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1: Il est 6h à Paris, 4h en temps universel. Une nouvelle demi-heure d'actualité. Bonjour Marion Cazanov.
2: Bonjour Arthur Ponchelet.
1: Les Russes rattrapés peu à peu par la guerre.
2: Depuis plusieurs semaines, l'Ukraine vise le pétrole russe et les conséquences se font ressentir désormais jusqu'en Sibérie. On n'est plus intouchable, constate la population à 2 mois des législatives. Témoignage rare à suivre en début de journal. 10e nuit consécutive de frappes au Moyen-Orient. Et avec le spectre d'un élargissement du conflit au Yémen, les rebelles houthis, soutien de Téhéran, ont annoncé hier un blocus maritime contre l'Arabie saoudite voisine. Et puis Andy Burnham au 10 Downing Street, le nouveau Premier ministre britannique a officiellement pris ses fonctions hier. Il promet une rupture avec son prédécesseur, le travailliste Keir Starmer. Des frappes quotidiennes en Ukraine. Au moins 8 personnes ont été tuées hier dans des attaques russes dans plusieurs régions. Une quarantaine de personnes a été blessée. De son côté, l'Ukraine continue de viser les infrastructures russes, en particulier les raffineries de pétrole. L'un des raids les plus spectaculaires a eu lieu au début du mois, à plus de 2500 km de la ligne de front en Sibérie. Cette frappe sur la raffinerie d'Omsk est à ce jour la plus en profondeur dans le territoire russe. Et sur place, la population est encore en état de choc et s'interroge. Anastasia Kidalova est candidate aux élections locales pour le parti pacifiste Yabloko à Omsk. Elle affirme que l'état d'esprit des habitants a changé ces dernières semaines.
3: Les gens constatent qu'il n'existe plus aucun territoire intouchable. Cette situation était devenue monnaie courante dans la partie ouest de la Russie, où on est habitué et où l'on sait comment réagir. Pour nous, c'est nouveau, effrayant et pas toujours compréhensible. Surtout que les autorités minimisent souvent les conséquences, le nombre de victimes, et vont même jusqu'à dire qu'il n'y en a pas eu. Les officiels affirment toujours que tout va bien, qu'il n'y a aucun dégât, que tout est merveilleux. Quand on voit la fumée d'une raffinerie de pétrole en feu par sa fenêtre et qu'on ne peut rien dire, qu'on ne peut pas publier d'images ou de commentaires sous peine de sanctions, on ne peut pas découvrir la vérité. Et naturellement, cela ne fait qu'accroître l'anxiété, la peur et la colère dans la population. Ça crée une dissonance cognitive. La plupart des Russes qui vivent dans les régions attaquées commencent à comprendre que le gouvernement leur ment, à prendre conscience de tout ce qui se passe et des doutes sur les causes profondes de cette situation commencent à émerger. C'est, je crois, à la fois très triste et un signe très encourageant.
2: Anastasia Kidalova du parti pacifiste Yabloko avec Anissa El Jabri. On reparlera de cette guerre, de ses conséquences qui rattrapent les Russes jusqu'en Sibérie, donc dans notre dossier du jour, dans le journal de 9h, heure de Paris, avec donc notre correspondante en Russie. J'ajoute que les dernières frappes de drones ukrainiens ont fait au moins 6 morts hier dans la région frontalière de Belgorod. De nouvelles frappes également cette nuit au Moyen-Orient. L'armée américaine dit avoir frappé des cibles maritimes et des centres de commandement militaire iraniens la veille. Elle avait visé Bouchehr, selon les autorités iraniennes. Une centrale nucléaire se trouve dans la ville. De son côté, Téhéran affirme avoir stoppé 2 pétroliers dans le détroit d'Ormuz. Ils naviguaient, toujours selon Téhéran, sur une route non autorisée. L'Iran dit aussi avoir visé des bases américaines dans le Golfe, à Bahreïn et au Koweït. Le Golfe où, en pleine guerre, donc les rebelles houthis du Yémen haussent le ton contre l'Arabie saoudite voisine. Ils ont annoncé hier un blocus maritime, ce qui risque d'avoir des conséquences pour les exportations de Riyad, qui est premier exportateur de pétrole brut au monde. Le pays a exprimé sa plus ferme condamnation. Déjà la semaine dernière, des tirs avaient été échangés entre l'Arabie saoudite et les Houthis, soutien de l'Iran. L'annonce de ce blocus n'est toutefois pas une surprise pour Paul Touret. Il est expert maritime, directeur de l'Institut supérieur d'économie maritime, l'ICEMAR.
4: Là, c'est un peu ce qu'on craignait depuis le début, et on ne comprenait pas pourquoi les Houthis ne le faisaient pas, et d'un côté, on était bien content qu'ils ne le fassent pas. C'est-à-dire l'implication des Houthis dans le conflit iranien en attaquant les navires. Bon, il se trouve que des navires occidentaux, il n'y en a plus. Depuis la fin 2023, début 2024, les porte-conteneurs font le tour de l'Afrique. Ça veut dire quoi, un blocus des ports saoudiens, sachant que le port saoudien, c'est Yanbu pour le pétrole et Jeddah pour les conteneurs. C'est des bateaux qui seraient identifiés sortant d'Arabie saoudite, passant par Bab el-Mandeb, qui seraient attaqués. Est-ce que les Houthis ont les moyens de mettre ça en danger ou est-ce que c'est une déclaration d'intention? En tout cas, ça rajoute de la tension et ça nous bloquerait, entre guillemets, deux zones. Pour nous, Babel-Mandette, c'est pas forcément très important parce que les conteneurs font le tour de l'Afrique. Maintenant, pour les exportations de pétrole saoudien vers l'Asie, ça peut poser des questions et ça peut avoir aussi un nouveau niveau de tension par rapport au prix du pétrole.
2: Paul Touret, expert maritime, directeur de l'ICEMAR, l'Institut supérieur d'économie maritime. Il répondait aux questions de Nicolas Feldman. Au Royaume-Uni, Andy Burnham est devenu officiellement hier Premier ministre, quelques semaines après la démission de Keir Starmer. Dans sa première allocution, le travailliste a présenté son programme pour les 10 prochaines années, ainsi que le gouvernement qui va l'accompagner. Il a notamment rappelé un frondeur, John Healey. Alors à la Défense, il avait quitté le dernier gouvernement sur fond de désaccords budgétaires. Il a été donc nommé hier aux Finances. Alma Pierre Bonnet est maître de conférence en civilisation britannique à l'université Jean Moulin Lyon 3. Il rappelle quelques-unes des prises de position d'Andy Burnham au sein du Labour.
5: Burnham est pro-européen. Il a dit qu'il voulait retourner au sein de l'Union européenne de son vivant. Voilà, donc c'est peut-être pas lui qui le fera. Il est quand même assez prudent à ce niveau-là parce qu'il veut pas non plus aliéner une certaine partie de son électorat, renforcer les divisions au sein de la société britannique. Donc voilà, peut-être un rapprochement plus marqué que sous Keir Starmer, qui voulait juste cette réinitialisation des relations avec l'Union européenne. Peut-être que lui va aller un peu plus loin, à voir. Et je pense que l'investissement, notamment avec un John Healey comme ministre des Finances, ministre de l'économie, je ne vois pas comment Londres pourrait réduire son engagement par rapport à Kiev. Il n'a pas énormément parlé des relations internationales. Et il y a aussi la question avec l'ami, point d'interrogation, américain, avec Trump notamment, qui était un peu froid au début, parce que Burnham a eu des mots parfois un petit peu durs envers Donald Trump. Trump a dit Burnham, c'est le maire d'une ville, voilà, de façon un peu péjorative. En revanche, Trump semble apprécier le fait que Burnham veuille relancer l'industrie du pétrole au nord du Royaume-Uni. Donc voilà, c'est assez intéressant à ce niveau-là, je pense.
2: Alma Pierre Bonnet, maître de conférence en civilisation britannique avec Mélissa Barra. Le président gabonais poursuit sa visite d'État en France. Brice Clotaire-Oligui Nguema est venu notamment renforcer les accords économiques conclus à Libreville en novembre dernier lors de la visite de son homologue Emmanuel Macron. Wely Diallo, l'accord le plus important concerne le manganèse.
6: Le groupe minier français Eramet s'est engagé à augmenter ses capacités de transformation du manganèse au Gabon. Objectif, transformer jusqu'à 700 000 tonnes de minerais par an d'ici 2031. De son côté, le Gabon s'engage, lui, à fournir les conditions nécessaires à la viabilité économique des projets et à leur mise en œuvre, en particulier l'accès à l'énergie. Pour l'instant, l'accord n'en est qu'au stade de feuille de route. Reste à choisir entre trois scénarios différents de mise en œuvre. Ce pourrait être la construction d'une usine de production d'oxyde de manganèse à Libreville d'ici fin 2028. Autre possibilité, moderniser le complexe métallurgique de Moanda, le seul site de transformation du manganèse en activité aussi bien au Gabon qu'en Afrique centrale. Enfin, troisième scénario plus ambitieux, la construction d'une nouvelle usine de production d'alliage de manganèse qui pourrait intervenir en 2031. La transformation locale du manganèse par le Gabon est l'une des priorités du président Oligui Nguema. L'année dernière, Libreville avait annoncé interdire l'exportation du minerai brut à partir du 1er janvier 2029.
2: Hier soir, l'agence Proparco, filiale de l'Agence française de développement, a annoncé débloquer un financement de 312 millions d'euros pour moderniser le réseau ferroviaire du Gabon, essentiel à l'acheminement du manganèse. Brice Clotaire-Oligui Nguema poursuit sa visite d'État en France jusqu'à demain. La France, où l'Assemblée nationale a adopté cette nuit la loi d'urgence agricole, elle permet notamment l'utilisation, à titre dérogatoire, de deux pesticides interdits en France, mais autorisés dans l'Union européenne. Le texte doit ensuite être examiné par le Sénat qui devrait lui aussi l'adopter définitivement. Le Parlement français devrait aussi voter aujourd'hui pour l'interdiction des réseaux sociaux au moins de 15 ans. La France serait ainsi le premier pays d'Europe à le faire. La France, toujours où un appel à témoins a été lancé pour faire la lumière sur le suicide d'un jeune homme, Joris Laurencin, 21 ans, a mis fin à ses jours le 12 juillet dernier à Châtonnet, un petit village de l'Est. Sa famille dénonce un harcèlement raciste subi depuis des années par ce dernier. Elle a déposé plainte pour provocation au suicide et recherche des éléments qui pourraient identifier les coupables. Un appel relayé par SOS Racisme, Amélie Beaucourt.
7: La photo du jeune homme, visage enfantin et sourire timide, a été massivement diffusée sur les réseaux sociaux. Joris Laurencin, 21 ans, a mis fin à ses jours il y a un peu plus d'une semaine après avoir expliqué dans une lettre la souffrance provoquée par des années de harcèlement en raison de ses origines. Dans le viseur de la famille, une fête de village qui aurait eu lieu quelques semaines avant le passage à l'acte et lors de laquelle le garçon aurait été publiquement pris à partie toujours pour des motifs racistes. Pour Dominique Sopo, président de SOS Racisme, ce drame n'est pas un fait divers.
8: Il faut quand même se rendre compte que le racisme tue, que lorsque l'on combat le racisme, c'est pas juste parce que c'est désagréable, c'est parce que ça fait des dégâts. Et ce serait bien que les responsables politiques, les médias et même la société dans son ensemble se saisissent de ce sujet.
7: L'ONG alerte également sur la multiplication des injures racistes et des faits de harcèlement qu'elle constate lors de ses permanences juridiques. Des paroles de plus en plus assumées, répétées et revendiquées. C'est aussi pour briser cette omerta que la famille de Joris Laurencin appelle aujourd'hui les témoins du harcèlement de leur fils à parler.
2: Précision signée Amélie Beaucourt. SpaceX ne décolle plus, ni dans l'espace, ni en bourse. Le groupe a dû annuler subitement un vol d'essai il y a quelques jours pour sa fusée Starship. Et son action d'ailleurs est dans le rouge. Elle était à $120 hier, soit en dessous de son prix d'introduction à Wall Street en juin. Anne Verdaguer, les investisseurs sont de plus en plus frileux à parier sur le groupe d'Elon Musk.
9: Tel un colosse au pied d'argile, SpaceX semble reposer sur des bases solides sous la forme de trois piliers. La fusée gigantesque Starship, Starlink pour la partie Internet par satellite qui est son principal moteur économique et enfin l'intelligence artificielle avec le projet ambitieux de développer des banques de données dans l'espace. Tout ceci requiert beaucoup d'investissements. Pour Louise Girard, analyste marché chez XTB, le report du lancement de Starship n'a fait qu'attiser les inquiétudes des marchés.
10: Starship est au cœur de la stratégie de croissance de SpaceX. C'est cette fusée qui doit permettre de lancer les satellites Starlink V3 de nouvelle génération. Donc la réussite de cette mise en orbite conditionne totalement l'accélération des revenus récurrents du groupe à court terme. Elle doit permettre également, cette fusée, de réduire fortement les coûts d'accès à l'espace, avec la caractéristique de réutilisation, et de soutenir les futurs contrats de la NASA, et notamment dans le cadre du programme Artemis. Donc le problème, c'est que Starship est au cœur de la thèse d'investissement de SpaceX. Les investisseurs ont payé non seulement pour les performances actuelles de Starlink, mais aussi pour le...

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1: Bonjour tout le monde, ravi de vous retrouver ce 21 juillet. On va revenir et tenter de comprendre ensemble cette décision annoncée hier, ce demi-tour complet de la présidence sénégalaise qui apporte finalement son plein soutien à la candidature de Macky Sall au poste de secrétaire général de l'ONU. On en parle avec notre grand invité Afrique ce matin, le politologue Papa Farah Diallo, et dans le journal dans une demi-heure. Bonjour Fabrice Le Grier.
3: Bonjour Andréane, bonjour à tous.
1: D'abord à la une de cette édition, le Royaume-Uni, le nouveau Premier ministre britannique a dévoilé ses ambitions pour son pays hier.
3: Et parmi les priorités d'Andy Burnham, la décentralisation et la réindustrialisation, il compte bien appliquer à l'échelle nationale ce qu'il avait mis en place lorsqu'il était maire de Manchester et redonner leur place au territoire.
1: 10e nuit consécutive de frappes au Moyen-Orient.
3: Des bombardements américains sur plusieurs sites iraniens et toujours la riposte de Téhéran, tandis que les Houthis du Yémen annoncent la mise en place d'un blocus maritime de l'Arabie Saoudite. Par ailleurs, le président du Liban, Joseph Aoun, doit lui rencontrer Donald Trump aujourd'hui. Au cœur de la réunion, l'accord signé entre le Liban et Israël qui aspire au désarmement du Hezbollah et au retrait des forces israéliennes dans le sud du Liban. Mais la situation reste tendue dans la zone à l'image d'un convoi humanitaire qui s'est retrouvé bloqué au cœur du conflit. Notre correspondante Amélie David y était.
1: Et vous en parlez, ce revirement au Sénégal.
3: Mais le pays soutient officiellement la candidature de Macky Sall au poste de secrétaire général des Nations Unies, annonce faite après la visite de l'ancien président à Dakar.
1: Andy Burnham s'est donc officiellement installé dans le fauteuil de Premier ministre britannique.
3: Et il a aussitôt affiché ses ambitions, promettant les changements les plus profonds de ces 40 dernières années. Le 7e Premier ministre en 10 ans, que l'on surnomme le roi du Nord, veut notamment décentraliser et réindustrialiser son pays, mais aussi faire baisser le coût élevé de la vie. L'ancien maire de Manchester compte redonner au territoire leur éclat d'antan, Sidonie Gaucher.
4: Ce qu'on appelle ici la manchesterisation voulue par Andy Burnham est-elle possible à l'échelle nationale? Pour Christophe Aigret, architecte à Londres et à Manchester depuis plus de 40 ans, la décentralisation est une nécessité politique.
5: Oui. Nous sommes gouvernés par une bulle londonienne. Les ministres sont hors sol, déconnectés, ou alors ils ne sont pas intéressés.
4: Avec la désindustrialisation et la transformation des espaces en data center ou en hub financier, il estime que depuis les années 70-80, les territoires ont perdu leur fierté.
6: Il y a des endroits dans le nord comme Middlesbrough qui fabriquait des ponts, Sheffield qui fabriquait de l'acier, des couteaux, des fourchettes, et Birmingham qui fabriquait des voitures, je crois. Des industries extraordinaires.
4: Le nouveau Premier ministre va dévoiler un plan sur 10 ans pour redresser le pays qui met l'accent sur les industries des régions. Sidonie Gaucher, Londres, RFI.
3: Andy Burnham qui a aussi dévoilé son gouvernement, un symbole notamment, Shabana Mahmoud, connu pour sa fermeté sur l'immigration, est maintenu au ministère de l'Intérieur.
1: De nouveaux bombardements américains sur l'Iran et toujours une riposte de Téhéran.
3: 10e nuit consécutive de frappes, les États-Unis affirment avoir visé une série de centres stratégiques militaires iraniens. De son côté, Téhéran revendique notamment des attaques contre des infrastructures américaines au Koweït et à Bahreïn. Et les rebelles houthis du Yémen pro-Iran se mêlent à cette escalade. En s'en prenant à l'Arabie Saoudite, ils ont annoncé hier un blocus maritime menaçant notamment de fermer le détroit de Bab el-Mandeb. Riyad exprime sa plus ferme condamnation.
1: Le président du Liban, Joseph Aoun, est lui aux États-Unis.
3: Et aujourd'hui, il doit rencontrer Donald Trump, et ce alors que selon Washington, l'armée libanaise a commencé à assurer la sécurité de 3 villages du sud du pays. Premier test de l'accord signé entre le Liban et Israël et visant à obtenir le retrait des forces israéliennes du sud du Liban, ainsi que le désarmement du Hezbollah pro-iranien. Mais sur le terrain, la situation reste complexe. Un convoi humanitaire organisé par l'Œuvre d'Orient devait notamment se rendre dans 3 villages à majorité chrétienne situés dans la zone tampon, coupé du reste du Liban depuis plusieurs mois. Village encerclé par les positions israéliennes et celles du Hezbollah, et un convoi qui s'est retrouvé bloqué. Amélie David y était.
7: Le convoi devait se rendre dans les villages à majorité chrétienne de Debel, Ain Ebel et Lwesh pour ouvrir des structures sportives et soutenir les habitants. Vincent Gelot, directeur de l'œuvre d'Orient au Liban.
8: Il y a certains villages qui sont aujourd'hui en partie détruits, notamment le village de Debel. Le bas du village et les maisons sont endommagées, parfois détruites et occupées par l'armée israélienne. Et donc l'avenir de ces villages reste très incertain. C'est pour ça que c'est important de les visiter, de leur apporter de l'aide humanitaire, mais d'être présent à leur côté pour qu'ils puissent les aider à tenir.
7: Plus d'une dizaine de journalistes étaient présents dans le convoi, mais après près de 5 heures d'attente, nous avons dû rebrousser chemin, n'ayant pas reçu l'autorisation du mécanisme et notamment de l'armée israélienne. Vincent Gelot.
8: Alors la raison qui nous a été avancée, c'est qu'on est dans ce déplacement, il y avait une partie qui était composée de l'œuvre d'Orient, il y avait aussi des journalistes, et a priori ça aurait été la présence de la presse qui aurait été l'une des raisons principales du refus de pouvoir accéder à ces villages.
7: Faute de pouvoir atteindre les villages, un appel a été organisé avec les habitants d'Ain Ebel. D'autres convois devraient être organisés prochainement avec l'espoir, cette fois, d'aller jusqu'au bout. Beyrouth, Amélie David pour RFI.
1: En Ukraine, Volodymyr Zelensky fait toujours face à un grand mouvement de contestation après sa décision de remanier le gouvernement.
3: Et les organisateurs lui ont lancé un ultimatum. Ils attendent des décisions de la part du président ukrainien cette semaine. Emmanuel Chaz.
9: À Kiev, la mobilisation ne faiblit pas depuis jeudi dernier. Lundi soir encore, la place Franka devant le palais présidentiel était noire de monde. La foule réclame toujours le retour de Mykhailo Fedorov à la défense et le départ d'Alexandre Sisky à la tête de l'armée. Mais les organisateurs comptent aussi mesurer l'effet de leur mouvement. Olga, réfugiée en France depuis 2022 avec son petit garçon, est revenue pour les vacances, est venue tous les jours aux manifestations.
10: Après ça, on va prendre 3 jours de la pause pour vérifier et pouvoir aussi donner un peu plus de temps pour Zelensky. Qu'est-ce qu'il va faire? Et moi, j'espère qu'il va prendre une bonne décision, mais on peut pas être 100% sûr. Pour nous, c'est important d'être là, pour moi, évidemment, parce que c'est quelque chose qui peut augmenter de chance pour notre survivre de notre nation.
9: Valéria, étudiante, reste prudente sur d'éventuels changements.
11: Je l'espère vraiment, je n'en suis pas sûre en fait. Je l'espère sincèrement. En tout cas, nous sommes tous mobilisés pour que cela se produise.
9: Alors que Volodymyr Zelensky poursuit ses consultations avec les principales figures politiques et militaires du pays, les manifestations reprendront vendredi si aucune des revendications présentées n'a été satisfaite. Emmanuel Chaz, Kiev, RFI.
3: Et notez que des bombardements russes ont fait au moins 8 morts hier en Ukraine, tandis que des frappes ukrainiennes ont tué au moins 6 personnes dans la région russe de Belgorod. Les conséquences de ces frappes menées par Kiev, nous en reparlerons dans notre journal de 7h TU avec notre correspondante Anissa El-Jabri. Elle revient d'Omsk en Sibérie, là où la plus grande raffinerie de Russie a été touchée par une attaque il y a 2 semaines.
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1: Et c'est à la une ce matin, ce revirement au Sénégal.
3: Oui, le pays apporte désormais son plein soutien à la candidature de Macky Sall au poste de secrétaire général de l'ONU. Annonce faite par le gouvernement hier, 3 jours après la visite de l'ancien président à Dakar. Bassirou Diomaye Faye avait jusqu'ici refusé d'apporter son soutien. Il change donc de cap et nous y reviendrons notamment dans Appel sur l'actualité tout à l'heure dès 8h10 TU sur RFI.
1: Au Mali, le JNIM accusé de crimes de guerre.
3: Les djihadistes liés à Al-Qaïda ont exécuté sommairement des soldats maliens qui s'étaient constitués prisonniers. Les faits se sont déroulés samedi dans la zone de Tabricha au terme d'une attaque menée conjointement par le JNIM et par les indépendantistes du FLA. Le convoi militaire visé était parti d'Anéfis à destination de Gao. Une 50aine de soldats maliens ont été tués, mais tous n'ont donc pas péri au combat. Et ces exécutions de prisonniers des armées constituent un crime de guerre, David Baché.
12: Voilà l'industrie du crime qui prétend diriger le Sahel, réagit avec colère un notable de Kidal favorable au régime de transition. Sur des images diffusées par le JNIM, on peut voir des militaires maliens désarmés, assis ou allongés dans le sable, recevoir des rafales de balles. Parmi les djihadistes à l'œuvre, Hamza Aguiad, fils d'Iad Akrali, le chef du JNIM. De sources sécuritaires maliennes, 18 soldats maliens auraient ainsi été exécutés alors qu'ils s'étaient rendus et qu'ils étaient désarmés. Un crime de guerre, selon le droit humanitaire international. internationale qui protège les civils, mais aussi les militaires prisonniers de guerre. Au total, l'attaque de ce convoi a coûté la vie à au moins une cinquantaine de militaires maliens. Elle avait été menée conjointement par les djihadistes du JNIM et par les indépendantistes du FLA. Mais ces derniers assurent que les combattants du FLA et du JNIM ont agi chacun de son côté, que c'est le JNIM seul qui a exécuté ses prisonniers et revendique avoir capturé pour sa part une vingtaine de soldats maliens environ. Sollicité par RFI, l'armée malienne n'a pas donné suite. Par communiqué samedi, l'état-major indiquait que des frappes aériennes avaient permis au convoi de se désengager des embuscades tendues et de poursuivre son itinéraire sans communiquer de bilan. Le convoi avait fini par arriver à Gao.
3: David Baché.
1: Les droits de douane de Donald Trump sont de retour.
3: Oui, le président américain reprend sa guerre commerciale et s'en prend au Canada. Il promet d'imposer au pays 50% de surtaxes douanières sur une liste de produits, y compris sur certains protégés par les accords commerciaux entre les deux pays. Loubna Anaki.
13: C'était une question de temps. Ces derniers jours, Donald Trump avait multiplié les critiques vis-à-vis du Canada et il avait menacé d'imposer de nouvelles taxes douanières en raison de la sévère pollution de l'air qui a touché le nord-est américain, causée par les feux de forêt chez son voisin. Mais la Maison-Blanche assure qu'il ne s'agit pas de cela. Officiellement, la décision de Donald Trump est, je cite, « due à des pratiques commerciales discriminatoires de la part d'Ottawa ». Le président a usé d'une loi de 1930 en donnant l'exemple des restrictions visant les voitures et les produits laitiers américains, mais aussi le boycott par certaines provinces canadiennes de l'alcool américain, une mesure en riposte à la première salve de droits douaniers imposée par Washington en 2025. Le nouveau texte signé hier par Donald Trump concerne notamment les produits laitiers, l'alcool, le ciment, mais aussi des produits jusqu'ici protégés par l'accord commercial Canada-États-Unis-Mexique. Les 50% entrent en vigueur dans 30 jours, ce qui laisse le temps peut-être aux Canadiens et aux Américains de trouver des compromis. Mais ces nouvelles mesures viennent compliquer une relation déjà très tendue entre les deux pays. Loubna Anaki, New York, RFI.
1: En Espagne, La Roja était de retour hier.
3: Avec plus d'un million de personnes dans les rues de Madrid pour assister au retour triomphal des champions du monde de football. Vainqueur de l'Argentine avec bien sûr la deuxième étoile sur le maillot. Un immense moment de joie et une nation en pleine communion. François Musso y était.
14: Nous sommes tout près de la place de Cibeles, en face de la mairie. Le bus décapotable où se trouvent les héros espagnols de ce mondial est acclamé par une foule dense et enthousiaste. Sur le bus, on peut lire en anglais « Stars shine together », les étoiles brillent ensemble. Victor, 24 ans, étudiant, exulte.
15: Nous avons la sensation que ce jour est historique. Cela va être difficile de le revivre, surtout pour les gens qui n'ont pas connu la victoire en 2010. Nous, la nouvelle génération, nous sentons que ce moment est exceptionnel. Et aussi bien aujourd'hui que demain, ce moment est extraordinaire.
14: On est venu en famille, surtout en groupe d'amis. C'est une marée de maillots sang et or. Beaucoup se drapent dans les étendards rouges et jaunes. On voit de nombreuses personnes d'origine étrangère, latino-américains surtout, et aussi enthousiastes que les Espagnols. On ressent une forte atmosphère de communion collective.
16: Cela nous unit tous, tout le monde, tout le pays, on se sent tous espagnols. Et ce qui est beau, c'est qu'il y a des personnes âgées, des pères, des fils, des gens.
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2: Il est 8h à Paris, 6h en temps universel.
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2: Et c'est l'heure du journal sur RFI. Bonjour Marion Cazanov.
4: Bonjour Andréane, bonjour à tous.
2: La nuit, de nouveau troublée par des explosions dans le Golfe et en Iran.
4: Entre les États-Unis et l'Iran, Téhéran a notamment dénoncé des frappes sur la ville de Boucher, qui abrite une centrale nucléaire. C'est la seule en fonctionnement dans le pays depuis les frappes israélo-américaines de juin 2025. De nouveaux bombardements également en Ukraine et en Russie. La Russie dont le pétrole, raffineries, terminaux, dépôts est visé chaque jour par Kiev et les conséquences se font sentir jusqu'en Sibérie. On reviendra également dans ce journal sur la prise de fonction d'Andy Burnham au 10 Downing Street, sur ce revirement au Sénégal qui soutient désormais la candidature de Macky Sall pour le secrétariat de l'ONU. Et puis plonger dans la Beatlemania en fin de journal avec des clichés pris par Paul McCartney himself et exposés en ce moment en France.
2: Une dixième nuit de frappe entre l'Iran et les États-Unis.
4: Téhéran dit ce matin avoir visé des positions américaines dans le Golfe, au Koweït et à Bahreïn. Le président iranien Massoud Pezeshkian affirme que son pays fait face à une guerre totale. L'armée américaine, elle, dit avoir ciblé des capacités militaires en Iran. Elle ne confirme toutefois pas des frappes sur Boucher. Téhéran a dénoncé ces frappes contre cette ville du sud-ouest qui abrite une centrale nucléaire. Et c'est la seule encore en fonctionnement dans le pays, Oriane Verdier.
5: Depuis le début des frappes israélo-américaines en juin 2025, toutes les installations nucléaires iraniennes ont été touchées. Le seul site encore en fonction est celui de Boucher. Il accueille le seul réacteur du pays, ce qui implique un risque important d'accident nucléaire, explique la chercheuse en sciences et technologies du nucléaire, Emmanuelle Galichet.
6: Les sites où vous travaillez la matière avant qu'elle passe en réacteur, le risque est vraiment très très léger. Par contre, quand ça passe dans un réacteur, vous avez un endroit, donc dans le cœur du réacteur, où vous avez beaucoup de matière radioactive au même endroit, bien concentré.
5: Ce réacteur est recouvert d'une enceinte de confinement extrêmement solide, rassure Emmanuel Galichet. Reste que des frappes autour du site couperaient son approvisionnement en eau et électricité.
6: La radioactivité produit de la chaleur. Et si vous enlevez l'eau et l'électricité, vous allez avoir un cœur du réacteur qui va monter en température et vous allez avoir le combustible et sa structure métallique qui vont fondre. Vous pouvez avoir parfois des explosions et des relâchements de matière radioactive dans l'atmosphère.
5: Il n'y a pas de doute sur l'utilisation de cette centrale. Elle ne produit bien que de l'électricité. Le but pourrait être tout de même de l'endommager, juste assez pour la mettre à l'arrêt. Cela aurait bien sûr un impact sur les capacités militaires du régime, mais aussi sur la population iranienne.
4: Une guerre qui pourrait s'élargir, puisque les rebelles Houthis au Yémen, alliés de l'Iran, ont annoncé hier un blocus maritime contre l'Arabie saoudite voisine.
2: La guerre en Ukraine, à présent, au moins 6 morts hier dans de nouvelles frappes russes.
4: Et une quarantaine de blessés dans plusieurs régions du pays. Kiev, de son côté, poursuit ces raids de drones. Au moins 8 personnes ont été tuées hier dans la région frontalière de Belgorod. L'Ukraine mène une campagne contre le pétrole russe. Ces dernières semaines, de nombreux terminaux et raffineries ont été touchés, notamment la raffinerie d'Omsk en Sibérie. C'était au début du mois. La frappe la plus en profondeur dans le territoire russe, à 2500 km du front. La guerre et ses conséquences a donc fini par rattraper la population inquiète aujourd'hui et qui s'interroge de plus en plus. Nous vous faisons écouter ce matin des témoignages rares recueillis par Anissa El-Jabri à Omsk.
7: Dans les stations-service d'Omsk, après 2 jours au régime sec suite à l'attaque, désormais pas de file d'attente notable comme dans d'autres régions, ni de conducteurs avec des bidons pour faire des stocks, mais sous le calme apparent, les divisions semblent s'accentuer. Fumant une cigarette à quelques pas d'une pompe à essence, un habitant appelle ainsi, dans la droite ligne de ce qu'on peut entendre à la télévision, à une réponse violente à l'attaque.
8: Ce conflit aurait pu être terminé depuis longtemps et si on avait recouru à des méthodes différentes, la situation aurait pu être réglée d'une toute autre manière, par la force brute et beaucoup plus rapidement. Mais c'est vrai au prix aussi d'un nombre encore plus élevé de victimes civiles.
7: Cette opinion, on la lit aussi sous la plume des blogueurs faucons nationalistes. Elle n'est pas la plus répandue.
9: C'est devenu un cercle vicieux. Il faut que ça s'arrête et que nous puissions revivre en paix, comme avant, il y a seulement 5 ans, quand on pouvait voyager à l'étranger. J'ai 28 ans, je suis marié. Nous n'avons pas encore eu d'enfants parce que tout est complètement instable. On n'a aucune confiance en l'avenir. Je veux que mon enfant grandisse sans avoir un père parti se battre.
10: Je veux simplement qu'il y ait la paix, c'est tout. Que ça s'arrête maintenant. Sur la ligne de contact, ça me conviendrait. Trop de vies humaines ont déjà été perdues. Cela m'inquiète énormément. Je vois à quel point les familles souffrent. Mieux vaut un mauvais accord de paix qu'une bonne guerre.
7: En Russie, en cet été 2026, le soutien à l'arrêt des combats n'a jamais été aussi haut ni aussi majoritaire. Anicel Jabri, Omsk, RFI.
4: Et on sera avec Anicel Jabri dans une heure pour le dossier du journal pour reparler des conséquences de cette guerre jusqu'en Sibérie.
2: Le nouveau gouvernement britannique, Marion, fait une première annonce.
4: Oui, à l'instant, il supprime la TVA, la taxe de valeur ajoutée sur l'électricité des ménages cet hiver. Une annonce donc au lendemain de la prise de fonction d'Andy Burnham au 10 Downing Street. Le travailliste a promis une rupture avec son prédécesseur, aussi travailliste, Keir Starmer. Andy Burnham a présenté sa nouvelle équipe. Il a nommé des figures de la politique britannique, comme le détaille Alma-Pierre Bonnet. Il est maître de conférences en civilisation britannique à l'université Jean Moulin Lyon 3.
11: Tout d'abord, si on parle de John Healey, donc il était, vous avez raison, dans l'ancien cabinet, mais il a démissionné parce que Keir Starmer avait refusé de mettre suffisamment d'argent dans la défense. Ça s'est arrêté. Et là, le maître, comme Chancellor, c'est-à-dire donc ministre de l'économie, montre que certainement Burnham va investir beaucoup dans la défense. On part sur Ed Miliband aux affaires étrangères. C'est quelqu'un de très important au sein du Parti travailliste, avec qui les relations n'ont pas toujours été très bonnes. Et là, pour autant, c'était un message aussi à l'aile plutôt gauche de son parti pour dire, voilà, je ne vous ai pas oublié. Et enfin, il y a une personne qui est aussi très importante, c'est Shabana Mahmood, qui continue comme ministre de l'Intérieur et qui n'a pas forcément très bonne presse au sein du parti travailliste parce qu'elle a une approche très dure sur l'immigration. Et c'est vrai que certains auraient pensé que Burnham ait une approche peut-être un peu moins ferme. Là aussi, il envoie un message qu'une certaine continuité, c'est un numéro d'équilibriste, mais voilà, au moins il montre qu'il entend tout le monde, mais aussi qu'il a certaines convictions.
4: Alma-Pierre Bonnet, propos recueillis par Mélissa Barra. Andy Burnham, qui a reçu hier l'appel de Donald Trump, le président américain, dit avoir eu un très bon appel avec le nouveau Premier ministre britannique. Donald Trump, en revanche, a de moins bons contacts avec le Canada. Il a signé hier un décret pour imposer de nouveaux droits de douane à son voisin. 50% de taxes supplémentaires sur certains produits comme le vin, le ciment ou les crosses de hockey. Ces taxes doivent entrer en vigueur dans un mois.
2: RFI 6h07 à Dakar, le Sénégal. Avec ce revirement, le pays apporte désormais son soutien à Macky Sall.
4: L'ancien président est candidat au poste de secrétaire général des Nations Unies. Il fait campagne depuis plusieurs mois pour succéder à Antonio Guterres. Un revirement donc parce que jusqu'ici, Dakar avait refusé de lui apporter son soutien. Et cela intervient après une visite de 3 jours de Macky Sall au Sénégal où il a notamment rencontré le président Bassirou Diomaye Faye. À Dakar, Juliette Dubois.
12: Le chef de l'État a instruit le gouvernement et l'ensemble du réseau diplomatique sénégalais de se mobiliser pour promouvoir cette candidature auprès des États membres de l'ONU. Il a également invité, je cite, « toutes les forces vives de la nation à soutenir ce qui est désormais présenté comme la candidature du Sénégal ». Cette annonce fait suite à l'audience accordée vendredi dernier par le président Diomaye Faye à son prédécesseur au palais présidentiel. Ce jour-là, rien n'avait fuité des échanges. Une photo officielle de l'accolade et la présidence avait évoqué une rencontre empreinte de courtoisie sans engagement formel. Ce soutien est un changement de cap. En mars, 20 pays de l'Union africaine, dont le Sénégal, s'étaient opposés à sa candidature, qui avait été porté par le Burundi. Macky Sall était donc fragilisé face aux 5 autres prétendants au poste, parmi lesquels l'ancienne présidente chilienne Michelle Bachelet et le directeur général de l'Agence internationale de l'énergie atomique, Raphaël Grossi. Mais ce soutien ne fait pas l'unanimité au Sénégal. Des voix de la société civile, notamment des familles de victimes de la répression des manifestations entre 2021 et 2024, avaient déjà dénoncé la réception de Macky Sall vendredi. Le collectif a réagi ce lundi, dénonçant un soutien qui reviendrait, je cite, à endosser son passif et à s'allier à celui qui a réprimé dans le sang des Sénégalais. Juliette Dubois, Dakar, RFI.
2: Et tout à l'heure, 8h10, temps universel, Chantal Leroy attend votre regard sur cette décision de Dakar, ce soutien. Rendez-vous dans Appel sur l'actualité, le standard est ouvert. À la une également, ce matin, Marion, la loi d'urgence agricole adoptée par les députés français.
4: Elle devrait ensuite être validée par le Sénat. Cette loi prévoit d'autoriser à titre dérogatoire 2 pesticides interdits dans le pays, mais autorisés dans le reste de l'Union européenne. Au moment où s'ouvraient les débats dans dans l'hémicycle et des centaines d'opposants au texte manifestaient hier à Paris. Reportage de Nicolas Pichon-Levenbruck.
13: Blouse blanche de chimiste sur le dos, pulvérisateur à la main, Zaou fend la foule.
14: J'arrose les gens en leur proposant de l'acétamipride en disant de façon ironique que c'est pas dangereux, comme vraisemblablement le considèrent nos politiques.
13: Il n'y a que de l'eau dans son pulvérisateur, mais l'acétamipride, un insecticide toxique pour les humains et les animaux, risque de faire son retour dans les champs français. Une grave erreur s'étrangle Sandy Olivar Calvo de chez Greenpeace.
15: L'état des connaissances scientifiques est extrêmement clair sur le fait que l'acétamipride serait persistant dans l'environnement. Donc en fait, quand on réintroduit un pesticide, c'est jamais encadré et limité. Les conséquences environnementales et sanitaires sont toujours durables.
13: C'est un autre volet de cette loi qui inquiète Sophie, agricultrice dans les Hauts-de-France. L'accaparement de la ressource en eau au profit de quelques grandes exploitations. Elle défend d'autres solutions d'irrigation.
16: On devrait autoriser l'accès à l'eau si on avait déjà, nous, fait tout ce qu'il fallait pour pouvoir la retenir. Donc avoir mis des haies, arrêter de laisser des sols à nu. On devrait vraiment, pour l'avenir de nos gamins, faire chacun des efforts. Et je trouve qu'il y a beaucoup de gens qui ne sont pas à la hauteur des enjeux en ce moment.
13: Faire de la captation de l'eau l'unique solution aux problèmes agricoles est un choix dangereux, alertent les associations, alors qu'en France, la totalité des départements connaissent actuellement des restrictions d'eau.
4: Et autre loi qui pourrait être votée dans les prochaines heures en France, l'interdiction des réseaux sociaux pour les jeunes de moins de 15 ans. Aux États-Unis, à Hollywood, une méga fusion suspendue par la justice. Paramount Skydance doit racheter Warner Bros. Discovery. Mais la transaction, chiffrée à 110 milliards de dollars, est contestée par les procureurs de 12 États qui estiment qu'elle affaiblirait trop la concurrence. Une transaction suspendue donc par une juge californienne hier.
2: Vous nous emmenez à présent, Marion, découvrir une exposition photo. Elle est signée Paul McCartney.
4: Et non, ce n'est pas un homologue, Andréane, c'est bien le Paul McCartney des Beatles. Pas seulement talentueux derrière un micro ou une guitare, il l'est aussi derrière l'objectif. Et l'on peut voir ces clichés en ce moment dans le sud de la France, au musée Granet d'Aix-en-Provence. Des clichés pris par l'artiste dans les années 1960 et qui nous plongent en pleine Beatlemania, Carmen Mintzman.
17: Le 9 février 1964, devant 73 millions de téléspectateurs et spectatrices, quatre garçons de Liverpool déclenchent une tempête qui les propulse au rang de superstar mondial. 60 ans plus tard, Paul McCartney rouvre les cartons de cette époque vertigineuse. Un millier de photographies qu'il apporte à la National Portrait Gallery de Londres. Rosie Broadley, commissaire de l'exposition.
18: C'est Paul McCartney qui a eu l'idée du titre Eyes of the Storm. La tempête, c'est la Beatlemania qui fait rage tout autour d'eux. À cette époque, ils sont dans l'œil du cyclone.
17: Le jeune Beatle, 21 ans à l'époque, capture tout. Les sourires complices de John Lennon dans les rues de Paris, George Harrison au bord d'une piscine à Miami, les foules en délire et les fans à leur trousse.
18: On passe du sublime au ridicule. Dans un océan de 5000 personnes à l'aéroport, il y a une femme qui tient un chimpanzé dans ses bras pour voir les Beatles. C'est le genre de choses qui ne pouvait arriver que dans les années 60.
17: Déployée sur 700 mètres carrés, l'exposition raconte aussi une société en pleine mutation.
18: Le mouvement des droits civiques bat son plein. Kennedy vient d'être assassiné. Les Beatles étaient une distraction. Ils offraient de l'espoir et de la joie.

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1: Maintenant, vous devez témoigner, tu vois, à la fin de ta vie, tu peux même pas être tranquille, tu es obligé de témoigner. Après, tu te dis, bah, je me souviens pas. Ou... Vraiment, faut... ça, c'est une chose qu'on a appris dans le collectif, d'essayer d'aller interviewer les gens, mais tout le temps, quoi, tout le temps au long de leur vie. C'est pas la peine d'attendre ou qu'ils aient une espèce de, je sais pas, consécration, de fardeau, de la transmission intergénérationnelle. Voilà, t'es à la retraite, bah, maintenant, tu vas transmettre, d'accord? Bah, non, peut-être pas, peut-être t'as pas envie, peut-être que... Enfin, bref. C'est une autre histoire.
2: Oh là là, oui, ça démarre très vite aujourd'hui. Bonjour, vous êtes dans Du Poil sous les bras et mon invité du mois, c'est le genre de personne qui, au bout de 30 secondes, alors que j'ai pas fini d'installer le micro, commence à dire des trucs super intéressants. Et moi, je suis là un peu perdue, bon, je suis vite perdue, hein, faut dire, mais un peu perdue à essayer de pas perdre le fil, justement, et d'installer mes fils à moi, mes câbles d'enregistreur. Bref. Cette émission, vous le comprenez, a démarré sur les chapeaux de roue pour mon plus grand plaisir. J'étais pas inquiète, faut dire, hein, je connais l'animal. Est-ce que je peux vraiment utiliser cette expression sans que ce soit déplacé? Mais oui, je peux, je crois. Pour moi, il y a des animaux humains et non humains. Et puis mon invité, c'est non pas une bête de scène, ça je sais pas, mais une bête de micro.
1: Alors, les gens comme moi qui ont une grande gueule, c'est un peu le problème de ma vie. Mais en même temps, c'est bien pour faire de la radio qui ont toujours besoin, en fait, de se dire « Ah, les choses sont comme ça. Ah non, on peut faire autrement. » Mais c'est aussi parce que je suis minoritaire et que souvent, on a besoin que les choses soient faites autrement. Non pas pour nous correspondre, mais parce qu'on en prend plein la figure. Donc, les gens comme moi qui ont une grande gueule, bon, des fois, c'est un peu pénible à écouter. Mais bon, c'est juste, faut pas que vous m'en vouliez. C'est parce que j'ai passé ma vie à essayer de construire des espaces qui n'existaient pas, y compris pour moi, y compris pour les autres et les gens comme moi. Voilà, donc ça, c'est quelque chose que je peux dire quand je pense aux gens comme moi, qui se reconnaîtront. Après, qu'est-ce que je pourrais dire d'autre sur les gens comme moi qui font quoi? Bon, je suis quand même quelqu'un, oui, qui s'identifie comme queer, donc on est des gens un peu différents, et puis je trouve qu'en ce moment, on en prend plein la gueule, donc, et puis que ça va pas s'arranger. Voilà. Donc les gens comme moi sont un peu ennuyeux parfois, mais en même temps, on est obligé d'avoir une créativité pour résoudre des problèmes qui peut profiter à tout le monde.
2: Ennuyeux, mon invité? Non, j'y crois pas une seconde. De toute façon, je n'invite pas de gens ennuyeux. J'invite des gens intéressants dont la parole est réfléchie, pensée, documentée et inspirante. Et aujourd'hui, comme d'hab, mon invité a ce petit truc en plus qui ne l'handicape pas du tout. Au contraire, bonjour Sam.
1: Bonjour, donc moi je m'appelle Sam Boursier. Je viens de faire un bouquin sur les archives que je n'aurais pas pu faire, en fait, si je n'étais pas impliquée dans un collectif qui... Centre d'archives LGBTQI+, Paris de France. Voilà, donc je passe beaucoup de temps, en fait, à essayer de trouver, finalement, dans la théorie et dans les collectifs, des outils politiques pour vivre ma vie avec les autres.
2: Sam Boursier est activiste et théoricien queer et transféministe. Il enseigne les études queer à l'Université de Lille, entre autres. Et pour ce qui m'intéresse particulièrement aujourd'hui, il est l'auteur du livre « Le pouls de l'archive, c'est en nous qu'il bat », un livre paru en mars 2025 dans la collection Sorcières des éditions Cambourakis. Alors Sam l'a mentionné, il n'aurait pas écrit ce livre hein, s'il n'avait pas été très actif depuis déjà une vingtaine d'années pour l'ouverture d'un centre d'archives LGBTQI+, à Paris. Et donc, il est membre du collectif Archives LGBTQI Paris, Île-de-France même. Le pouls de l'archive, c'est en nous qu'il bat. Mais quel beau titre! Archive et pouls, côte à côte, d'abord ça fait bizarre. Quoi? L'archive aurait un rythme cardiaque? Elle serait vivante? Mais non, l'archive c'est bien connu, c'est poussiéreux, c'est des vieux grisonnants qui nettoient des livres que personne ne lit, à moins de faire une thèse sur les chevaliers paysans de l'an 1000 au lac de Paladru, par exemple. L'archive, c'est le truc qu'on met de côté. On n'est pas encore prêt à le jeter, mais en même temps, bah, on sait qu'on ne le lira plus, qu'on ne le touchera plus, ou qu'on ne le regardera peut-être jamais plus. L'archivage, c'est la conservation dans un bocal de formol de quelque chose qui a peut-être été vivant, mais qui là est mort et bien mort. Allez, faites pas les malins, je suis sûre que vous aussi, vous aviez un peu cette idée-là de l'archive. ou pas d'idée du tout, parce que, tout simplement, vous ne vous étiez jamais posé la question. Et puis, quelle importance, me direz-vous ? Le monde part en vrille, on a mieux à faire que de parler archives. Eh ben non, justement. Une des premières mesures de Trump 2 a été de faire disparaître les pages d'archives de sites internet. Rien que ça, ça devrait vous mettre la puce à l'oreille sur l'importance des archives, de les préserver, de les interroger, de les réinventer, de les faire évoluer et d'écouter leur petit cœur battre au rythme du monde. Vous entendez ? Écoutez, Sam Boursier, il va leur donner de la voix.
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2: Sam Boursier m'a proposé qu'on se retrouve au local du Centre des archives LGBTQI+ de Paris-Île-de-France. Évidemment, mais oui, mais c'était là qu'on devait être pour parler archives. Un endroit où je peux sentir battre ce pouls de l'archive et ressentir ce dont Sam va nous parler tout au long de cette émission. Donc, eh ben voilà, on y est.
1: Nous, quand on est arrivé ici, on avait cette idée que d'abord on allait prendre des archives sur tout support, et c'est pas si évident que ça. Parce que par exemple, les gens pensent, ou c'est comme ça en France, il y a une répartition, les objets vont dans les musées, les bouquins vont dans les bibliothèques, les papiers, alors là, on va dire plutôt des gens importants ou qui sont pas des archives privées vont aux archives nationales. Et on sait pas trop, nous, en France, l'audiovisuel, on a l'impression que c'est bien l'INATEC et la BNF qui se battent pour les avoir. Sauf que nous, on a dit, on veut tout, et on veut aussi l'Europe, par exemple. Là, on a une robe du tango, donc pas d'hiérarchisation dans les supports. Et ça, c'est au début, d'ailleurs, quand on avait des réunions à la mairie de Paris avec des archivistes, ils nous disaient, mais vous êtes dingue, sauf que tous les centres d'archives communautaires, pas que LGBT, qui ont émergé dans les années 70, mais aussi les centres féministes, etc., prennent tous les supports, ils déhiérarchisent, parce que c'est vrai que quand même, les chercheurs en France, les chercheuses, ils vont plutôt sur le papier et on n'a pas d'archives orales en France. Bref, nous, on s'est dit, on met tous les supports au même niveau. Quand le centre d'archives va ouvrir, eh bien, ils auront une entrée aussi dans l'archive orale et dans les récits. Et nous, on choisit de faire les récits de tout le monde. Alors, donc, c'est très important pour nous de produire de l'archive. C'est aussi une prise de conscience du fait qu'elle est toujours produite, que les historiens... au 19e siècle, et le couple historien-archiviste, il y a eu toute une idéologie naturaliste pour dire « Ah là là, non, ça arrive, c'est comme ça, c'est le fond, faut pas le bouger », mais en fait, ils choisissaient. Il y avait même des théories eugénistes sur les archives, c'est la plus forte, la plus intéressante qui reste, etc. Évidemment, ça privilégiait les gens plutôt connus, plutôt influents, etc.
2: Une robe, un son, le livre de Sam Boursier m'a fait prendre conscience de ce qu'est l'archive, au-delà de son rôle de collecter, classer, indexer, conserver des traces. L'archive est une force, une puissance. Elle peut l'être, en tout cas, elle devrait l'être. Pour moi, elle l'a été, mais je n'avais pas conscience de cela. Je n'imaginais pas la diversité de ce qu'est l'archive. Je n'avais pas pensé l'archive.
1: Parce que je pense qu'on est tous élevés dans une culture de l'archive, pas uniquement France, hyper traditionnelle en fait. C'est-à-dire déjà l'archive, enfin je sais pas toi la vision que t'en as, ou la vision qu'en ont les gens actuellement. Alors ça a peut-être changé parce qu'avec le numérique, avec les smartphones, avec les ordinateurs, on passe notre temps quand même à archiver, on a une espèce comme ça de désir, de besoin d'archives. Quand on perd un fichier, c'est comme si on vous coupait un bras quand même, quand on perd les... voilà. Bon, ça c'est une culture, une sensibilisation à l'archive, on va dire technologique, qui participe aussi de l'auto-archive, donc elle est intéressante. Alors on pourrait dire beaucoup de choses sur la dimension politique de l'archive numérique, notamment en ce moment avec les GAFAM, etc., et le fait qu'on est quand même archivé à notre insu, sans autorisation, pour être transformé en data. D'ailleurs, c'est quelque chose que j'évoque dans le livre et qui est en... Alors, c'est pas uniquement problématique à cause de Musk en ce moment, mais ça l'a toujours été. Enfin, je veux dire, le fait que on est transformé en données, alors utilisées à des fins commerciales. Enfin, tout ça, c'est quand même de l'archive. Mais ça, c'est une réalisation perverse de l'auto-archive que nous, on peut développer pour nous construire, pour notre vie, etc. Pour moi, l'archive, c'est la vie. Mais ça, je le savais pas avant de me réengager dans le collectif Archives LGBTQI+ à Paris qui a été créé en 2017 suite à la sortie du film sur ACT UP. 120 battements, et ACT UP a relancé cette question de quand est-ce qu'il y aura un centre d'archives LGBTQI+ à Paris.
2: Berlin, Amsterdam, Bologne, beaucoup de grandes villes européennes se sont dotées de centres d'archives communautaires dans les années 70, 80, 90. Paris était très très à la ramasse. Alors on ne parlera pas dans cette émission des difficultés de mise en place à Paris du centre d'archives LGBTQI. Pour ça, il y a le livre de Sam Boursier, mais je signale juste qu'aujourd'hui, en France, il y a en tout cas beaucoup de projets qui sortent non pas de terre, mais des têtes et des corps des communautés LGBTQI, et c'est très bien. Et donc, poursuivons avec Sam sur ce qu'est l'archive.
1: Donc, pour revenir à la question de qu'est-ce que c'est qu'une archive, bon bah moi, comme tout le monde, j'avais cette idée que d'abord c'est du papier, c'est précieux, c'est poussiéreux. Ça m'a jamais intéressée. Moi, j'ai du mal à travailler dans les bibliothèques, alors encore moins dans les centres d'archives. Je pensais que c'était réservé aux historiens, donc en fait aux universitaires. Alors ça, après, évidemment, j'ai compris qu'historiquement, c'est pas un hasard si on associe l'archive aux historiens, parce que c'est la discipline officielle depuis le 19e siècle, au moment aussi où se constitue une nouvelle science, c'est toujours des sciences au 19e, qui est l'archivistique. Il y a ce couple infernal, faut bien le dire, mais qui s'entend très bien, qui est de mettre ensemble l'historien et l'archiviste. L'archiviste est au service de l'historien. Et qu'est-ce qu'il fait l'historien? Je vous le donne en mille, il construit le récit national. Et voilà. Donc après, il y a national. Donc moi, je pensais les archives, c'est les archives nationales. Et je me méfiais déjà un peu des archives nationales, mais quand on creuse un peu historiquement, bon, en France, on nous raconte évidemment qu'avec la Révolution française, on a tout inventé, notamment le fait que le citoyen a le droit, non pas à l'information, ça c'est plus les années 70, mais il a le droit à aller voir ses archives. Ça veut dire quoi? Ben, il a le droit d'aller voir comment il est archivé par l'administration, parce que les archives, c'est avant tout les archives des instances qui nous gouvernent. Donc, par exemple, en ce moment, ça va être les ministères, donc ça va être toutes les administrations. Tous les ministères sont obligés de donner les archives aux archives nationales, qui gardent en fait la mémoire, on va dire, bureaucratique de la gouvernance par les archives, en fait. Voilà, donc moi, j'ai jamais été trop là-dedans. Et puis, je sais pas trop pourquoi. Je pense que c'est... En étant justement dans une communauté ou une culture minoritaire, donc il se trouve que la mienne, c'est la culture queer, LGBT, mais ça pourrait en être une autre, je me suis rendu compte que on n'avait pas trop accès, c'était compliqué d'avoir accès à... Alors au début, on dit notre histoire, évidemment, et après, je me suis rendu compte que en travaillant un petit peu sur comment les identités LGBT, les identités sexuelles en général, avaient été produites, et notamment de manière très stigmatisante et pathologisante au 19e siècle par la sexologie, il y avait une dimension archivistique énorme. C'est-à-dire que, les hystériques de la salpêtrière, qu'est-ce qu'il fait Charcot? Il leur met pas simplement du popper sous du citrate d'anil sous le nez pour qu'elles fassent l'arc hystérique devant tous les mecs le mardi à la séance de Charcot. Il a engagé un photographe qui n'arrête pas de faire l'iconographie, l'iconologie de l'hystérie à la salpêtrière, donc il est en train à la fois d'archiver les hystériques et de les produire. Donc ce qui m'a intéressé, moi, plus que... Moi, je pense que c'est une mesure de protection, un petit peu. Quand on voit un petit peu l'histoire des minorités, évidemment, elle est empêchée, il y a plein de trous, mais elle est aussi beaucoup visibilisée de travers. C'est-à-dire que à la fois, on vous censure, mais en même temps, vous avez beaucoup d'archives qui disent, les archives de la police, les archives des procès, mais c'est la même chose pour la question des sorcières, par exemple, et qui disent, c'est ça, les sorcières, les LGBT, c'est ça. Alors, à l'époque, on dit, mais les invertis, puis les fous, et puis les andis, enfin, les inaptes, etc. Donc, mais ça, c'était ma lecture de Foucault, que je cite trop, donc dans le bouquin, je l'appelle Foufou, parce qu'au bout d'un moment, il faut quand même avoir un peu de... Puis voilà, être un peu foufou, finalement. Et je me suis rendu compte que ça m'intéressait, une archive qui est tellement puissante, en fait, alors qui est utilisée pour gouverner, évidemment, mais qui est tellement puissante qu'elle nous a produit en tant que dégénérés, en tant qu'invertis et tout ça.
2: <t'-> C'est vraiment très important ce dont parle Sam Bourcier. Il n'y a pas une archive, mais des archives produites par des corps différents avec des objectifs différents. Et la puissance de ces archives, une fois produites, c'est de nous définir et de nous enfermer parfois dans des identités, par exemple. Dans son livre, Sam dit « Vous voulez comprendre à quoi servent les archives, voyez quelles institutions et quelles administrations elles servent. » Voilà, il nous met en garde. Nous sommes toutes et toutes désarchivées. On se fait archiver, nous dit-il, par l'administration, les institutions médicales, militaires, policières, juridiques, numériques. Et évidemment, les populations surreprésentées dans ces archives sont celles qui ont le moins accès à ces archives et qui ont aussi été le moins invitées à les produire elles-mêmes. Allez, on continue.
1: On est tout le temps dans l'archive, en fait. C'est comme un milieu ambiant, en fait. Voilà, je parlais au début du numérique, ben, tous les jours, on est en train de produire de l'archive et d'auto-archiver pour les GAFAM et pour nous-mêmes. Et effectivement, dans les années 80, il y a toute une critique, justement, des rapports entre archives et pouvoir. Donc des gens comme Foufou, des gens comme Derrida, Didi Dada, commencent à se dire, mais enfin, l'archive, c'est vraiment un instrument de pouvoir. Et ils commencent à étendre beaucoup cette notion d'archive, par exemple au discours médical, où Derrida il raconte un petit peu comment le pouvoir de l'archive, c'est aussi, il appelle ça avec un mot un peu compliqué, il dit voilà, dans la Grèce antique, il y avait déjà des gens qui étaient des archontes, donc c'était un peu les gens qui gouvernaient à Athènes et qui, ils avaient chacun leur tâche, bon, il y avait l'armée, il y avait l'administration, et en fait, ils gardaient leurs papiers dans un endroit, ils rassemblaient en fait les archives du pouvoir. Et après, il y a les archives qui sont utilisées pour nous contrôler. Ben là, on voit bien que les GAFAM nous contrôlent, ils ne nous contrôlent pas méchamment, mais dans le livre, je développe tout ce que l'archive numérique, enfin les entrepreneurs de l'archive, on peut appeler ça le capitalisme numérique de contrôle, etc., s'ils peuvent nous archiver et savoir à telle heure ce qu'on fait, si on a commandé la recette du burger végétarien, etc., c'est parce qu'ils vont essayer de vendre des applications de prédiction. Alors, quand c'est pour le burger végétarien, je sais pas si c'est pas bien, mais quand c'est pour vendre des applications pour prévoir le comportement des migrants à la frontière ou vendre des applications à la police, c'est une autre chose. Parce qu'en fait, l'archive est très vivante de manière morbide pour surveiller, pour contrôler. Moi, ça m'a donné envie, parce que je pense qu'il faut, comme beaucoup, des centres d'archives communautaires. Et puis, j'avais, quand j'étais allée aux États-Unis, j'étais passée il y a très longtemps aux archives lesbiennes de New York, et je trouve qu'elles ont un projet magnifique, parce qu'elles ont un projet d'abord très autonome. Elles ont acheté leur maison, et leur mot d'ordre, c'est des archives, justement, partout, pour tout le monde, pour que l'accessibilité soit maximale, et que surtout, les gens se disent, bon, là, pareil, je viens de parler de l'archive numérique, peut-être qu'on ne la problématise pas comme ça, mais l'archive pour les savoirs, les archives permettent de produire des savoirs et des pouvoirs, voilà. Donc, les archives, souvent les gens, les LGBT ou tout le monde, parce que, encore une fois, moi j'étais comme ça avant, je dis, bon, bah, c'est pour les historiens. Mais les historiens, ils ont un usage très particulier de l'archive, en fait. Ils ont un agenda. Ils sont dans un régime de vérité. Alors je sais, ça choque beaucoup de gens quand je dis les archives, c'est pas fait pour la vérité. Ça peut, parce qu'on peut utiliser l'archive pour la réparation. On a vu en Afrique du Sud quand il y a eu les commissions réparation, évidemment, c'est le ou même après les camps de concentration, il y a la question de l'archive preuve pour prouver. Là, c'était plus que la discrimination, l'extermination, etc. Donc l'archive sert à la justice. Et là, faut établir la vérité des faits. Mais l'archive, elle sert aussi pas qu'à ça. Enfin, je veux dire, les historiens, ils ont leur manière de créer des chronologies, d'ailleurs, qui bougent tout le temps, donc elles ne sont pas si vraies que ça. Moi, je pense qu'il faut se dégager du régime de vérité. L'archive, elle n'est pas pour dire les choses vraies. Elle est là pour que on se souvienne ensemble. Pour que on mette les pattes dans les archives et qu'on se dise, je vais écrire une thèse et puis je vais faire mieux que Bidule avant qu'il a dit des bêtises parce qu'il n'avait pas consulté tel papier. Ça, c'est quand même une vision propriétaire de l'archive. Je pense qu'on peut faire l'archive autrement. Elle est très individualiste, voire même maintenant, elle est extractiviste. Moi, j'ai une grosse prise de conscience en faisant de l'archive orale, ici, au centre, parce que nous, on va interviewer les gens, et quand on fait des entretiens, on est hyper libre. Et les gens, quand on va les voir, on va pas les voir parce qu'on veut défoncer la thèse de Bidule qui a écrit le bouquin il y a 20 ans. On n'est pas anthropologue, on n'est pas sociologue. Il n'y a pas une discipline qui fait un agenda. On n'est pas même un réalisateur, une réalisatrice qui... on arrive et les gens, on leur dit, mais raconte ta vie. Et même, tu n'es pas obligé de la raconter de manière chronologique. Et là, on fait un récit oral qui peut servir à tout le monde et qui est bien plus ouvert que aller interviewer des gens. L'interview et l'archive orale, pour moi, c'est pas la même chose.

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1: Archiver, c'est choisir. Sélectionner ce qu'on garde ou pas. C'est donc hiérarchiser en fonction de critères politiques, sociaux, culturels. Et il faut être bien conscient de cela. En tant qu'archiviste communautaire, notre ligne éditoriale, nous dit Sam Boursier, doit être celle du désir de la production d'archives justes, créative et chaude, chaude pour vivante. Dans son livre « Le pouls de l'archive, c'est en nous qu'il bat », Sam Boursier nous invite à transformer notre regard sur les archives, à considérer les archives comme un continuum et à se considérer soi-même comme faisant partie de ce continuum.
2: Donc nous, enfin je dis nous là parce que c'est tout le travail du collectif, effectivement, mais on a une liberté incroyable parce que quand on va chercher des archives, on nous en confie. Ou quand on en produit, et d'ailleurs même quand les gens nous les confient, il faut être conscient du fait que oui, on les produit quelque part, enfin on fait des choix. Mais on essaye, et ça je pense que c'est la grande différence avec des archives déposées aux archives nationales par exemple, même un dépôt d'archives physiques, c'est-à-dire des gens qui ont des boîtes chez eux, on a tous des archives chez nous. Et finalement on les conserve très bien, on les met pas, bon évidemment si on les met dans une cave et un écart des os, c'est le classique, mais on peut faire plein de choses avec. On peut très bien, surtout si par exemple on donne un carton ici dans ce centre, on fait un atelier d'archives, on va ouvrir le carton ensemble, ou par exemple quelqu'un d'Act Up donne des photos, nous si on fait un atelier ici, on va pouvoir reconnaître les gens sur les photos. Si vous donnez ces images aux archives nationales, bah, par définition, d'abord, ils n'ont pas le temps de les traiter. Souvent, c'est qualifié d'archives privées aussi, parce que les archives, la fonction des archives nationales, c'est de garder les archives publiques, pas les archives privées. Ça serait intéressant de réfléchir à cette différence. Mais nous, on a beaucoup réfléchi sur le privé qui est politique. Donc, une association, je ne sais pas, de PD Sadomaso, de lesbiennes randonneuses, etc., si elle donne aux archives nationales, personne n'en fera rien. Alors que nous, ici, on peut d'abord les travailler ensemble, ouvrir les cartons ensemble, faire un atelier, c'est tout bête, pour inventorier, pour savoir ce qu'il y a dedans. Comme ça, quand il y a des gens qui vont venir, bah, ils sauront comment ils peuvent chercher des choses. Donc, mine de rien, on produit des instruments de recherche. Quand quelqu'un amène un carton, bon, on ouvre ensemble les archives, les gens, ils voient ce qu'on peut faire, ils voient des tas. En plus, c'est vrai, désolé, mais dans les centres d'archives, il n'y a pas que des retraités. Justement, en ce moment, il y a plein de jeunes, le désir d'archives, il est énorme. Ils voient ce qu'on fait avec les archives, qu'on va les ranger, qu'on va en prendre soin, qu'on va faire des trucs. Demain, il y a quelqu'un qui va faire une perf avec une archive que tu as déposée il y a 2 jours. Mais les gens, ils ont les larmes aux yeux. Alors, c'est pas pour faire pleurer dans les chaumières. Mais qu'est-ce qui se passe là? Pour moi, c'est que on a séparé les corps des archives. On en sépare les archives. Vous voyez, par exemple, l'idée, c'est, ah ben, les archives, tu commences à y penser quand tu vieillis. On va interviewer les gens quand ils sont vieux. On se dit, oh là là, il a la mémoire qui clenche ou il est malade. En plus, on va souvent embêter les gens quand ils sont malades. C'est pas bien, il vaut mieux le faire avant. Je pense qu'il faut aller voir les gens tout au long de la vie. Mais il y a toujours, il y a, alors, là, je vais dire un mot qu'il faut expliquer. C'est vrai, il y a un côté un peu nécropolitique, c'est-à-dire c'est au moment de la mort qu'on se dit, tiens, la vie des gens a de la valeur. Mais pourquoi on ne s'en occupe pas avant? Et surtout, est-ce qu'on ne met pas les personnes vivantes ensemble à faire des choses collectivement avec les archives? Il se trouve que les archives ont ce pouvoir. Il y a un grand pouvoir collectif et rassembleur dans les archives. Et je pense que ça, c'est un truc dont on nous a privés. Pour moi, les archives nationales ou la manière dont les archives sont institutionnalisées, c'est disloquer, séparer les archives du corps des gens. Donc il y a un pouvoir de rassemblement, de corporalisation dans les archives. Et c'est ce qu'on expérimente ici. Et c'est pour ça que les centres d'archives dits communautaires font des choses qui se font nulle part ailleurs. Alors, inutile de dire qu'évidemment, c'est même plus une question, parce qu'en ce moment, il y a un peu cette morale du soin, prendre soin, bon, non, c'est fatigant, quoi. Si on prend des archives, on va faire des choses avec, on va pas les traiter comme des chatons, des bébés, c'est pas des bébés, c'est pas des chatons, ils ont pas besoin du care. Évidemment qu'on va pas les mettre au soleil. Et des fois, les gens disent, ah, les archives, vous ouvrez des... Parce que des fois, on fait des apéros archives, on dit, oh là là, incroyable, ils vont renverser du vin. Non, on fait des copies. On fait des photocopies. Voilà. Mais on fait des trucs avec. Les gens, ils mettent les pattes dans les archives et ils disent, ah ouais, je peux faire ci, je peux faire ça, etc. C'est juste magique. Donc vraiment, là, je pense qu'il y a un truc qui se passe et il faut s'en emparer. Et une archive, c'est quoi? Tu viens la consulter. Là, avec notre petite plateforme d'archives orales qu'on va lancer, c'est pour te construire. Les usages des archives, c'est quoi? C'est pas uniquement d'écrire une thèse. Allô?
1: Les archives orales que vient de mentionner Sam Boursier, c'est une plateforme d'archives avec du son et de l'image qui sera mis en ligne prochainement par le Centre d'archives LGBTQI+ de Paris-Île-de-France. Et toujours dans cette logique de faire du vivant avec les vivants, de documenter nos vies pour ne pas laisser d'autres le faire moins bien à notre place. Et puis, c'est aussi inviter chacun, chacune à faire. Sam Boursier insiste là-dessus. Nous sommes tous et toutes des archivactrices. Personne n'a le monopole du cœur, bon ça c'était Giscard, on s'en cogne, mais personne n'a le monopole des archives. Et ça c'est beaucoup plus intéressant, parce que l'archive ne nous aide pas à nous souvenir, enfin pas que, elle nous aide aussi à nous construire.
2: C'est la construction de sa subjectivité ou de sa... c'est quoi être trans? En plus, ici c'est relax. Pourquoi? Parce qu'il n'y a pas la machine à claque de « si tu dis transsexuel sur Internet, t'es call-outé ou on te prend pour... » Ben oui, parce que nous, en fait, on collecte des expériences plus que des identités. Donc effectivement, qu'un fonds d'archives des années 50 ici, où il y a des personnes qui sont identifiées comme travestis, c'est comme ça, ou comme transsexuelles. Donc on arrête la police là. Elles ne se sont pas constituées comme transgenres, ça c'est certain. Et nous, on ne va pas mettre un trigger warning en disant « Attention warning, il y a le mot transsexuel qui est utilisé. » Ça dessert un petit peu le carcan des identités qui, en ce moment, tourne un peu à vide, il faut bien le dire, en fait, qui est utilisé, je trouve, de manière extrêmement agressive. Donc, je pense que vraiment, l'archive, elle sert à ça. Elle sert à se construire, elle sert à transmettre des luttes. Ça ne veut pas dire qu'on prend les scénarios et qu'on les transpose. Ça veut dire que, oui, on peut apprendre non pas les leçons de l'histoire non plus, parce qu'il y a cette idée que l'histoire donne des leçons. Ben, c'est une vision un peu pédagogiste de l'archive. Bien sûr qu'on va apprendre des choses, mais c'est pas forcément ne pas répéter les mêmes erreurs. Enfin, il y a toute cette morale, c'est comme le devoir de mémoire. Moi, j'ai pas de devoir de mémoire à faire, c'est pas un devoir. Les archives, c'est pour les vivants. C'est pas violent de dire ça. C'est les vivants qui prennent soin des morts ou qui font des choses avec ce que les gens ont fait avant nous. C'est comme ça qu'on peut les célébrer, les honorer et faire des choses. Mais c'est pas en faisant un devoir de mémoire, en allant se mettre devant un monument aux morts, où il se passe rien. Ça, c'est vraiment une manière encore de disloquer, en fait, les vivants et les corps vivants et les gens ensemble, du pouvoir de l'archive ou de la mémoire.
1: Plutôt qu'un devoir de mémoire, soyons dans la production, dans la circulation, la transmission des archives. Il faut que les archives circulent. C'est d'autant plus essentiel que, comme le rappelle Sam Boursier dans son livre, une note interne du ministère de la Culture de 2017 propose aux archives nationales, faute de moyens, de se recentrer sur les archives essentielles. Alors autant vous le dire, l'État et moi, par exemple, on n'a pas du tout la même notion de ce qui est essentiel.
2: Et on a les moyens de les faire circuler. Alors, c'est pas le mirage numérique où on scanne tout avec son petit fer à repasser ou son super... maintenant, il y a des scanners qui te scannent je sais pas combien à la minute. Mais une fois que tu as scanné, tu te trouves devant un mur de vignettes Panini, là. Qu'est-ce que tu fais? Rien. Enfin, c'est pas non plus, parce que cette idée, des fois, on nous dit, un centre d'archives, vous n'avez pas de lieu, vous n'avez qu'à tout mettre en ligne. Bon, d'abord, il faut se souvenir que le support numérique... c'est pas si fiable que ça. On voit ce qui arrive aussi, ça peut s'arrêter très vite. C'est pas une garantie. Nous, ce qu'on veut, c'est que les gens viennent en physique et fassent des choses, mais avec les archives. Alors, effectivement, il n'y a pas que le papier. Évidemment, il y a les films, il y a les vidéos, il y a les photos, mais il y a aussi les objets. Nous, quand on va voir quelqu'un et qu'on lui demande de raconter sa vie, mais pas forcément dans l'ordre chronologique, d'ailleurs, il peut très bien partir de son animal familier ou d'un objet. Bon, on peut raconter ses affects. On peut essayer de se souvenir. En fait, j'ai ressenti ça. Ou quand j'allais dans les manifs, je sentais ça. On peut faire l'archive des émotions aussi. Il y a toute une... L'immatériel, c'est pas que le numérique. Donc c'est la force, en fait, des corps qui parlent et qui font archive.
1: Le modèle de l'archivage communautaire apporte beaucoup de renouveau à l'archivage et aux archivistes. Vous l'avez entendu, Sam Boursier a mentionné l'ordre chronologique, pas forcément respecté, ni respectable. Est-il toujours essentiel de respecter de la chronologie? C'est ça aussi que questionnent les nouveaux archivistes.
2: Nous, quand on fait de la programmation culturelle ici, parce que ça va être un centre, enfin, c'est déjà un centre culturel, enfin, on a, voilà, des débats, des projections, des séminaires, etc. On programme à partir des archives. Mais des fois, c'est un tout petit truc, hein, c'est un bouquin, c'est... Mais voilà, on fait des ateliers récurrents, donc des ateliers où les gens viennent, ils ouvrent, ils traitent des archives physiques et ils apprennent les gestes des archivistes. Mais la profession de l'archiviste, elle a changé. Depuis les années 60-70, c'est quand même l'arrivée des minorités qui réclament l'accès à leur culture, à la production des savoirs. Donc vous avez aussi ce mouvement dans les archives. C'est-à-dire que les archivistes, ils se sont dit, on est au service de l'État, où on est au service des communautés. Alors, nous, on travaille avec l'Association des archivistes de France, on travaille avec les archives nationales. Là, il va y avoir un gros colloque de l'Association des archivistes de France où moi, je suis invitée et on est super contents parce qu'on a beaucoup à apprendre les uns des autres. Mais c'est vrai que les archivistes, le centre de gravité de la profession d'archiviste, s'est déplacé vers être plus médiateur. C'est pas aller aspirer les archives pour les mettre dans un endroit où bon, il n'y aura pas forcément la compétence culturelle ou des archivistes LGBTQI, parce que d'abord, il n'y a plus d'argent, il n'y a plus... Bon, les archives nationales, c'est énorme, ils ont d'autres priorités, c'est bien compréhensible. Mais par contre, s'il y a des archivistes communautaires qui se mettent à essayer de connecter ensemble, justement, les différentes identités, les différentes communautés, bon, bah, ça donne des centres d'archives comme il y en a beaucoup maintenant. Bon, dans le bouquin, je parle aussi des Freedom Archives de Auckland, les premières archives féministes, les centres d'archives féministes dans les années 30, c'était quand même dans cet esprit-là, quand même. L'idée, c'était qu'il y avait des archives où, en fait, c'était un peu l'école des luttes aussi, on vient se former, on vient, bon, dans les années 30, ce centre que je cite à New York, bon, elle faisait de la radio, quoi. Donc voilà, je pense que l'idée, c'est l'archive, c'est fait pour circuler. C'est fait pour que les gens ils puissent s'en emparer. Mais il faut que l'archive soit accessible. Il faut que les gens comprennent qu'on n'a pas besoin d'être historien pour aller mettre les pattes dans les archives, que ça peut leur servir dans la vie, que ça peut servir quand on fait tout ça ensemble, qu'on peut faire un... C'est comme un atelier de tricot. Je veux dire, ici, si on fait toutes les semaines, c'est ce qui se passe dans les ateliers de documentation, les bouquins, il y a des gens qui viennent, on a un documentaliste professionnel, Thomas, bon, eh ben, on indexe nos bouquins au fur et à mesure. Voilà. Demain, on peut faire un atelier photo, on met les photos, machin dit, oh, c'est bidule, paf, elles sont indexées. L'archive, tu la fréquentes, c'est une rencontre physique, corporelle, il y a un truc qui te plaît, il y a une image qui te parle, demain tu prends 4 photos, puis tu vas aller faire une performance, tu vois, tu vas aller faire une lecture, tu vas aller faire, nous, les podcasts, on peut très bien faire une séance d'écoute dans un bar. Donc c'est tout ce que tu peux faire, c'est ça, c'est un pouvoir de contamination finalement, et on s'écoute les uns les autres, et il y a une grande, la qualité virale de l'archive, quand toi tu l'as fait circuler, tu la réactives, et puis tu assumes que tu l'as produit. Pourquoi nous on produit l'archive? On produit les archives dont on a besoin. Mais l'archiviste au 19e, il faisait la même chose, quand il fallait écrire le récit national. L'historien, il avait besoin de trucs bien précis et il lui amenait les boîtes qu'il fallait. Donc, faut assumer ça. Évidemment que nos histoires, nos cultures, nos archives sont incomplètes. Mais si tu commences à dire qu'il faut boucher les trous, tu deviens fou. Faut laisser. Enfin, je veux dire, c'est comme il y a un bon modèle, il y a un livre là qui vient de sortir après Sappho, je sais pas si tu l'as lu, de C.B. Schwartz. Bon, bah, Sappho, oh là là, il y a que des fragments, il y a que des fragments. Ok, alors ce serait mieux s'il y avait le tout. Ben, il n'y a pas le tout. Mais c'est aussi la force des trous, des interstices qui font que ça nous donne une vraie liberté. À un moment donné, on se donne une force qui est de dire, oui, bon ben, voilà, c'est fragmentaire, mais cette incomplétude nous appartient. Donc, on peut essayer de boucher les trous, c'est un peu sisyphéen, et puis voilà. Mais on peut aussi se dire, ben non, on va... Justement, on va produire un univers référentiel avec nos archives. Et puis évidemment que les gens vont nous donner les archives, on va les conserver, ça c'est le béaba. Mais on va surtout, nous on a rajouté un C, parce que dans l'archivistique, il y a des C pour conserver, classer, communiquer, etc. Communiquer, c'est ce dont on vient parler. Mais nous, on a ajouté créativité, en fait. Et ça donne plus de liberté, finalement. Et c'est là qu'il n'y a pas une question de morale ou de devoir. C'est une question de, voilà, de faire des choses, d'inventer des pratiques et des... C'est pas un hasard si la forme de l'atelier revient. Elle est centrale dans nos cultures, elle est centrale dans le féminisme. Et tout le monde peut en faire. Tu apprends à en faire un, voilà, en une après-midi. Et après, voilà, il y a cette contamination, tu peux le reproduire partout et produire des savoirs à partir des archives, des usages pour les vivants. Et c'est pas pour être, voilà, c'est pas pour être contre les morts, mais encore une fois, faut pas se laisser embarquer dans cette histoire de devoir, de mémoire. C'est une manière de se bloquer. Moi, je suis désolée, je veux bien me souvenir. En plus, ce souvenir, c'est plus large que l'histoire, et la mémoire, par définition, elle ne peut pas être totalitaire, c'est oublier des choses. Et la mémoire, j'en parle dans le bouquin, elle passe pas que par l'écrit. On a un problème avec l'écrit. C'est l'écrit aussi qui fait qu'on voit plein de trous, parce qu'il faut tout écrire, il faut tout consigner. Mais la force de l'oralité, vraiment, il faut s'en emparer. Bon, ben, la radio, c'est ça aussi. Hein.
1: On n'imagine pas tout ce que l'on peut faire avec des archives, écrit Sam Boursier dans son livre. Un livre qui donne vraiment le goût de l'archive, un livre qui bouscule la vision de l'archive, et c'est tant mieux, car vous l'avez compris, normalement, à ce stade, l'archive, c'est à tout le monde, pour tout le monde.
2: C'est un commun. Et ça, c'est un peu le mensonge des archives nationales, en tout cas de la fameuse déclaration de Messidor en disant « tout citoyen a accès ». Toute l'histoire des archives nationales, là je parle pas mal aussi de la fausse ouverture des archives de la guerre d'Algérie avec Macron, là, récemment, c'est plutôt l'inverse. C'est plutôt l'inverse. On va pas me dire, en plus, si t'as une dégaine un peu queer et tout, tu as pas la lettre de ton directeur de recherche, et en plus, il faut que tu te mettes en position d'être quelqu'un qui donc fréquente un directeur de recherche, donc a priori, c'est les masterants et les doctorants, qu'ils soient LGBT ou pas d'ailleurs, parce qu'il y a aussi ça, je veux dire, beaucoup de ce que les archives, il faut les prioriser d'abord pour la communauté, tout ça, enfin, qu'importe. Mais en fait, ça exclut, en fait, beaucoup de gens, et des gens qui vont s'auto-exclure en disant, ben, c'est pas pour moi. On sait, par exemple, que les archives nationales ont les archives de Aide. Aide a fait un gros dépôt aux archives nationales. Un dépôt, ça veut dire que tu peux les reprendre. Enfin, ça coûte de l'argent de les reprendre. Act Up aussi a donné aux archives nationales. Bon, il se trouve que il y a une archiviste, Morgane Vanenoin, qui est hyper talentueuse aux archives de Aide et qui est salariée pour traiter les archives de Aide. Elle reçoit plus de gens que les archives nationales. Voilà. Donc à un moment donné, quoi, il y a eu 3 personnes qui sont allées l'année dernière. Dans la population, enfin je veux dire les gens en plus qui, voilà, pensent que, enfin, qui ont cette pratique, on va dire, académique, universitaire de l'archive. Ben voilà. Et nous, quand on fait quelque chose, là, la semaine dernière, Chris Vargas était là, qui a fait un musée virtuel et critique de Hair Story, un musée trans. Bah ici, un dimanche après-midi, il y avait 40 personnes. Donc, c'est des pratiques. Il faut apprendre à pratiquer l'archive. Comme je disais pour commencer, moi, l'archive poussiéreuse et tout, ça me fait peur. Et on nous a mis la poussière sur l'archive, mais il faut la dépoussiérer et voir tout ce qu'on peut faire. Il y a encore plein de choses à inventer. Nous, on est un peu en période d'expérimentation ici. On invente des usages. Bon, enfin, on n'invente pas grand-chose. Je pense que c'est des choses qui sont un peu partout. Et c'est tout le monde peut le faire. Vraiment, j'insiste là-dessus, on dit souvent, oui, on est dépossédé de notre histoire, bien sûr, tout ça est vrai, on est censuré, parce qu'on est censuré négativement, mais comme je l'évoquais au début, quand t'es représenté comme un dégénéré, t'es pas invisibilisé du tout. Donc, bien sûr qu'on a été dépossédé, qu'on a été aussi, on nous a produit des identités sur le dos, voilà, que nous on a retourné, enfin c'est selon, dépathologisé, plus ou moins. Il y a encore des gens qui sont criminalisés quand même, hein, et là qui vont être recriminalisés, à mon avis, vite fait, bien fait, ou repathologisés. Mais la dépossession, c'est plus général. Ça vaut pour tout le monde, en fait, je pense. Ça vaut vraiment, à un moment donné, voilà, les archives nationales. Bah, les archives nationales, c'est les archives de l'État, c'est de la verticalité, c'est pas fait pour ça, de toute façon. On va pas leur reprocher. Puis maintenant, encore une fois, les archives nationales, les gens évoluent, enfin, le métier d'archiviste évolue, etc.

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1: Alors avec Sam Boursier, j'ai aussi parlé de l'indexation des archives. Là aussi, les centres d'archives communautaires renouvellent le genre avec des méthodes bien plus proches des besoins des gens. Sam Boursier m'expliquait que la plus grande contrainte, en fait, par exemple, du centre d'archives LGBTQI+ de Paris aujourd'hui, en dehors de la place, qui peut obliger à une sélection, eh bien, le tri se fait aussi par la vitesse à laquelle on peut indexer. Parce que si on n'indexe pas bien, si on ne référence pas bien, c'est mort. Ça ne sert à rien. Personne ne pourra trouver l'archive et s'en servir. Or, vous l'avez compris, l'archive est vivante et elle est pour les vivants. Il faut que les archives soient

0: podcast. Alors nous, après notre mission, si on donne des archives, c'est de les conserver dans de bonnes conditions, de les indexer, etc. Mais ces gestes-là, déjà, les gens peuvent le faire dans leur association. Nous, ce qu'on a revendiqué comme autonomie, pratique communautaire de l'archive par rapport aux institutions, on essaye de la transmettre aussi aux associations. Et je pense que ça marche, parce que là, je voyais beaucoup d'initiatives, d'associations qui, mettent de l'argent aussi sur de la valorisation, ce qu'on appelait la valorisation des archives, alors que pour nous, c'est de la programmation. On dit, l'archive, faut la montrer, donc forcément, on peut faire un ciné-club. Les gens nous ont dit, un ciné-club, vous êtes sûr, avec des archives? Bah oui, ça marche. Là, on a un projet dans le cinéma La Clé, qui est pas loin, avec Cinéfable. Mon Cinéfable a commencé là, de refaire une soirée de 96 avec les films qui sont passés, et on refait le palmarès. C'est bête, c'est simple. Mais on se retrouve à regarder ce que des gens regardaient, puis à faire d'autres choix. Et c'est ça l'archive vivante. En fait, tu détournes, tu rediriges un petit peu une archive pour faire quelque chose avec les publics.
1: Pour en faire quelque chose d'ailleurs.
0: Ouais. Pour en faire quelque chose, c'est vraiment faire des choses.
2: J'ai beaucoup aimé cette idée de revisionner les films d'un festival de 1996, en l'occurrence ici Cinéfable, et de voir quel serait le palmarès choisi aujourd'hui. On prend l'archive, on la manipule, on la retourne, on la détourne, on la regarde dans tous les sens, parce qu'il n'y a pas une espèce de ligne droite de l'archive comme il n'y a pas une ligne droite de l'histoire.
0: C'est toute la question de l'histoire un peu progressive, et qui est un peu le schéma... C'est le schéma moderne de l'histoire, avec cette fable que depuis la Révolution française, on va vers le progrès. Pas du tout. On se trompe toujours quand on fait la chronologie. Est-ce que ça a vraiment un intérêt? Puis après, je pense que nous, petit à petit, on a un petit peu, justement, dans la voir les gens, et on s'est dit, mais pourquoi on va les voir si tard? Pourquoi on pile sur la mort? Pourquoi? Et donc, on s'est dit, il y a une dimension biopolitique de l'archive, c'est-à-dire cette idée que on doit, en fait, suivre les gens de la naissance à la mort, ou qu'ils doivent se raconter de la naissance à la mort. Mais les retraités, par exemple, j'en parle dans le bouquin, on dit, les retraités, c'est normal qu'ils soient dans les centres d'archives, mais qu'est-ce que ça veut dire que tu dois avoir une retraite active et que tu dois transmettre aux jeunes, et que ta retraite, il faut qu'elle soit... Tu travailles quand même, tu vois, tu dois être bénévole, tu vois. On s'est dit, mais tout ça, c'est vraiment une chronologie, au sens la biopolitique, c'est-à-dire de ta naissance à ta mort. Et petit à petit, nous, on a un peu défait tout ça. On va interviewer les gens, on leur dit, tu n'es pas obligé de faire des choses chronologiques. On va interviewer des gens beaucoup plus jeunes maintenant. Tu n'es pas obligé non plus d'avoir, d'être le militant pour être interviewé, en plus qui doit transmettre, etc. Donc, et ça se répercute par rapport à la notion de l'histoire, parce qu'on dit qu'il faut écrire notre histoire, etc., etc. Mais qui dit qu'il faut l'écrire de manière linéaire? Elle n'est pas linéaire. Ça libère aussi, parce que ça permet aussi de comprendre que là, ce qui nous arrive, c'est pas que du backlash, c'est pas ça qui se passe. C'est que on va être targeté, et c'est pas parce qu'on revient en arrière. Par exemple, l'utilisation du droit, avec cette idée, les droits, toujours demander des droits, les droits, ils sont réversibles. Là, tout le monde aux États-Unis dit « see you in court » à Trump et à Musk, sauf qu'ils vont enjamber le droit, d'accord? Et que les LGBT, on s'est habitué, il y a une critique du droit. Moi, je fais partie des gens qui critiquent beaucoup cette promesse du droit qui est complètement, et qui est aussi très axée sur les identités, et c'est un problème, puisque maintenant, on est dans un contexte où les gens qui réclament l'identité et qui se minorisent, c'est les blancs, et c'est les fascistes, et les nazis, donc les victimes, c'est eux. Donc, on est mal barré, il faudrait peut-être arrêter cette rhétorique. Et donc oui, les droits, la force, elle est dans la culture, elle est dans le fait que tu puisses aller dans un centre d'archives et dire, résister, parce que d'abord, il y a des gens qui ont résisté avant toi, puis ils étaient bien dans la merde, et franchement, ils ont connu les merdes qu'on va connaître à 1000%, parce que là, c'est des réflexes blancs qu'on a. Se faire targeter tout le temps, perdre ton boulot du jour au lendemain, donc le progrès, c'est quoi? Maintenant, il n'y a pas de progrès. Et ça, c'est la mythologie des Lumières. Et c'est aussi pour ça que les déclarations tonitruantes des archives nationales, quand elles ont été créées pour l'enlightenment du citoyen qui a accès

0: T'avais accès à rien du tout. Donc voilà, donc, je crois qu'il faut avoir. Moi, je parle un peu d'histoire hérisson, dans le. Voilà, ça part dans tous les sens. Oui, ce serait bien qu'il y ait une vision comme ça, un petit peu inexorable, de progrès. Bah non, pas trop en fait.
1: Le pot de l'archive de Sam Bourcier met à mal la mythologie du progressisme. C'est vivifiant. La bonne nouvelle, c'est qu'il ne tient qu'à nous de reprendre possession de nos archives, de nos histoires, de nos vies. On peut faire évoluer les pratiques. Sam Bourcier parle dans son livre de l'archive culture, de l'archive lutte, de l'archive recherche, toutes ces archives par lesquelles on pourra reprendre du pouvoir.
0: C'est vrai que c'est ambiant, c'est partout, t'es archivé, t'archives, on nous archive, et tout d'un coup, tu as de la répression qui passe, mais vraiment par l'archive, parce que tu es archivé, que tu viens data, et que tu es repérable. Mais c'était déjà ça, l'archive utilisée par exemple par l'administration coloniale, ben, tu fiches les gens et puis tu les repères. Donc tu peux les trouver. Donc là, il y a peut-être quelque chose, effectivement, c'est l'aspect moins fun que celui qu'on a développé avant, mais bah, c'est la grande puissance de l'archive, en fait. Mais bon, le désir d'archive est quelque chose, quand même, je pense, qui est très constituant, et qui, comme tu le rappelais, fait partie des communs, effectivement. Et c'est pour ça qu'il faut qu'il y ait des centres d'archives communautaires, autonomes, et qui soient financés par alors les régions, les États, les mairies en particulier, parce que c'est leur rôle, et que quelque part en plus, on a une mission, je trouve, une fonction un peu de service public.
1: Vivement plein de centres d'archives communautaires, véritables objets de contre-pouvoir, puisqu'objets de connaissance de soi et de nos communautés. Et puis, objets d'échange, objets de création de pratiques, objets de créativité. Voilà. Pas de secret défense dans un centre communautaire, c'est vraiment ouvert à tout le monde et ça permet de redonner aux archives cet accès égalitaire et universel censé être inscrit dans le droit. Mais le droit, ça va, ça vient, on a compris. Bon, Sam, un mot sur les poils pour mes archives à moi?
0: Oui, très intéressant le poil, parce que moi au début j'ai eu des poils lesbiens féministes. Par exemple, à la plage, quand j'allais à la plage, notamment en Grèce, à Eressos, forcément, enfin, j'étais pas le seul à garder nos poils. Bah, surtout pas voilà, se raser les poils sous les aisselles, etc. Donc, comme quoi le poil est culturel. Ensuite, j'ai eu un poil plutôt trans, puisque j'ai pris de la testo, et puis j'entendais dire beaucoup de choses sur la testo, il n'y a pas que sur les poils. Mais donc, je me suis dit, alors, ça va pousser les poils, etc. Et je me suis rendu compte que j'étais pas du tout dans le trip d'en avoir beaucoup. Et en fait, dès qu'il y en a qui poussent, dès qu'il y en a qui me poussaient un petit peu avec la testo, puis après j'ai arrêté la testo, donc ben, je les rase. Donc c'est bizarre en fait, parce que le poil féministe fallait le sortir, et puis le poil de la masculinité trans ou non binaire, qui est mon identité actuelle, ben, en fait je le rase en permanence.
1: Les archives sont vivantes, corporelles et collectives et politiques, plus que jamais. Nous sommes toutes et toutes archivées, mais aussi archivacteurs et archivactrices. J'espère que cette émission vous aura donné goût à revisiter le potentiel révolutionnaire de l'archive et à devenir un ou une activiste de l'archive. Pour rappel, le bouquin de Sam Bourcier, Le pouls de l'archive, c'est en nous qu'il bat. Et ça m'a convaincue pour le coup. Et puis le site des archives communautaires LGBTQI+, de Paris-Île-de-France, à retrouver sur archives au pluriel LGBTQI.fr. Quant à nous, eh bien, on se retrouve dans un mois pour un nouveau sujet passionnant sur l'AFM. Et puis d'ici là, évidemment, on peut se retrouver sur Internet. Vous connaissez le chemin, du poil sous les bras, vous trouverez facilement. Allez, canavo!
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4: Bonjour à toutes et à tous. Apporter de la fraîcheur, stocker du CO2, préserver la biodiversité, remettre de la nature en ville a de nombreux avantages. Mais pour cela, il faut de la terre. Aujourd'hui, en France, les villes importent 20 millions de tonnes de terre végétale par an. Pour éviter ces importations, il est aussi possible d'utiliser des technosols fertiles. Nous en parlerons dans quelques minutes avec le pédologue Geoffroy Serret, directeur adjoint du laboratoire Sol et Environnement à l'Université de Lorraine. Mais avant, direction Saint-Sébastien-sur-Loire, près de Nantes, pour découvrir les projets de renaturation de cours d'école de la ville. C'est un reportage de Mathieu Boisse de Radio.
5: Il est 10h et c'est l'heure de la récréation à l'école de la Profondine de Saint-Sébastien-sur-Loire dans la métropole de Nantes. Ici, on entend les enfants crier, jouer et s'amuser autrement. Au revoir le terrain de foot au milieu de la cour, bonjour les cabanes et les copeaux de bois. Au début de la mandature, la mairie s'est engagée à végétaliser toutes les cours de récréation de ses écoles publiques. Et pour cela, Saint-Sébastien-sur-Loire a fait appel à Culture Biome et Guillaume Chasselery, co-gérant de l'entreprise.
6: La concertation, pour nous, c'est une étape préalable très importante, puisque sans lever les freins qu'ont tous les usagers, les projets aboutissent, mais ils se posent des questions post-projet sur des questions d'utilisation de la cour qui sont parfois compliquées dans les usages. Donc en fait, la concertation, elle sert à asseoir le projet à l'échelle de la commune ou d'un groupe scolaire, avec l'ensemble des usagers, qui sont les équipes éducatives bien sûr, mais aussi les équipes périscolaires, les agents d'entretien, les élèves. Ça assure que chacun donne son avis, puisque tout le monde n'a pas le même... C'est un nid à enjeux, hein, la cour d'école.
5: Chaque année, la France perd jusqu'à 30 000 hectares d'espace naturel. L'artificialisation des terres est l'une des causes de la perte de la biodiversité. Et renaturer les espaces scolaires, c'est désimperméabiliser, planter, ombrager et laisser

0: laisser revenir le vivant. Et selon l'ADEME, l'Agence de la Transition écologique, cela pourrait faire baisser la température de 3 à 5 degrés. Alors à l'école de la Profondine à Saint-Sébastien-sur-Loire, c'est près de 63% de l'espace de jeu des enfants qui a été débitumé.
1: Aujourd'hui, on voit des espaces en copeaux, des espaces de cabanes, un petit amphithéâtre de rondins de bois avec un tableau où les élèves peuvent s'exprimer, mais qui est aussi un moyen de pouvoir transplanter la classe à l'extérieur. On a des plantations d'arbres et puis aussi la conservation d'anciens jeux, puisque dans la concertation, il avait été souhaité que certaines structures de jeux soient conservées. Donc on a une structure de grimpe et de toboggan au milieu, des structures de jeux à ressort. À côté de nous, on a un espace potager assez grand avec une plantation d'arbres au milieu, sachant qu'en plus, cette cour va bénéficier d'une réactualisation, on va dire, dans sa forme de bâtiment. Donc là, on est sur une cour qui a été assez globalement végétalisée.
0: Et pour les enfants, tout a l'air de bien se passer.
1: Et ça se passe bien ? Ouais, super. Bon, bah ça se passe bien. Ah, des fois tu tombes. Bon, bah ça se passe bien, visiblement.
0: Remettre de la vie au centre d'une cour de récréation, ce n'est pas aussi simple. C'est aussi une question de normes, d'ombre, de sécurité et d'environnement. Et parfois, il faut faire des compromis. Guillaume Chasseléry.
1: La concertation, c'est compliqué parce que c'est recueillir les avis. Mais forcément, on fait des déçus parce qu'il faut mettre les contraintes en face de ce qu'on aimerait bien. Bon, après, chez les élèves, je ne vous cache pas qu'on avait beaucoup de demandes de piscine, de zoo. Donc, il faut remettre en fait toutes les demandes des usagers, grands et petits, face aux enjeux aussi de la cour d'école et puis face à des réalités. Est-ce qu'il y a des réseaux sous la cour où ça passe? Comment on peut aménager? Ça, c'est le travail du paysagiste de pouvoir, sur ses plans, en fait, tenir compte aussi de la topographie du terrain.
0: En France, près de 200 écoles ont dû fermer l'été dernier à cause de la canicule. Les cours asphaltés deviennent de véritables plaques brûlantes pour nos bambins et cela risque de ne pas s'arrêter d'ici là. Météo France projette une augmentation de la température moyenne annuelle de 1 à 4 degrés. Alors aujourd'hui, on s'attaque en premier aux cours de récréation longtemps oubliés des politiques. Camille Nobilet, adjointe au maire chargée de la responsabilité sociétale et environnementale à Saint-Sébastien-sur-Loire.
2: On a une grosse ambition de végétalisation de la ville pour toutes les raisons et les bienfaits en fait qu'apporte la végétalisation, que ce soit pour la biodiversité, mais aussi toutes les questions d'îlots de chaleur dans notre ville. Dans certaines cours d'école, il y avait des températures qui montaient dans les classes. Donc à ce programme de végétalisation qui va mettre du temps finalement à donner des résultats, a été ajouté un travail en fait autour du bâti, avec évidemment des solutions plus directes.
0: Désimperméabiliser, ce n'est pas simplement planter des arbres, c'est aussi réduire le ruissellement des eaux, réduire le risque d'inondation et surtout recharger les nappes phréatiques.
1: L'idée étant ici aussi que chaque point de collecte d'eau, quand l'eau va tomber sur une zone qui est encore perméable, puisse être amenée au pied d'une zone imperméable pour aller arroser les arbres.
0: Les écoles sont aujourd'hui en première ligne face au changement climatique quel qu'il soit et la végétalisation des cours de récréation offre un support pédagogique pour enseigner les enjeux climatiques et environnementaux. L'Union européenne encourage donc le secteur de l'éducation à prendre des mesures pour contribuer à un avenir plus vert pour les enfants. Camille Nobilet.
2: Alors c'est 1 million d'euros pour les 5 groupes scolaires de la ville. Donc à chaque fois, on a une école maternelle et une école élémentaire. On a bénéficié d'un fonds de dotation de la métropole. Si mes souvenirs sont bons, c'est 20 000 euros. Mais pas 20 000 euros par cours, c'était bien 20 000 euros par commune qui mettait en place ce genre de projet. Donc c'est 20 000 euros sur les 1 million d'euros que nous avons dépensé à l'échelon communal.
0: De nouveaux espaces de récréation qui nécessitent plus de moyens humains. Pour autant, ce n'est pas une inquiétude pour l'élu de la mairie.
2: Ça, c'est quelque chose sur lequel j'ai toujours été claire. Entre passer un coup de souffleur sur une cour avec du bitume une fois par semaine le mercredi et des cours végétalisés, il y a évidemment un différentiel en termes d'entretien. Après, ce sont des choix politiques. Ça veut dire qu'on se donne l'ambition de végétaliser et donc il faut mettre les moyens en face.
0: Grenoble, Lille, Strasbourg, des cours de récréation végétalisés similaires commencent à voir le jour en France. Et au niveau européen, les pays du Nord font figure de précurseurs. Berlin est un leader en la matière. Depuis 40 ans, la capitale allemande permet aux enfants de jouer dans la nature. Camille Nobilet.
2: On a fait venir des experts du domaine et on a fait venir Paris, qui finalement est le territoire sur lequel on a le plus de rétroactivité. En fait, on a du recul, puisque ça fait plus de 10 ans qu'ils ont aménagé leur première cour Oasis. Et donc sur ce point-là, ça nous a permis d'avoir des retours d'expérience plutôt positifs et qui ont été réconfortants. Et on a vu aussi que dans notre cas, après 2 ans pour certaines cours, on avait les mêmes retours. Et plus localement, on avait été visité à la Chapelle-sur-Erdre, on avait été visité une cour. Donc c'était pas tant pour la végétation, mais pour la cour non genrée. Donc c'était une cour qui était peu végétalisée, mais du coup c'était intéressant sur cet autre aspect.
0: Ces effets ne sont pas uniquement visibles dans la cour. Plusieurs travaux menés en Europe montrent que le contact quotidien avec la nature améliore aussi l'attention en classe et réduit le stress. Le Haut Conseil de la Santé publique recommande d'ailleurs la végétalisation des écoles pour favoriser le retour au calme. Renaturer une cour, ce n'est donc pas simplement changer le décor, c'est aussi agir sur le bien-être et l'apprentissage. Mais ici à La Profondine, la transformation se joue aussi dans les usages et l'imaginaire des enfants.
1: Une bonne cour renaturée, c'est pour moi une cour où tous les usagers y trouvent leur compte. Les élèves, c'est sûr, donc ça veut dire qu'ils puissent s'exprimer, se sociabiliser, jouer garçon, fille, petit, grand, sans distinction d'âge, de sexe, sans jeu trop induit. C'est-à-dire que nous, adultes, on a du mal à s'imaginer la capacité qu'ont ces enfants-là à imaginer des jeux avec juste une poutre posée, qui peut être un vaisseau spatial une fois, une gazinière une autre fois, une troisième fois qui peut être une poutre pour monter dessus. Là, je vois un élève qui est en train de taper un petit bol en inox contre la cabane. Donc soit il fait du son, soit il se dit qu'il est en train de vider son bol. Voilà, maintenant il le met en chapeau. On est exactement devant le principe de la cour renaturée, c'est-à-dire qu'il n'y a pas de sens, comme les adultes peuvent le donner, dans le jeu. Chaque enfant est capable de l'imaginer.
0: Un environnement qui impacte également les conditions de travail des adultes.
1: C'est une cour où les adultes vont se sentir bien parce qu'en fait, on pense aux élèves, mais on pense aussi aux équipes adultes et qui peuvent faire de cette cour un outil pour travailler et puis qu'ils puissent eux-mêmes se sentir bien dans leur lieu de travail. Que ça soit quand ils sont à l'extérieur, mais aussi de l'intérieur, avoir vu sur une cour végétalisée, renaturée, c'est pas la même chose que d'avoir vu sur un parking.
0: Les cours végétalisés reconnectent les enfants avec la nature à l'heure où la sédentarité des jeunes inquiète. Depuis le début de l'année scolaire, c'est l'école Marie Curie qui voit sa cour de récréation se transformer. Un projet qui doit se terminer d'ici la fin de l'année scolaire. Et dans les autres écoles, même si dénudée par les températures automnales, l'ombre des arbres est encore jeune. Elle va grandir comme les enfants qui jouent en dessous, mais dans l'optique du plan climat 2035, désimperméabiliser, c'est faire face aux enjeux du 21e siècle. Ces choix locaux font écho à un mouvement plus large. Le pacte vert européen encourage à renaturer les espaces les plus minéralisés, restaurer de la fraîcheur, de l'ombre, de la biodiversité, protéger les cours d'eau, autant d'objectifs inscrits dans la stratégie européenne pour s'adapter au changement climatique.
3: Voilà pour ce reportage de Mathieu Boisse de Radio. Poursuivons maintenant la réflexion avec le pédologue Geoffroy Serret, au micro de Marion Bastide de Radio Campus Angers.
4: Geoffroy Serret, bonjour.
5: Bonjour.
4: Est-ce que vous pouvez nous dire ce que c'est qu'un technosol ?
5: Alors un technosol, c'est une classe de sols définie au niveau international comme des sols qui ont été modifiés ou créés par l'homme. Donc typiquement, une route, c'est un technosol. Une décharge, c'est un technosol, et votre sol de jardin, si vous avez apporté beaucoup de cendres, par exemple, dedans, ou beaucoup de matériaux extérieurs, c'est également un technosol. Et comme on l'évoquera ensuite, nous, ce qu'on veut faire, c'est créer des technosols intentionnellement fertiles et bons pour répondre aux enjeux de la ville.
4: En France, les villes importent aujourd'hui 20 millions de tonnes de terre végétale par an pour faire pousser des plantes. Quel problème est-ce que ça pose ?
5: Mais de multiples problèmes. Alors, le premier, c'est que cette terre végétale, elle coûte cher, et de plus en plus cher, parce qu'il y a globalement une raréfaction de la ressource, notamment, alors, sans rentrer trop dans le détail, mais parce que dans l'initiative Zéro Artificialisation Nette, nous essayons en France de limiter l'artificialisation des terres. Donc si cette terre végétale, souvent, elle vient justement lorsqu'on crée un lotissement, eh bien on décape le premier horizon de terre et ensuite on peut le valoriser, par exemple, pour végétaliser des espaces urbains. Si on ralentit l'artificialisation, on génère moins de terre végétale. Si on génère moins de terre végétale, la terre végétale, ce qu'il en reste, coûte de plus en plus cher. Donc ça, c'est le premier enjeu. C'est un coût grandissant. Et le deuxième, c'est que cette terre, souvent, il faut la transporter depuis son lieu de production ou de décapage jusqu'au lieu d'utilisation. Et donc ça, évidemment, ça a une empreinte environnementale qui est conséquente, notamment liée au transport des camions. Et puis le dernier, c'est qu'un sol, ça met 10 000 ans à se former. Et en l'espace de quelques heures, avec des engins de chantier, on peut faire disparaître le produit de ces systèmes complexes qui sont des ressources non renouvelables. Donc pour ces trois raisons, il faut essayer de limiter la consommation et l'utilisation de ressources de terre végétale en ville.
4: Pourquoi est-ce que les villes, elles importent de la terre végétale plutôt que de faire avec ce qu'il y a sur place?
5: Alors ça, c'est une très bonne question. Alors déjà, un premier élément de réponse, c'est qu'il faudrait apprendre aux gestionnaires des villes, aux acteurs des aménagements urbains, à déjà diagnostiquer la qualité des sols urbains. Parce que parfois, certains sols, comme vous l'avez suggéré, peuvent être très bien, y compris pour faire pousser du végétal. Mais on a aussi, bien sûr, des sols qui sont dégradés. Par exemple, en ce moment, il y a de nombreuses initiatives autour de la désimperméabilisation des sols. Quand on retire la couche d'enrobé au-dessus de sols imperméabilisés, ben souvent ce qui est en dessous, c'est des granulats, donc des matériaux très minéraux qui ne sont pas aptes à supporter le développement d'une végétation. D'où la nécessité de faire venir de la terre végétale de l'extérieur.
4: Alors que pour vous, en fait, on peut très bien créer des sols fertiles avec ce qu'on trouve sur place, ou en tout cas à proximité.
5: Oui, notre idée, hein, c'est de créer une économie circulaire des matériaux à l'échelle de la ville. Pour l'instant, je schématise pas mal, hein, mais on importe des matériaux des espaces ruraux. Donc on peut importer du bois, des matériaux de construction, du béton, mais on importe aussi, on l'a dit, de la terre végétale. Et ensuite, le métabolisme de la ville fait qu'on produit des déchets. On produit des déchets de démolition ou de déconstruction de bâtiments, mais aussi finalement des déchets issus de l'entretien de nos espaces verts, donc des déchets verts issus de la taille ou de la tonte de ces espaces verts. Et donc notre idée, hein, quand on cherche à construire des technosols, à faire des technosols construits, eh bien, c'est de recycler les déchets de la ville dans la ville pour végétaliser ces espaces urbains.
4: Qu'est-ce qu'on va utiliser, par exemple, comme déchets pour construire ces technosols ?
5: Alors moi, j'aime bien prendre la métaphore de la recette de cuisine. En gros, quand vous faites une recette de cuisine, la première étape, c'est vous dites bah, « qu'est-ce que je veux cuisiner ? Est-ce que je veux faire un gâteau au chocolat ? Est-ce que je veux faire une salade ?» Donc déjà, il faut décider, est-ce que je veux aménager un espace vert, un parc, ou est-ce que je veux faire une fosse de plantation pour un arbre le long d'une route ? Donc ça, c'est la première étape. Et ensuite, quand on fait une recette, qu'est-ce qu'on fait ? Ben, on va regarder dans nos tiroirs, dans nos placards, qu'est-ce qui nous reste. Et là, c'est la même chose. Donc, on va regarder, ben, est-ce qu'il y a des composts de déchets verts, par exemple, ou des composts de boue urbaine ? Est-ce qu'il y a également des déchets de briques ? Ou est-ce qu'il y a peut-être des terres, non pas des terres végétales qui sont la partie superficielle, mais des terres de profondeur qui ont été excavées ? Est-ce qu'il y a du béton ? Enfin, en gros, on va essayer de faire un recensement de tous les déchets disponibles localement. Le but, c'est bien sûr de faire avec des ressources locales. Et ensuite, une fois qu'on sait qu'est-ce qui est disponible ? Eh bien, comme quand on fait une recette, on va choisir les bons ingrédients pour aboutir à notre bonne recette.
4: Alors, si on construit des sols à partir de déchets, est-ce qu'il n'y a pas un risque de créer des sols pollués ?
5: Il y a un risque si on ne choisit pas bien ces déchets. Et c'est pour ça que cette phase d'inventaire, on fait donc l'inventaire de tous les déchets disponibles et ensuite on fait un filtre. Et bien sûr, on va choisir seulement des déchets non contaminés, ou en tout cas qui ne vont pas générer de risques sanitaires, et également des déchets qui ont un intérêt. Bien sûr, on ne va pas prendre un déchet juste parce qu'il est disponible, on va le prendre parce qu'il va amener de la fertilité ou de la portance, parce qu'on va pouvoir faire des sols, même des espaces verts sur lesquels des gens vont pouvoir marcher, par exemple. Donc vraiment, on raisonne le choix de ces matériaux pour justement ne pas générer d'impacts environnementaux pire que l'utilisation de terres végétales.
4: Il y a déjà eu pas mal d'expérimentations de construction de technosols. Est-ce qu'ils sont aussi fertiles que si on avait importé de la terre végétale ?
5: Dans certains cas, ils sont même plus fertiles. Parce que justement, hein, vu qu'on a souvent, quand on apporte de la terre végétale, bon, l'aménageur ou le paysagiste, il est très dépendant de ce qui va être disponible à un instant donné. Et donc parfois, il va avoir de la terre fertile, parfois il va avoir un truc qui n'est pas terrible. Alors que là, vu qu'on a réfléchi en amont et que le process est beaucoup plus organisé, on peut arriver à des sols qui sont même plus fonctionnels, en tout cas plus fertiles, que des substituts avec de la terre végétale.
4: Est-ce que ça coûte plus ou moins cher que d'importer de la terre végétale, de raisonner comme ça ?
5: Alors, en général, l'approvisionnement en matériaux coûte beaucoup moins cher. Parfois, dans certains cas, même, le producteur du déchet peut donner le déchet Parce que lui, finalement, l'alternative, ce serait de le mettre en stockage de déchets ou de, vers des filières complexes. Donc le coût peut être, voire même parfois, le coût peut être négatif. C'est-à-dire que le producteur du déchet va nous payer pour qu'on le valorise. Donc sur l'approvisionnement, ben, on fait évidemment beaucoup d'économies. Par contre, évidemment, on a besoin, comme je l'évoquais, d'expertise et donc de temps, on va dire, de conseils pour la conception de la recette. Mais globalement, on arrive à des prix dans les filières qui se mettent en place qui sont comparables, voire légèrement inférieurs à de l'alternative terre végétale.
4: Vous compariez ça à une recette de cuisine. Est-ce qu'on décide ce qu'on va faire comme plat en fonction de ce qu'on trouve comme ingrédient dans le coin? Par exemple, on va choisir telle ou telle espèce végétale en fonction des déchets qu'on peut trouver pour faire le sol?
5: Idéalement, oui. C'est vraiment l'idée. Hein. C'est... Alors, en sachant que l'objectif, c'est que grâce à la construction de technosols, on a souvent accès à une palette, par exemple, en l'occurrence végétale, qui est plus large qu'avec la terre végétale où là, on est contraint. Donc, normalement, c'est même censé nous offrir de nouvelles perspectives, mais on peut en effet imaginer que, finalement, la réflexion se fasse dans les deux sens. J'ai envie d'aménager tel type d'espace vert, mais je vais aussi intégrer les contraintes liées à la disponibilité de gisements en matériaux.
4: Alors vous disiez tout à l'heure que ces technosols peuvent être plus fertiles qu'en important de la terre végétale. Et au niveau des autres services écosystémiques du sol, au niveau du stockage du carbone, donc pour lutter contre le réchauffement climatique, au niveau de la biodiversité, est-ce que c'est aussi efficace qu'un sol qu'on aurait importé de la terre végétale?
5: Alors en préambule, hein, comment, et que ce soit clair, mon objectif n'est pas du tout, et mon propos n'est pas du tout de dire qu'on peut construire des technosols complètement artificiels qui soient similaires à des sols naturels. C'est pas ça. L'objectif est toujours de pouvoir préserver les sols naturels en place. Mais simplement, l'idée, c'est de dire qu'en effet, il est possible, lorsque les choix ont été éclairés, il est possible de créer des technosols qui rendent des services ou assurent des fonctions de manière similaire à des sols naturels. Pour ce qui est du stockage de carbone, tout dépend de la recette. Alors, dans d'autres expérimentations qu'on a pu conduire, y compris dans les pays de la Loire, on a utilisé de grandes quantités de déchets organiques, y compris en les plaçant en profondeur, parce que souvent ces technosols construits peuvent faire plusieurs dizaines de centimètres, jusqu'à 1 mètre. Et donc, à l'arrivée, on peut par exemple stocker des quantités de carbone qui sont supérieures à des équivalents naturels. Pour ce qui est de la biodiversité, les suivis qu'on a pu conduire dans les dernières années montrent que, évidemment, on part de pratiquement zéro, ou très peu, un peu dans certains produits comme des composts, mais qu'on a des dynamiques de colonisation qui sont finalement assez rapides en quelques années, et des dynamiques différentes selon les espèces. Par exemple, ça va très vite pour les bactéries ou pour la microfaune. Par contre, ça prend un peu plus de temps pour tout ce qui est lombricien, par exemple. Je donne juste une anecdote. On avait fait un suivi sur une parcelle d'un hectare qu'on avait reconstruit. Première année, zéro ver de terre. Deuxième année, 3-4. Troisième année, on était à entre 200 et 400 vers de terre par mètre carré.
4: Merci à Geoffroy Serré. Je rappelle que vous êtes pédologue et directeur adjoint du laboratoire Sol et Environnement de l'Université de Lorraine.
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3: Bonjour à toutes et à tous. Apporter de la fraîcheur, stocker du CO2, préserver la biodiversité, remettre de la nature en ville a de nombreux avantages. Mais pour cela, il faut de la terre. Aujourd'hui, en France, les villes importent 20 millions de tonnes de terre végétale par an. Pour éviter ces importations, il est aussi possible d'utiliser des technosols fertiles. Nous en parlerons dans quelques minutes avec le pédologue Geoffroy Serret, directeur adjoint du laboratoire Sol et Environnement à l'Université de Lorraine. Mais avant, direction Saint-Sébastien-sur-Loire, près de Nantes, pour découvrir les projets de renaturation de cours d'école de la ville. C'est un reportage de Mathieu Boisse de Radio.
5: «
0: Il est 10h et c'est l'heure de la récréation à l'école de la Profondine de Saint-Sébastien-sur-Loire dans la métropole de Nantes. Ici, on entend les enfants crier, jouer et s'amuser autrement. Au revoir le terrain de foot au milieu de la cour, bonjour les cabanes et les copeaux de bois. Au début de la mandature, la mairie s'est engagée à végétaliser toutes les cours de récréation de ses écoles publiques. Et pour cela, Saint-Sébastien-sur-Loire a fait appel à Culture Biome et Guillaume Chasselery, co-gérant de l'entreprise.
1: La concertation, pour nous, c'est une étape préalable très importante, puisque sans lever les freins qu'ont tous les usagers, les projets aboutissent, mais ils se posent des questions post-projet sur des questions d'utilisation de la cour qui sont parfois compliquées dans les usages. Donc en fait, la concertation, elle sert à asseoir le projet à l'échelle de la commune ou d'un groupe scolaire avec l'ensemble des usagers, qui sont les équipes éducatives bien sûr, mais aussi les équipes périscolaires, les agents d'entretien, les élèves. Ça assure que chacun donne son avis, puisque tout le monde n'a pas le même... C'est un nid à enjeu, hein, la cour d'école.
0: Chaque année, la France perd jusqu'à 30 000 hectares d'espaces naturels. L'artificialisation des terres est l'une des causes de la perte de la biodiversité. Et renaturer les espaces scolaires, c'est désimperméabiliser, planter, ombrager et laisser revenir le vivant. Et selon l'ADEME, l'Agence de la transition écologique, cela pourrait faire baisser la température de 3 à 5 degrés. Alors à l'école de la Profondine à Saint-Sébastien-sur-Loire, c'est près de 63% de l'espace de jeu des enfants qui a été débitumé.
1: Aujourd'hui, on voit des espaces en copeaux, des espaces de cabanes, un petit amphithéâtre de rondins de bois avec un tableau où les élèves peuvent s'exprimer, mais qui est aussi un moyen de pouvoir transplanter la classe à l'extérieur. On a des plantations d'arbres et puis aussi la conservation d'anciens jeux, puisque dans la concertation, il avait été souhaité que certaines structures de jeux soient conservées. Donc on a une structure de grimpe et de toboggan au milieu, des structures de jeux à ressort. À côté de nous, on a un espace potager assez grand avec une plantation d'arbres au milieu, sachant qu'en plus, cette cour va bénéficier d'une réactualisation, on va dire, dans sa forme de bâtiment. Donc là, on est sur une cour qui a été assez globalement végétalisée.
0: Et pour les enfants, tout a l'air de bien se passer.
1: Et ça se passe bien ? Ouais, super. Bon, bah ça se passe bien. Ah, des fois tu tombes. Bon, bah ça se passe bien, visiblement.
0: Remettre de la vie au centre d'une cour de récréation, ce n'est pas aussi simple. C'est aussi une question de normes, d'ombre, de sécurité et d'environnement. Et parfois, il faut faire des compromis. Guillaume Chasselery.
1: La concertation, c'est compliqué parce que c'est recueillir les avis. Mais forcément, on fait des déçus parce qu'il faut mettre les contraintes en face de ce qu'on aimerait bien. Bon, après, chez les élèves, je ne vous cache pas qu'on avait beaucoup de demandes de piscine, de zoo. Donc, il faut remettre en fait toutes les demandes des usagers, grands et petits, face aux enjeux aussi de la cour d'école et puis face à des réalités. Est-ce qu'il y a des réseaux sous la cour où ça passe? Comment on peut aménager? Ça, c'est le travail du paysagiste de pouvoir, sur ses plans, en fait, tenir compte aussi de la topographie du terrain.
0: En France, près de 200 écoles ont dû fermer l'été dernier à cause de la canicule. Les cours asphaltés deviennent de véritables plaques brûlantes pour nos bambins et cela risque de ne pas s'arrêter d'ici là. Météo France projette une augmentation de la température moyenne annuelle de 1 à 4 degrés. Alors aujourd'hui, on s'attaque en premier aux cours de récréation longtemps oubliés des politiques. Camille Nobilet, adjointe au maire chargée de la responsabilité sociétale et environnementale à Saint-Sébastien-sur-Loire.
2: On a une grosse ambition de végétalisation de la ville pour toutes les raisons et les bienfaits en fait qu'apporte la végétalisation, que ce soit pour la biodiversité, mais aussi toutes les questions d'îlots de chaleur dans notre ville. Dans certaines cours d'école, il y avait des températures qui montaient dans les classes. Donc à ce programme de végétalisation qui va mettre du temps finalement à donner des résultats, a été ajouté un travail en fait autour du bâti, avec évidemment des solutions plus directes.
0: Désimperméabiliser, ce n'est pas simplement planter des arbres, c'est aussi réduire le ruissellement des eaux, réduire le risque d'inondation et surtout recharger les nappes phréatiques.
1: L'idée étant ici aussi que chaque point de collecte d'eau, quand l'eau va tomber sur une zone qui est encore perméable, puisse être amenée au pied d'une zone imperméable pour aller arroser les arbres.
0: Les écoles sont aujourd'hui en première ligne face au changement climatique quel qu'il soit et la végétalisation des cours de récréation offre un support pédagogique pour enseigner les enjeux climatiques et environnementaux. L'Union européenne encourage donc le secteur de l'éducation à prendre des mesures pour contribuer à un avenir plus vert pour les enfants. Camille Nobilet.
2: Alors c'est 1 million d'euros pour les 5 groupes scolaires de la ville. Donc à chaque fois, on a une école maternelle et une école élémentaire. On a bénéficié d'un fonds de dotation de la métropole. Si mes souvenirs sont bons, c'est 20 000 euros. Mais pas 20 000 euros par cours, c'était bien 20 000 euros par commune qui mettait en place ce genre de projet. Donc c'est 20 000 euros sur les 1 million d'euros que nous avons dépensé à l'échelon communal.
0: De nouveaux espaces de récréation qui nécessitent plus de moyens humains. Pour autant, ce n'est pas une inquiétude pour l'élu de la mairie.
2: Ça, c'est quelque chose sur lequel j'ai toujours été claire. Entre passer un coup de souffleur sur une cour avec du bitume une fois par semaine le mercredi et des cours végétalisés, il y a évidemment un différentiel en termes d'entretien. Après, ce sont des choix politiques. Ça veut dire qu'on se donne l'ambition de végétaliser et donc il faut mettre les moyens en face.
0: Grenoble, Lille, Strasbourg, des cours de récréation végétalisés similaires commencent à voir le jour en France. Et au niveau européen, les pays du Nord font figure de précurseurs. Berlin est un leader en la matière. Depuis 40 ans, la capitale allemande permet aux enfants de jouer dans la nature. Camille Nobilet.
2: On a fait venir des experts du domaine et on a fait venir Paris, qui finalement est le territoire sur lequel on a le plus de rétroactivité. En fait, on a du recul, puisque ça fait plus de 10 ans qu'ils ont aménagé leur première cour Oasis. Et donc sur ce point-là, ça nous a permis d'avoir des retours d'expérience plutôt positifs et qui ont été réconfortants. Et on a vu aussi que dans notre cas, après 2 ans pour certaines cours, on avait les mêmes retours. Et plus localement, on avait été visité à la Chapelle-sur-Erdre, on avait été visité une cour. Donc c'était pas tant pour la végétation, mais pour la cour non genrée. Donc c'était une cour qui était peu végétalisée, mais du coup c'était intéressant sur cet autre aspect.
0: Ces effets ne sont pas uniquement visibles dans la cour. Plusieurs travaux menés en Europe montrent que le contact quotidien avec la nature améliore aussi l'attention en classe et réduit le stress. Le Haut Conseil de la Santé publique recommande d'ailleurs la végétalisation des écoles pour favoriser le retour au calme. Renaturer une cour, ce n'est donc pas simplement changer le décor, c'est aussi agir sur le bien-être et l'apprentissage. Mais ici à La Profondine, la transformation se joue aussi dans les usages et l'imaginaire des enfants.
1: Une bonne cour renaturée, c'est pour moi une cour où tous les usagers y trouvent leur compte. Les élèves, c'est sûr, donc ça veut dire qu'ils puissent s'exprimer, se sociabiliser, jouer garçon, fille, petit, grand, sans distinction d'âge, de sexe, sans jeu trop induit. C'est-à-dire que nous, adultes, on a du mal à s'imaginer la capacité qu'ont ces enfants-là à imaginer des jeux avec juste une poutre posée, qui peut être un vaisseau spatial une fois, une gazinière une autre fois, une troisième fois qui peut être une poutre pour monter dessus. Là, je vois un élève qui est en train de taper un petit bol en inox contre la cabane. Donc soit il fait du son, soit il se dit qu'il est en train de vider son bol. Voilà, maintenant il le met en chapeau. On est exactement devant le principe de la cour renaturée, c'est-à-dire qu'il n'y a pas de sens, comme les adultes peuvent le donner, dans le jeu. Chaque enfant est capable de l'imaginer.
0: Un environnement qui impacte également les conditions de travail des adultes.
1: C'est une cour où les adultes vont se sentir bien parce qu'en fait, on pense aux élèves, mais on pense aussi aux équipes adultes et qui peuvent faire de cette cour un outil pour travailler et puis qu'ils puissent eux-mêmes se sentir bien dans leur lieu de travail. Que ce soit quand ils sont à l'extérieur, mais aussi de l'intérieur, avoir vu sur une cour végétalisée, renaturée, c'est pas la même chose que d'avoir vu sur un parking.
0: Les cours végétalisés reconnectent les enfants avec la nature à l'heure où la sédentarité des jeunes inquiète. Depuis le début de l'année scolaire, c'est l'école Marie Curie qui voit sa cour de récréation se transformer. Un projet qui doit se terminer d'ici la fin de l'année scolaire. Et dans les autres écoles, même si dénudée par les températures automnales, l'ombre des arbres est encore jeune. Elle va grandir comme les enfants qui jouent en dessous, mais dans l'optique du plan climat 2035, désimperméabiliser, c'est faire face aux enjeux du 21e siècle. Ces choix locaux font écho à un mouvement plus large. Le pacte vert européen encourage à renaturer les espaces les plus minéralisés, restaurer de la fraîcheur, de l'ombre, de la biodiversité, protéger les cours d'eau, autant d'objectifs inscrits dans la stratégie européenne pour s'adapter au changement climatique.
3: Voilà pour ce reportage de Mathieu Boisse de Radio. Poursuivons maintenant la réflexion avec le pédologue Geoffroy Serret, au micro de Marion Bastide de Radio Campus Angers.
4: Geoffroy Serret, bonjour.
5: Bonjour.
4: Est-ce que vous pouvez nous dire ce que c'est qu'un technosol ?
5: Alors un technosol, c'est une classe de sols définie au niveau international comme des sols qui ont été modifiés ou créés par l'homme. Donc typiquement, une route, c'est un technosol. Une décharge, c'est un technosol. Et votre sol de jardin, si vous avez apporté beaucoup de cendres, par exemple, dedans, ou beaucoup de matériaux extérieurs, c'est également un technosol. Et comme on l'évoquera ensuite, nous, ce qu'on veut faire, c'est créer des technosols intentionnellement fertiles et bons pour répondre aux enjeux de la ville.
4: En France, les villes importent aujourd'hui 20 millions de tonnes de terres végétales par an pour faire pousser des plantes. Quel problème est-ce que ça pose ?
5: Mais de multiples problèmes. Alors, le premier, c'est que cette terre végétale, elle coûte cher, et de plus en plus cher, parce qu'il y a globalement une raréfaction de la ressource, notamment, alors, sans rentrer trop dans le détail, mais parce que dans l'initiative Zéro Artificialisation Nette, nous essayons en France de limiter l'artificialisation des terres. Donc si cette terre végétale, souvent, elle vient justement lorsqu'on crée un lotissement, eh bien on décape le premier horizon de terre et ensuite on peut le valoriser, par exemple, pour végétaliser des espaces urbains. Si on ralentit l'artificialisation, on génère moins de terre végétale. Si on génère moins de terre végétale, la terre végétale, ce qu'il en reste, coûte de plus en plus cher. Donc ça, c'est le premier enjeu. C'est un coût grandissant. Et le deuxième, c'est que cette terre, souvent, il faut la transporter depuis son lieu de production ou de décapage jusqu'au lieu d'utilisation. Et donc ça, évidemment, ça a une empreinte environnementale qui est conséquente, notamment liée au transport des camions. Et puis le dernier, c'est qu'un sol, ça met 10 000 ans à se former. Et en l'espace de quelques heures, avec des engins de chantier, on peut faire disparaître le produit de ces systèmes complexes qui sont des ressources non renouvelables. Donc pour ces trois raisons, il faut essayer de limiter la consommation et l'utilisation de ressources de terres végétales en ville.
4: Pourquoi est-ce que les villes, elles importent de la terre végétale plutôt que de faire avec ce qu'il y a sur place ?
5: Alors ça, c'est une très bonne question. Alors déjà, un premier élément de réponse, c'est qu'il faudrait apprendre aux gestionnaires des villes, aux acteurs des aménagements urbains, à déjà diagnostiquer la qualité des sols urbains. Parce que parfois, certains sols, comme vous l'avez suggéré, peuvent être très bien, y compris pour faire pousser du végétal. Mais on a aussi, bien sûr, des sols qui sont dégradés. Par exemple, en ce moment, il y a de nombreuses initiatives autour de la désimperméabilisation des sols. Quand on retire la couche d'enrobé au-dessus de sols imperméabilisés, ben souvent ce qui est en dessous, c'est des granulats, donc des matériaux très minéraux qui ne sont pas aptes à supporter le développement d'une végétation. D'où la nécessité de faire venir de la terre végétale de l'extérieur.
4: Alors que pour vous, en fait, on peut très bien créer des sols fertiles avec ce qu'on trouve sur place, ou en tout cas à proximité.
5: Oui, notre idée, hein, c'est de créer une économie circulaire des matériaux à l'échelle de la ville. Pour l'instant, je schématise pas mal, hein, mais on importe des matériaux des espaces ruraux. Donc on peut importer du bois, des matériaux de construction, du béton, mais on importe aussi, on l'a dit, de la terre végétale. Et ensuite, le métabolisme de la ville fait qu'on produit des déchets. On produit des déchets de démolition ou de déconstruction de bâtiments, mais aussi finalement des déchets issus de l'entretien de nos espaces verts, donc des déchets verts issus de la taille ou de la tonte de ces espaces verts. Et donc notre idée, hein, quand on cherche à construire des technosols, à faire des technosols construits, eh bien, c'est de recycler les déchets de la ville dans la ville pour végétaliser ces espaces urbains.
4: Qu'est-ce qu'on va utiliser, par exemple, comme déchets pour construire ces technosols ?
5: Alors moi, j'aime bien prendre la métaphore de la recette de cuisine. En gros, quand vous faites une recette de cuisine, la première étape, c'est vous dites bah, qu'est-ce que je veux cuisiner ? Est-ce que je veux faire un gâteau au chocolat ? Est-ce que je veux faire une salade ? Donc déjà, il faut décider, est-ce que je veux aménager un espace vert, un parc ? Ou est-ce que je veux faire une fosse de plantation pour un arbre le long d'une route ? Donc ça, c'est la première étape. Et ensuite, quand on fait une recette, qu'est-ce qu'on fait ? Ben, on va regarder dans nos tiroirs, dans nos placards, qu'est-ce qui nous reste. Et là, c'est la même chose. Donc, on va regarder, ben, est-ce qu'il y a des composts de déchets verts, par exemple, ou des composts de boue urbaine ? Est-ce qu'il y a également des déchets de briques ? Ou est-ce qu'il y a peut-être des terres, non pas des terres végétales qui sont la partie superficielle, mais des terres de profondeur qui ont été excavées ? Est-ce qu'il y a du béton ? Enfin, en gros, on va essayer de faire un recensement de tous les déchets disponibles localement. Le but, c'est bien sûr de faire avec des ressources locales. Et ensuite, une fois qu'on sait qu'est-ce qui est disponible ? Eh bien, comme quand on fait une recette, on va choisir les bons ingrédients pour aboutir à notre bonne recette.
4: Alors, si on construit des sols à partir de déchets, est-ce qu'il n'y a pas un risque de créer des sols pollués ?
5: Il y a un risque si on ne choisit pas bien ces déchets. Et c'est pour ça que cette phase d'inventaire, on fait donc l'inventaire de tous les déchets disponibles et ensuite on fait un filtre. Et bien sûr, on va choisir seulement des déchets non contaminés, ou en tout cas qui ne vont pas générer de risques sanitaires, et également des déchets qui ont un intérêt. Bien sûr, on ne va pas prendre un déchet juste parce qu'il est disponible, on va le prendre parce qu'il va amener de la fertilité ou de la portance, parce qu'on va pouvoir faire des sols, même des espaces verts sur lesquels des gens vont pouvoir marcher, par exemple. Donc vraiment, on raisonne le choix de ces matériaux pour justement ne pas générer d'impact environnementaux pire que l'utilisation de terres végétales.
4: Il y a déjà eu pas mal d'expérimentations de construction de technosols. Est-ce qu'ils sont aussi fertiles que si on avait importé de la terre végétale ?
5: Dans certains cas, ils sont même plus fertiles. Parce que justement, vu qu'on a souvent, quand on apporte de la terre végétale, l'aménageur ou le paysagiste, il est très dépendant de ce qui va être disponible à un instant donné. Et donc parfois, il va avoir de la terre fertile, parfois il va avoir un truc qui n'est pas terrible. Alors que là, vu qu'on a réfléchi en amont et que le process est beaucoup plus organisé, on peut arriver à des sols qui sont même plus fonctionnels, en tout cas plus fertiles, que des substituts avec de la terre végétale.
4: Est-ce que ça coûte plus ou moins cher que d'importer de la terre végétale, de raisonner comme ça ?
5: Alors, en général, l'approvisionnement en matériaux coûte beaucoup moins cher. Parfois, dans certains cas, même, le producteur du déchet peut donner le déchet, parce que lui, finalement, l'alternative, ce serait de le mettre en stockage de déchets ou vers des filières complexes. Donc, le coût peut être, voire même, parfois, le coût peut être négatif, c'est-à-dire que le producteur du déchet va nous payer pour qu'on le valorise. Donc, sur l'approvisionnement, on fait évidemment beaucoup d'économies. Par contre, évidemment, on a besoin, comme je l'évoquais, d'expertise et donc de temps, on va dire, de conseils pour la conception de la recette. Mais globalement, on arrive à des prix dans les filières qui se mettent en place qui sont comparables, voire légèrement inférieurs à de l'alternative terre végétale.
4: Vous compariez ça à une recette de cuisine. Est-ce qu'on décide ce qu'on va faire comme plat en fonction de ce qu'on trouve comme ingrédient dans le coin ? Par exemple, on va choisir telle ou telle espèce végétale en fonction des déchets qu'on peut trouver pour faire le sol ?
5: Idéalement, oui. C'est vraiment l'idée. Alors, en sachant que l'objectif, c'est que grâce à la construction de technosols, on a souvent accès à une palette, par exemple en l'occurrence végétale, qui est plus large qu'avec la terre végétale où là on est contraint. Donc normalement c'est même censé nous offrir de nouvelles perspectives, mais on peut en effet imaginer que finalement la réflexion se fasse dans les deux sens. J'ai envie d'aménager tel type d'espace vert, mais je vais aussi intégrer les contraintes liées à la disponibilité de gisements en matériaux.
4: Alors vous disiez tout à l'heure que ces technosols peuvent être plus fertiles qu'en important de la terre végétale. Et au niveau des autres services écosystémiques du sol, au niveau du stockage du carbone, donc pour lutter contre le réchauffement climatique, au niveau de la biodiversité, est-ce que c'est aussi efficace qu'un sol où on aurait importé de la terre végétale ?
5: Alors en préambule, et que ce soit clair, mon objectif n'est pas du tout, et mon propos n'est pas du tout de dire qu'on peut construire des technosols complètement artificiels qui soient similaires à des sols naturels. C'est pas ça. L'objectif est toujours de pouvoir préserver les sols naturels en place. Mais simplement, l'idée, c'est de dire qu'en effet, il est possible, lorsque les choix ont été éclairés, il est possible de créer des technosols qui rendent des services ou assurent des fonctions de manière similaire à des sols naturels. Pour ce qui est du stockage de carbone, tout dépend de la recette. Alors, dans d'autres expérimentations qu'on a pu conduire, y compris dans les pays de la Loire, on a utilisé de grandes quantités de déchets organiques, y compris en les plaçant en profondeur, parce que souvent ces technosols construits peuvent faire plusieurs dizaines de centimètres, jusqu'à 1 mètre. Et donc, à l'arrivée, on peut par exemple stocker des quantités de carbone qui sont supérieures à des équivalents naturels. Pour ce qui est de la biodiversité, les suivis qu'on a pu conduire dans les dernières années montrent que, évidemment, on part de pratiquement zéro, ou très peu, un peu dans certains produits comme des composts, mais qu'on a des dynamiques de colonisation qui sont finalement assez rapides en quelques années, et des dynamiques différentes selon les espèces. Par exemple, ça va très vite pour les bactéries ou pour la microfaune. Par contre, ça prend un peu plus de temps pour tout ce qui est lombricien, par exemple. Je donne juste une anecdote. On avait fait un suivi sur une parcelle d'un hectare qu'on avait reconstruit. Première année, zéro ver de terre. Deuxième année, 3-4. Troisième année, on était à entre 200 et 400 vers de terre par mètre carré.
4: Merci à Geoffroy Serré. Je rappelle que vous êtes pédologue et directeur adjoint du laboratoire Sol et Environnement de l'Université de Lorraine.
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0: un préambule, voici une présentation faite par l'auteurice.
1: L'idée de temps mort, elle a commencé quand j'étais surveillante dans un lycée à Toulouse. Et on nous demandait de rester postés devant un portail pendant des fois plusieurs heures d'affilée et de rester attentive à ce qui se passait. Il y avait eu le cas d'une personne qui s'était introduite dans le lycée en moto et du coup ça avait qui était une personne extérieure au lycée, donc ça avait créé de l'inquiétude et du coup on nous demandait vraiment de rester posté devant ce portail sans lire de livres, sans regarder trop nos téléphones. Et là où c'était vraiment pas normal, c'est qu'on était surveillés avec les caméras de surveillance. De temps en temps, je sais plus qui c'était le proviseur, on regardait les caméras et voir si on était bien à notre poste, quoi. Bon, on arrivait quand même à... Des fois, on pouvait être deux, on discutait, mais le temps était très, très long. Et c'est à partir de ce moment-là où j'ai commencé à vraiment réfléchir à ce que l'ennui me faisait et si j'aimais ou pas cette sensation. Et il s'est trouvé que pendant cette expérience de surveillance, en fait, on a aussi eu des grands moments d'attente au moment des inscriptions où on était en sureffectif et où j'ai commencé à écrire un dossier dans l'idée d'un jour pouvoir mener cette sorte d'enquête un peu intime autour de la sensation d'ennui sans avoir... l'envie, c'était que ce soit une sorte de déambulation qui n'ait pas de propos scientifiques ou d'explications, mais de partir vraiment de l'expérience de personnes que je croisais et ensuite de les rendre sonores, quoi. Et donc, ça a donné un dossier et j'aimerais bien en lire un passage. Au tout début de la lettre de présentation. Donc, ça commence avec une citation de Pascal, Les Pensées, 126. Tout le malheur des hommes vient d'une seule chose, qui est de ne pas savoir demeurer en repos dans une chambre. L'écoute est pour moi une expérience à la fois intime et renversante. Des images s'animent derrière mes yeux fermés. Le documentaire sonore se recrée à chaque écoute. Avec chaque auditeurice, il trouve une forme différente. C'est un mode d'expression qui me touche plus qu'aucun autre parce qu'il laisse une grande liberté à celui qui le reçoit. Il peut m'accompagner dans mes moments de calme, dans mes habitudes, dans mes temps morts. Le son, jamais, ne me fige. Un après-midi de travail de bureau particulièrement plat, j'ai découvert l'ASMR. Des centaines de milliers de vidéos en streaming ayant pour seul objectif de générer des sensations agréables de picotement sur le crâne grâce à des sons. Tapotement, tissu frotté, mousse à raser, j'ai plongé dedans. Ces sons minuscules, à la limite du silence, me remplissaient complètement. Ils enveloppaient mes pensées d'un cocon flou. On ne peut pas fermer les oreilles comme on ferme les yeux. Même dans une pièce complètement insonorisée comme une chambre anéchoïque, mon oreille peut percevoir le son de mon cœur qui bat et du sang qui circule dans mes veines. Donc l'ASMR est finalement partout dans mon quotidien et j'ai réalisé que ça faisait partie de ma vie. Il suffit que j'y prête attention. Ce remède discret à l'ennui me donne l'illusion de ne rien faire. Et quoi de plus compliqué que de ne rien faire ? Je me suis prise dans un mouvement perpétuel de changement et d'adaptation, agitée des expériences humaines. Je me sens prise dans un mouvement perpétuel de changement et d'adaptation, agitée par le flux des expériences humaines. Mon téléphone m'offre sa surface lisse pour combler le moindre vide. À tout moment, je peux l'habiter de vidéoclips, de renards sauvés des eaux, d'articles sur la collapsologie, d'interactions. Dans ce torrent, l'ennui est un moment où je sens comme jamais passer le temps, où je peux l'observer, et par la même occasion, faire une pause dans l'activité, m'arrêter enfin. Si selon Einstein et sa théorie de la relativité, la gravité peut influencer l'écoulement du temps, Pourquoi ne pas imaginer que nos perceptions et nos émotions agissent elles aussi concrètement sur le temps ? Au lycée, une phrase me revenait en tête quand je me morfondais au fond du cours de physique-chimie : je ne veux plus jamais attendre. Cela semblait pourtant incontournable, comme une partie du chemin vers l'âge adulte. C'est à ce moment-là que j'ai commencé à être attentive aux petits bruits, raclements de chaise, respiration, feuilles froissées, souffle de ventilation, et à y trouver un réconfort certain. Mon écoute s'éloignait de la parole du professeur pour s'attacher à des détails, observer ce qui m'entoure, l'écouter, pour apprivoiser l'ennui. Le son m'emmenait loin, dans une promenade immobile. Il était propice à l'errance et au flottement. Qu'est-ce que ça veut dire de se retrouver face à soi-même ? Pourquoi cela nous terrifie alors que nous avons l'intuition que c'est nécessaire ? L'ennui m'inquiète et me fascine parce qu'il est un nœud de contradiction. Je le fuis, et pourtant sa capacité à transformer mes perceptions me semble magique, merveilleux. L'ennui altère ma conscience du temps. Il l'étire jusqu'à la faire craquer. Enfant, je pensais que quand je m'ennuyais, je vivais plus longtemps. Le temps m'avait paru plus long, c'était qu'il avait dû être plus long. Logique d'un monde sans montre, avec mon corps comme seule boussole temporelle. En travaillant comme assistante d'éducation et professeur d'anglais dans des collèges et des lycées, j'ai été témoin, chez d'autres, de ces états de mon adolescence. Les coups de qui glissent sur les tables, les soupirs, les petits mots, la fébrilité, l'anticipation de la sonnerie libératrice, les mouvements incontrôlés qui trahissent les esprits qui s'égarent. Je me suis demandé si l'ennui des élèves ressemblait au mien 10 ans plus tôt. Alors j'ai posé des questions aux élèves pendant l'étude surveillée où sont envoyés les retardataires et les exclus de cours. Vite, ils m'ont parlé d'amour, de sport, de frustration, d'attente, d'attachement. Parler d'ennui, c'est prendre au sérieux le banal qui, en couches successives, nous fabrique. J'imagine l'ennui comme un lieu où nous redoutons de nous rendre. C'est cette chambre dont me parle Pascal, désespérément vide. J'y vois maintenant un territoire du rêve éveillé où nous pouvons construire des mondes entiers qui resteront à jamais en nous-mêmes. Un lieu d'où l'inattendu peut s'élever, d'où peut naître un mouvement nécessaire, créatif, libérateur. Quand la rumination s'arrête, un espace s'ouvre, un grand rire peut surgir, la surprise la plus totale. Dans mon travail du son, j'explore une parole intime. Je veux permettre à l'autre de se raconter avec ses propres mots. Et pour rendre cette parole possible, je choisis avec attention le lieu et le moment où j'enregistre. Je veux prendre le temps, ne jamais forcer les mots. Écoutez. Chaque individu possède sa propre musicalité dans sa manière de s'exprimer, et je cherche à la faire entendre pour me rapprocher de cette voix intérieure qui rythme notre rapport au monde. Je veux rendre audible ce dialogue intrapersonnel qui nous anime. La parole se transforme, va au-delà des mots, s'émiette en son abstrait, nous enveloppe, nous relie. Donc avec Temps mort, j'accorderai de l'importance à l'attente, au pas encore, au presque rien. Son chemin explorera l'ennui imposé, l'ennui choisi. Il se glissera dans l'ennui des autres et proposera un miroir à nos désœuvrements. Bon voilà, je ne sais pas si j'ai réussi si ça correspond exactement à ce que j'avais imaginé, le résultat de Temps mort. Mais quand je relis cette note d'intention, j'ai l'impression que... Enfin, cette lettre de présentation, plutôt. J'ai la sensation qu'il y avait quand même un élan premier qui est resté vraiment gravé dans la démarche du documentaire. Et notamment une forme de méthode de travail à partir aussi de beaucoup de sérendipité. C'est-à-dire que j'ai beaucoup laissé les hasards des rencontres, les promenades, les errances dans les bibliothèques, sans but précis, m'apporter de la matière pour Temps mort, qui s'appelait au départ « Cartographie de l'ennui ». Donc il y avait quand même cette idée de mouvement. Et finalement, j'ai décidé de ne pas l'appeler comme ça parce que c'était aussi très à la mode, le mot cartographie. Et voilà, par esprit de contradiction. Mais avec le recul, je réalise que c'était assez judicieux comme titre premier, finalement. Parce qu'il y avait cette idée de mouvement, de mouvement perpétuel et de respiration à l'intérieur de ce mouvement que sont les moments d'ennui. Et aussi, là, j'aborde aussi la torture et le fait de tourner en rond et la souffrance que cela peut représenter aussi pour les personnes qui sont contraintes. Enfin, par exemple, il y a une personne qui témoigne d'une garde à vue. Là, clairement, ce n'est pas du tout de l'ennui choisi. Et c'est aussi très intéressant de voir comment le corps, comment l'esprit habite ce moment-là. Et comment la folie aussi est jamais très loin. Et j'ai beaucoup, beaucoup apprécié les conversations qui ont pu naître après les séances d'écoute collective, publique, qui ont été organisées pour Temps Mort, lors de festivals. Et c'est très agréable d'entendre toutes les expériences des amis, des inconnus, qui tout d'un coup revisitent un peu leur vie à travers cette lentille-là et voient tous les moments de vide au lieu de voir les moments de plein. Et ça ouvre quand même une parole et un partage d'expériences très délicat et très introspectif, où chacun, chacune se posait la question de qu'est-ce que ça me fait à moi de m'ennuyer. Et je crois que c'est un peu pour ça que j'ai voulu faire ce documentaire. C'était pour savoir comment d'autres vivaient cet ennui qui, moi, me torturait, me fascinait, me posait quand même problème. Et j'ai rencontré des enfants, des adultes, des adolescents qui avaient un rapport à l'ennui extrêmement différent du mien, voire qui ne savaient pas exactement ce que c'était, qui ne s'ennuient jamais, qui étaient toujours bien avec la contemplation de ce qui se passait ou toujours bien avec eux-mêmes, quoi qu'il arrive. Et ça, j'ai trouvé ça complètement fou et aussi extrêmement rassurant par rapport à la nature humaine, quoi. Et ça m'a donné envie de creuser encore plus. J'ai l'impression d'avoir juste égratigné un peu la surface. Et il y a plein de choses qui n'ont pas été abordées. Je trouve ça dingue de pas du tout avoir parlé de confinement, quand même, dans Temps Mort. Peut-être parce que j'allais chercher des choses plus quotidienne et que le confinement avait quelque chose de si surréaliste et improbable quand c'est arrivé que ça ne s'est pas trouvé même dans les conversations. Je posais pas la question directement, mais ça aurait pu affleurer dans les entretiens qui ont été faits après 2020. Et pourtant non. Donc voilà, il y aurait encore tellement de choses à dire sur l'ennui. Et ça reste une dimension de mon travail et de ma recherche actuellement. Donc ça fera toujours partie un peu de mes horizons et de ma pratique.
2: On joue pas, on fait rien, c'est-à-dire on mange pas, on regarde pas la télé, on fait rien, on reste immobile. On parle pas, mais on respire.

Enfant, je pensais que quand je m'ennuyais, je vivais plus longtemps. Je le pense encore. Mon corps ralentit lui aussi. Les réactions chimiques dans mes cellules se suspendent pendant des temps imperceptibles, mais bien réels.

Je sens le temps dans mes organes. Ce n'est plus un concept abstrait. Je suis la montre. Je pourrais presque le toucher si elle n'était pas si insaisissable. Je pourrais presque le tailler. Je pourrais presque sentir son odeur. Un fruit pourri sur le rebord d'une fenêtre. Une plante pousse. Là où rien ne pousse. L'odeur du temps. Je ne sais pas si ça pue ou si ça sent bon.

0: J'aime pas compter les moutons, moi.
1: Paradoxal. Voici le portrait qu'on faisait dans les cahiers de la gastronomie en 2011. René Elkaïm Bollinger, l'ancienne...
2: J'ai pas eu la sensation qu'il le comprenait vraiment.
1: Affamé et écœuré.
2: Chez mes parents, on n'avait pas beaucoup d'activités extrascolaires.
1: Il a toujours faim et pourtant, il n'en peut plus d'être repu.
2: On me disait, va dans ton imagination... Invent des trucs, compte les moutons. Mais à l'époque, c'était pas la même chose. Ils avaient beaucoup de devoirs aussi à faire à la maison. Que ce soit bah, les travaux de la maison, des trucs comme ça. L'été, quand on pouvait, on allait au Maroc. On était beaucoup, on voyage de maison en maison, donc on va voir la famille. Et sauf qu'on s'ennuie entre enfants, on va dire, parce que nous, on voulait aller à la plage, et puis on voulait aller là-bas, et puis on y allait de temps en temps, mais on n'y allait pas tout le temps.
1: Quand il est accroissé, il vit en solitaire avec sa mère et sa nièce, qu'il élève comme si c'était sa fille. Tu veux nous resituer, Croisset ? Croisset, c'est une grande propriété qu'il habite sur les bords de Seine, à quelques kilomètres en aval de Rouen. Et là,
3: Ma mère n'a pas été d'une grande aide. Alors le seul truc marrant... c'est que je lui fasse faire des choses. Donc j'ai entrepris pendant un été, par exemple, de lui faire le piqué.
0: Je sais pas quoi faire. Qu'est-ce que je peux faire ? Je sais pas quoi faire. Qu'est-ce que je peux faire ?

Je pense que j'étais beaucoup dans l'errance, quoi. L'ennui, ça m'a amené à aller traîner dans les rues. Et après, évidemment, à chercher des trucs à faire. Du coup, ça consistait à, soit, par exemple, à trouver des trucs à faire pour des gens ou avec des gens. Donc écrire des lettres, aller voir mon bibliothécaire et lui demander des choses qui étaient pas forcément, qui étaient un peu limite pour mon âge, pour voir, un peu expérimenter des choses. Mais il fallait que ce soit nouveau, quoi. C'était surtout ça, en fait, pour rompre l'ennui.

Bah, on invitait des copines et tout, mais je me rappelle toute petite, mais ma mère, elle avait prévu tellement de jeux et de trucs, mais 1000 activités, tu vois, il fallait qu'on... Enfin, tu vois, tout était hyper cadré et il n'y avait pas ou peu d'espace, en fait, de rien faire. Et après, mes premiers souvenirs d'ennui, c'est plutôt lié à l'adolescence, où du coup, il n'y a plus cette stimulation maternelle. C'est le moment où j'ai commencé à fumer, parce que en fait, on est une bande de potes et qu'on erre en centre-ville, tu vois, ou enfin, centre-ville d'une toute petite ville, tu vois, de banlieue de Mulhouse. Et on est calé sur des marches pendant des heures, tu vois, à se raconter des trucs, mais en fait, t'as vite fait le tour. Et finalement, c'est le moment, en fait, où on commence à fumer parce que, bah, je pense, parce qu'on se fait chier. L'errance de l'adolescence.

0: je pense, pour trouver peut-être de l'intérêt aussi à des fois ces longues soirées qui n'en finissent pas et qui sont très récurrentes, mais parce qu'on n'a peut-être pas trop d'autres choses à faire, je sais pas, tu vois, mais. Ou en tout cas qui seraient pas forcément passionnantes, ou je sais pas, qui délient les langues et ce qui fait qu'on s'ennuie peut-être moins, ou qu'on a des choses plus intéressantes à se dire, je sais pas, mais. Des choses qui te font un peu évader l'esprit, justement, peut-être parce qu'il y a un manque de quelque chose, ou en tout cas que. C'est un peu fade, ou peut-être pas comme je l'aurais imaginé, ou peut-être pas assez vibrant. Bah, je... Voilà.
1: J'étais encore sous l'autorité de mes parents, donc c'est pas. Donc j'avais, je me victimisais plus, mon ennui était là. Venait du fait que mes parents m'oppressent. Alors que ensuite, quand je me suis ennuyée, alors que voilà, je vivais seule, tout ça, j'avais beaucoup d'activités. Mais j'enchaînais les activités, un peu une forme de boulimie d'activités, de sorties, de fêtes. Et pour autant, je m'ennuyais encore. Au fur et à mesure, tu te rends compte que c'est toi qui le portes, l'ennui, quoi. Que c'est à l'intérieur de toi, en fait. C'est ta perception du monde qui t'entoure, qui t'ennuie.
2: Enregistrement tissu de la chaise, prise 1.
3: Mais pas envie de sable.
4: Attendre. Attendre pour accueillir l'inattendu. Je veux observer amis et inconnus.
5: Regardez, regardez. C'est toi, Selma ? C'est toi ? Moi. Moi. Moi. On peut faire ça aussi avec les poils de bouton. Oh, punaise. Maintenant, on peut plus.
6: Pourquoi ?
5: Bah, parce que t'as tout cassé.
6: Sinon,
5: je ne pourrais pas. Voilà. Je suis partout.
4: Prendre le temps de les regarder. De les voir. Apprendre leurs contours.

Oh, m'ennuyer. Non. Non, parce que je suis jumelle. Et donc, dans une famille de 5 gosses vivants. Donc, non, non, m'ennuyer, non, franchement, non. Mais par contre, ce qu'on pourrait appeler le cafard, après ma maman, qui était, elle était gravement malade aussi, c'était une cardiaque. Et moi, j'ai fait une primo-infection et j'ai été malade, je suis restée 1 an couchée. Et le médecin avait dit qu'il fallait pas que mes frères et sœurs m'approchent pour pas qu'ils tombent malades. Alors j'étais à la maison, mais loin d'eux, mais les pièces étaient immenses, hein. Je suis restée là et j'ai profité de la radio. Et c'est comme ça que j'ai fait la connaissance mentale de ce monsieur. Diane, monsieur Diane, un nom comme ça, qui voyageait et qui racontait ses voyages. Et puis par la suite, quand j'ai réentendu sa voix, ou disons une voix semblable, j'étais très touchée parce que ma maman et mon papa étaient à la cuisine, ou alors ma maman tout seule, ça arrivait. Et moi, j'étais toute seule à devoir m'ennuyer. Mais je ne m'ennuyais pas. Ce n'est pas le mot ennuyer, non, je ne m'ennuyais pas. Je profitais du temps qui passe pour voyager mentalement et profiter de ces voyages que me faisait faire ce monsieur. J'ai pas retrouvé la voix, d'autres voix jusque maintenant qui m'apportent les mêmes émotions.

0: Alors, la cellule, elle était faite d'une porte. À droite, j'avais le couloir, parce que moi, j'étais la première cellule. Et à gauche, il y avait le petit local, qui est un peu une cellule aussi, mais différente. Et les portes sont ouvertes, où il y avait les policiers qui passaient leur temps avec des écrans, des machins. Et après, la cellule, elle est composée de trois autres murs, qui sont tous dans la même matière, qui sont en ciment lissé. Et tous les angles sont arrondis. Je ne suis pas grand. En écartant mes deux bras, je touchais les deux murs. Pas de moyens propres pour connaître l'heure, parce que la cellule, elle n'a aucune fenêtre. Et la lumière est constamment allumée. Alors on voit des fois qu'il y a des changements d'équipe, donc on imagine que la nuit est venue. Donc la possibilité de connaître l'heure, comme on n'a aussi aucun objet propre, on ne peut pas voir ni son téléphone ni sa montre, c'est de demander aux policiers qui sont les seuls à pouvoir nous fournir l'heure. Mais comme j'ai vite remarqué en arrivant, parce que les premières heures j'ai beaucoup demandé l'heure, que ça leur donnait un pouvoir, et s'ils avaient envie d'en jouer et de te déstabiliser, voire même te mépriser un peu, du coup on leur donnait ce pouvoir en leur demandant l'heure. J'ai décidé très vite de ne pas leur demander, en fait de ne pas avoir d'échange avec eux, de rien leur demander, surtout le temps de ma garde à vue. Et donc après ma prolongation, je me dis bon bah c'est reparti pour 24 heures, et là on est le soir, donc je me dis là je suis pas très bien. Je sais pas comment j'ai passé le temps, je me dis, il va falloir que je dorme. Et une bonne nuit. Et je me réveille. Et pendant longtemps, là, je sais pas combien de temps j'ai dormi. Attends, et moi, j'étais sûr d'avoir fait une belle nuit. Et au bout d'un moment, quand même, j'arrive à voir l'heure. Là, j'avais trop envie de demander aux policiers. Là, j'étais... Et après, j'arrive à, je sais plus comment, à savoir quelle heure il est. Et là, du coup, je comprends que j'avais dormi même pas 2 heures. Et donc, qu'on était encore le même soir et que la nuit n'était pas passée. Et c'est vraiment là où le temps n'avance plus du tout. Et puis surtout, je suis dépourvu de toute envie, idée. Voilà. J'ai juste envie que ça passe et j'ai l'impression que ça va être encore très long. Et j'ai pas sommeil.
1: Ne rien faire, rester paralysé sur une chaise.
2: J'aime pas être tout seul.
1: C'est terrible.
2: Maintenant, est-ce que le mercredi, moi, je suis tout seul. Le matin, non, je fais rien.

0: Je me suis retrouvée à Lannion parce que j'étais avec mon copain à Paris et que lui avait sa fille à Rennes et qu'on voulait pas revenir à Rennes, qu'on était fauchés comme pas deux et qu'on a fait le choix d'aller dans une petite ville où on pouvait se loger pour pas cher comme beaucoup de gens, ce qui est une grave erreur. Alors qu'on n'avait pas de voiture et pas les moyens d'en acheter une. On s'était assez compliqué, je connaissais pas grand monde. C'était vraiment... j'étais en couple mais ça suffisait pas. Alors, j'étais en manque de relations sociales, d'activités, plein air, loisirs, tout manquait. Le vendredi soir était le moment où je m'ennuyais le plus. Donc là, c'était assez difficile. Souvent, y avait le whisky, quand même, qui accompagne très bien la solitude. Et du coup, je faisais des activités qui étaient en lien avec des choses que j'avais faisais avec des amis. Donc j'écoutais de la musique ou des groupes que des amis aiment. Mais jamais, par contre, je regardais de films ou de séries, quoi. Il fallait que, en fait, je fasse vivre les souvenirs, quoi.
1: Ça m'énerve. La leçon de la maîtresse, je l'écoute, mais en fait, c'est comme si c'était un bruit de fond, en fait. Hein. Pour moi, c'est un bruit de fond, je suis tellement habituée, et puis les blabla des camarades, un peu, que j'entends vers le fond de la classe. L'horloge, tic-tac, c'est énervant. À l'école, je le dis pas, parce que sinon, maîtresse, si je lève la main, je dis « Maîtresse, je m'ennuie bah, !» Elle, je pense pas qu'elle va être très contente. Je reste, j'imagine, mais je m'ennuie en fait. Je rêvasse, tu vois, je m'ennuie un peu, je sais plus quoi faire. À l'école, il passe tout. Les vacances, terminé. Même les grandes vacances, hein, ça passe vite. Trop bien, les grandes vacances. Par contre, avant, tu dois te taper 11 semaines d'école. Par exemple, c'est comme s'il y avait un énorme tunnel, tu sais, un gros tunnel, et puis pour arriver au paradis. Alors, il faut d'abord traverser l'enfer pour aller au paradis.
2: Est trop étroit. Je veux l'ouvrir en grand, en ronger les bords, y faire des trous de mythe.
3: J'ai beaucoup aimé le métier d'agriculteur, où j'ai appris donc tout jeune à garder les vaches et à travailler à la ferme. J'aimais mieux aller travailler à la ferme que d'aller à l'école. J'ai même pas mon certificat d'études, non. Et je n'aimais pas l'école. Je l'aime pas beaucoup encore aujourd'hui. À l'école, j'étais à côté de la porte, j'étais le dernier rentré, le premier sorti.

Bah, je pense que c'est des vases communicants en fait, tu vois, il y a une forme de routine, du coup t'es moins amoureux, puis comme t'es moins amoureux, bah, t'instaures une... Enfin, tout... enfin voilà, t'es en roue libre vers le fade. Mais oui. Bah, du coup, je pense que j'ai construit une manière d'être en amour qui me permet en fait d'être perpétuellement amoureuse en fait. Enfin, en tout cas, d'avoir la possibilité de l'être. C'est, tiens, je rencontre quelqu'un, quelqu'une, poum, ça me fait vibrer, ça me met de la paillette, mais du coup, l'intrant, il est, bah, voilà, il est extérieur, et enfin, je pense que ça amène des postures amoureuses aussi qui sont un peu délicates, enfin... Ouais. Quoi, ça fait trop longtemps que je suis dans un truc très très cadré, il y a un moment...

Je pense qu'il y a un rapport au sentiment de liberté, hein. Enfin, de pouvoir se suivre intérieurement, en fait, de pouvoir vraiment s'entendre, de voir, ok, aujourd'hui, je sais pas, il fait gris, je me sens un peu comme si j'ai un peu froid, vas-y, je vais rester dans mon lit, lire un super roman, et puis écrire trois trucs, et puis, enfin, tu vois, de se laisser vraiment la liberté, en fait, de faire là où ça vibre. Et ça, quand tu dois te lever le matin pour aller travailler, ça, c'est pas possible. Assumer de ne pas gagner d'argent, ça veut dire assumer du fait de vivre au RSA. Après, ça fait plus de 10 ans que je suis au RSA, tu vois. Qu'on activité est complète, finalement, le RSA, tu vois. Mais la famille qui demande tout le temps ah oui, du coup, t'as bien fait, voilà, tu travailles, t'as une expo bientôt, t'as un marché, un truc, tu vends, mais comment ça se passe? Et je pense qu'au fur et à mesure, j'apprends à mentir aussi.

Des fois, je me sens toujours un peu ben voilà, comme une ado attardée, tu vois, de refuser aussi tout ça, tu vois, la reconnaissance, le couple, les enfants, enfin voilà, le package, quoi. Et du coup, ben, des fois, ça te rattrape. Enfin, en tout cas, moi aussi, je me dis, bah ouais, c'est vrai, attends, c'est bon, arrête d'être une enfant, fais les trucs, tu vas y finir par y trouver du plaisir. Enfin, tu vois, c'est chouette, regarde. Enfin, tu vois, telle expo, telle. Et en fait, ça me fait tout le temps chier.

0: pour le midi, on nous amène un petit plateau avec une assiette, avec un truc chaud. Et du coup, il y a l'assiette en plastique et on a aussi un mouchoir en papier. Avec l'assiette en plastique, je me suis initié à l'origami. Du coup, je faisais des tout petits origamis pour que ce soit encore plus difficile et aussi pour que j'en ai... parce qu'une fois qu'on a plié le plastique, on ne replie pas dans l'autre sens.
1: J'aime pas être tout seul.
0: Plus je faisais des origamis petits, plus je pouvais en faire de nombreux. Et avec les mouchoirs, un jeu qui m'a beaucoup occupé, en temps quand même, peut-être même plus que l'origami, c'est de déchirer le mouchoir dans plein de morceaux différents, de différentes tailles, machin, de les mettre en boule et ensuite de les classer par ordre en fonction de leur poids, en fonction de leur volume, en fonction de leur hauteur, en fonction de... Je sais plus si j'avais eu d'autres idées, mais du coup ça occupe bien ça, puisqu'on observe dans toutes les... Voilà, si on veut vraiment bien jouer de manière méticuleuse, même le poids d'un bout de papier, voilà, c'est compliqué, le volume, le retour de tous les ans.

Je deviens poreuse au monde. Confondue. Soluble. À force de lui résister. Le fruit trop mûr continue de pourrir sur la fenêtre sans avoir été mangé. Je vois tout sans rien regarder. J'entends tout sans rien écouter. Je sens tout sans rien ressentir. Je refuse de sortir de moi-même et je suis coincée à l'étroit entre mes côtes. L'air ne veut plus circuler. Je l'avale sans le respirer.

0: Ça peut aller de quelque chose qui est plutôt, plutôt calme, comme ennui, à de l'angoisse vraiment, où du coup ça va me contracter l'estomac carrément. Pour combler l'ennui, je vais commencer quatre trucs en même temps, mettre mon appartement sans dessus-dessous, cramer le plat que je dois faire et. C'est assez fort hein, comme émotion. Sensation que tout est artificiel. Rien n'a vraiment de sens ni d'importance, quoi. Ça, c'est terrible. Je regarde par ma fenêtre et je me dis, qu'est-ce que je fais là?
1: Une sorte de un peu de boule qui m'empêche en fait de faire tout ce que j'aurais envie de faire.
2: Des fois la tristesse.
1: J'ai envie de bouger, j'ai envie de faire quelque chose, mais en fait, je peux pas. Je reste à rien faire, à m'ennuyer.

0: Enfin, c'est très, très humide, quoi, très aqueux, un peu brumeux, quoi. Peut-être aussi un peu sur les épaules, tu vois, un truc qui t'abat tranquillement. C'est ça. Ouais. C'est aussi un moment où je me sens pas, en fait, d'aller vers l'extérieur et aller chercher des choses nouvelles, en fait, parce que je me sens un peu pourrie et pas très intéressante. T'as pas envie ni de peser sur les gens, ni de devoir faire un effort surhumain pour paraître intéressante, alors qu'a priori en ce moment t'as pas grand chose à dire parce que dans ta vie se passe pas grand chose. Et je pense que pour moi c'est aussi souvent des grands moments de doute, du coup. Des choses où c'est qu'on trouve du sens dans la vie, ou c'est qu'on n'en trouve pas. Qu'est-ce qui me donne envie en fait de me lever, d'avancer, de. De... Ouais.
1: Alors là, tout le temps.
0: Tu sors,
1: Tout le temps.
0: tu vas boire des verres, tu refais le monde, tu reparles.
1: Tout le temps.
0: Et puis voilà quoi, tu bois, et puis après tu rentres, tu te couches, tu retournes bosser, ou
1: Tout le temps.
0: t'es là, waouh. Et alors que l'existence est quand même une forme, enfin, de privilège, d'être en vie, d'être en bonne santé, d'être dans un pays où on peut être libre. Et du coup, je voyais pas, je me disais, mais c'est quoi ce sens, quoi? Donc, même si t'accumules les choses et que t'es dans une forme de boulimie, t'es là, ça sert à quoi? Pourquoi je fais ça? J'ai l'impression qu'on est déréglé en fait. Puis c'est Baudelaire qui le disait, tu sais, avec le spleen, son poème. Enfin, au niveau du divertissement, comme quoi il se divertissait, tout ça, mais il avait toujours ce côté un peu où il s'ennuyait et du coup il se sentait dans une forme de dépression. C'est un des symptômes du fait qu'on n'ait plus foi en soi, en fait. Et du coup, petit à petit, on a plus lien. Quel est le sens, en fait, de ton existence? Ça fait un peu philosophique, mais c'est quand même quelque chose auquel on essaye tous de répondre, sinon on ne ferait pas tout ce qu'on fait. Mais je pense que c'est parce qu'on est déconnecté. Et c'est ce qui nous amène à faire beaucoup de choses, je pense. Assez obscur.

0: J'ai quitté la ferme à l'âge de 25 ans. Et puis quand j'ai quitté la ferme, j'ai donc rentré chez les Frères des Campagnes. Je crois que c'est un grand atout, ça. Cette formation à la contemplation, d'être capable de, dans le silence, pendant des heures même. Hein. Comment je l'ai appris ? En le pratiquant. Hein. Ça ne peut s'apprendre que comme ça. Mais j'ai rencontré des personnes, des paysans, mais, parce que c'est mon milieu, hein. Mais être capable de contemplation, à regarder la nature. Pas besoin d'être religieux pour ça. J'ai travaillé au jardin ici. J'ai une chaise, parce qu'il y a un peu petit sabri, et j'ai une chaise. Et que des fois, je me suis surpris, oui, à rester sur ma chaise et à regarder les oiseaux, par exemple. C'est la vie, quoi, je pense. Ouais. On en fait partie, qu'on le veuille ou pas. On ne peut pas s'en extraire. L'accepter et le vivre, ça libère beaucoup, quoi.
1: Toute seule pour la... Là, il y a Lilou qui est toute seule.
2: Loup glacé, policier voleur. Épervier.
1: Et la vague, tu veux... est-ce que tu veux la faire très longtemps comme
2: Loup famille. Je m'endors tout le temps vers 23h, 22h, un truc comme ça. Et je lis en cachette. Pratiquement tout le temps, je m'ennuie pas.
3: Les heures passées à taper des cailloux les uns contre les autres pour faire des étincelles. À guetter l'orvet caché dans les racines du vieux chêne. Les matins, les après-midi, les nuits. Infinie fécondité du souvenir. Seule ressource sans fin, seul repère.
4: Ben, cette dernière année, j'ai beaucoup fabriqué des boussoles, ce que j'appelle des boussoles, donc c'est des objets qui croisent du métal et de la céramique, qui ressemblent un peu à des vieilles boussoles. Bon, elles ne boussolent pas, mais

Et à un moment, bah, j'ai tout lâché. Je démissionne et puis je vais faire ce que j'avais envie de faire depuis très jeune, voyager. Et tu peux t'ennuyer en voyage, tu peux rentrer dans cette routine encore, dans ce même rythme. Et en fait, après, bah, tu vas de plus en plus loin, mais à l'intérieur de toi. Par exemple, avant, je serais assise sur un banc et puis de toute façon, je serais dans mon brouhaha. Ouais, le monde, mais regarde, c'est pollué. Puis regarde, il y a plein de déchets. Et puis regarde les gens, ils tirent la gueule. Et puis bababa. Et du coup, bah, je m'ennuie parce que c'est tout le temps la même chose. Alors que maintenant, si je suis assise sur ce même banc avec exactement la même scène, et que du coup, j'observe ça, bah, ça m'arrive d'entendre un battement d'ailes. Tu vois, t'es là et puis t'entends.

0: Même si t'es assis sur une chaise, il y a tellement de choses qui se passent.
1: Le fruit pourri sur le rebord de la fenêtre est l'ombre de lui-même, rongé par l'invisible. Avec sa poussière, tombe tout ce qui me fait croire en mon unité. Je suis une multitude de fragments qui tentent d'avoir un sens, une direction. C'est cette tentative qui me fait exister. Dans le chaos du désœuvrement se cache ce que je serais sans tentative, sans langage, sans but. Un battement de cils. Un point maladroit de l'espace.
2: Caresse sur le micro avec bonnette en poil. 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
3: Réalisation, prise de son et montage, Guisa Numo. Composition, Mathilde Lacroix. Oreille extérieure, Julien Baroguel. Avec les voix de Lunja, Océane, Hugo, Lucien, Selma et des élèves de l'école André Frappier à Gy-en-Sologne. Et aussi les voix de Wafa, Anna, Maude, Rose, Clément et Victor. Merci à Laure, Emmanuel, Jordi, Kimberly, Andreas, à la disquette et au polyculteur, à René Geneviève. Temps mort a bénéficié du soutien des ateliers Médicis à travers les appels Création en cours et Transat, ainsi que du soutien de la bourse SCAM Brouillon d'un rêve sonore 2020.
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Je peux vraiment pas me plaindre, frère. Ça fait je sais pas combien d'années qu'on cherche ça. 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À faire genre que... Ah ouais, en fait, c'est peut-être pas si bien cette vie-là. Peut-être qu'elle me correspond pas, j'en sais rien. Frère, en vrai, c'est une dinguerie.

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14: 6 heures avant minuit, c'est la quotidienne d'info de Syllabe, diffusée à 18h du lundi au jeudi sur le 88.4 FM et DAB+. En ce moment, nous sommes en vacances, alors on vous propose de réécouter nos productions de la saison passée. Compile de la chronique « Ça t'embouche un coin » d'Estelle.
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14: C'est l'heure de la chronique et ce soir c'est Estelle qui nous donne une nouvelle chronique, toute nouvelle, qu'on retrouvera régulièrement cette année. Ça s'appelle « Ça t'embouche un coin » Estelle.
16: En effet, bienvenue dans « Ça t'embouche un coin », la chronique où certains poétiques feraient bien de tourner leur langue cette fois dans la bouche avant de dire n'importe quoi. Aujourd'hui, on revient sur une scène au Parlement européen qui aurait mérité une standing ovation. Celle où Abir Al-Shani a mis KO un débat qui n'aurait même pas dû exister. Petite mise en contexte. Le 15 septembre, Jordan Bardella, président du parti Patriot for Europe, a organisé un débat avec un titre tout en finesse. Il est temps de mettre fin aux migrations massives maintenant. Protéger nos femmes et nos enfants. Oui, oui, vous avez bien entendu. Mettre fin aux migrations pour protéger nos femmes et nos enfants.
17: This debate is both factually and morally wrong. Wrong, wrong, wrong.
16: Faux, faux, faux. Ce débat, en plus d'être nauséabond, a été imposé de force à l'agenda parlementaire par la pression de l'extrême droite. Mais Abir Al-Shalani, eurodéputée suédo-irakienne et membre de Renew Europe, n'a pas crié, n'a pas insulté. Elle a juste pris le micro et elle a cloué le bec à quelques eurodéputés. Les élus de l'extrême droite avaient l'outrecuidance de laisser entendre que la source des violences sexuelles en Europe serait l'immigration. Spoiler alerte, non. Abir Al-Shani rétablit les faits dans son discours au Parlement européen. 1. Il y a une baisse de 66% des demandes d'asile. 2. Elle poursuit en disant « Les violences sexuelles sont majoritairement commises par des citoyens européens selon les données de l'UE. »
17: The common denominator is spelled M-E-N, men.
16: Oui, l'ennemi n'a pas de passeport exotique, ce sont les hommes, avec un grand Z. Elle dénonce ensuite le mécanisme classique de l'extrême droite, transformer les migrants en boucs émissaires pour alimenter la haine et l'ignorance.
17: Women's rights organizations are rejecting your cynical weaponization of our pain for your racist agenda.
16: Mais surtout, elle rappelle une chose simple, les femmes n'ont pas besoin qu'on parle pour elles.
17: I have my voice. Don't you dare claim to represent it.
16: Merci.
14: Merci Estelle, drop the mic. C'était super. À bientôt, à dans un mois. À dans un mois.
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14: On passe à la chronique et ça fait super longtemps qu'on n'a pas entendu la chronique d'Estelle. Ça t'embouche un coin, donc c'est le moment. À toi Estelle.
16: Ici les femmes parlent et les machos se taisent. Aujourd'hui, on s'offre un petit moment de délice. Comment Yaël Braun-Pivet, présidente de l'Assemblée nationale, a cloué le bec à un député sexiste. On rembobine. Mercredi 12 novembre, nos chers députés sont en plein examen du budget de la Sécurité sociale. Ce jour-là, ambiance réforme des retraites. Donc déjà, forcément, ça chauffe un peu. En pleine discussion, la députée écologiste Sandrine Rousseau décrit la réforme comme une violence sociale.
18: Si vous financez le décalage de la retraite par ces réformes-là, vous faites payer par tous les plus vulnérables de la société, par tous les plus fragiles de la société, un simple décalage de 3 mois.
16: Après sa prise de parole, le député Jérôme Verny de l'Union républicaine démocratique prend le micro. Écoutons ce qu'il a tant à nous dire. Petit warning, ça va vous casser les oreilles.
19: Madame Rousseau, est-ce que vous pourriez éviter d'hurler quand vous prenez la parole? Vous nous cassez les oreilles. Ou à défaut, est-ce que vous pourriez baisser le micro?
18: Ça, c'est pas acceptable.
16: Explosion dans l'hémicycle. Pas une seconde ne passe que Yaël Braun-Pivet recadre le monsieur. Rappel à l'ordre clair, net, sans bavure. Pour cause, des propos sexistes visant Sandrine Rousseau.
18: Acceptable, je vous rappelle à l'ordre immédiatement. Et votre appel au règlement est terminé. Vous avez un rappel à l'ordre. C'est insupportable. C'est honteux. C'est honteux. Vous vous rendez pas compte.
16: La suite du tableau, applaudissements à gauche et au centre. Sandrine Rousseau, assise sur son banc, est silencieuse. Elle exquit un sourire à Yaël Braun-Pivet. Soyons honnêtes, est-ce qu'on est vraiment choqués? Elle est leur cauchemar éveillé, femme, féministe, de gauche. Le combo parfait qui déclenche automatiquement la sirène panique chez les conservateurs. Depuis son perchoir, Yaël Braun-Pivet estime que les propos de Jérôme Verny sont une attaque sexiste. Et ce genre de comportement, c'est fini.
18: Je ne tolérerai aucune attaque sexiste dans cet hémicycle. C'est fini ! C'est fini !
16: Jérôme Verny, un peu sonné, crie à l'injustice et part chouiner auprès du journal du dimanche. Je cite « Aujourd'hui, toute remarque devient immédiatement suspecte de sexisme. C'est regrettable, car on ne peut plus débattre sereinement sans risquer d'être caricaturé. » Pêcheur. Bon. Il en a quand même profité pour dénoncer une dérive woke dont les Français n'en peuvent plus. Petite question, est-ce que autour de cette table, on n'en peut plus de la dérive woke? Compliqué. C'était pas trop dérangeant.
1: Ça va, on le vit plutôt bien ici.
16: Voilà. Et autre question, qui n'en peut plus des bullshit de la droite? Voilà, la réponse elle est présente. Cette fermeté, elle tombe dans un contexte où Sandrine Rousseau se fait souvent cibler. Yaël Braun-Pivet rappelle que ce n'est pas un cas isolé.
18: Et je vous indique d'ailleurs que sur deux précédentes interventions à nouveau qui visaient Madame Rousseau, j'ai prononcé, pas plus tard qu'il y a quelques minutes, deux rappels à l'ordre également.
16: Parce que oui, l'extrême droite n'est pas à son coup d'essai. Présidé pendant des années par une femme, le RN a tenté de faire croire qu'il était un parti féministe. Une bien bonne blague de leur part qui n'a absolument rien à carrer des droits des femmes. 10 jours plus tôt, le 30 octobre, les députés RN Laurent Jacobelli et Kevin Pfeiffer avaient attaqué Sandrine Rousseau en disant « Prends un cachet, tu vas craquer, elle est complètement siphonnée !» Les propos se noient dans la cacophonie, Christophe Blanchet, au perchoir à ce moment-là, ne réagit même pas. C'est quelques jours plus tard, la présidente de l'Assemblée nationale qui rectifie le tir avec un rappel au règlement. Encore une fois, ce sont les femmes qui recadrent.
9: Merci beaucoup Estelle, avec une pointe d'accent marseillais. Tu n'aurais pas été à Marseille ce week-end. 6 heures avant minuit.
1: On commence fort l'année car c'est le retour de la chronique « Ça t'embouche un coin » d'Estelle. Et aujourd'hui, cette chronique est spéciale car Estelle, tu vas nous parler d'un bouquin.
16: Et oui, je vais vous faire une petite reco puisque mes parents connaissent super bien mes goûts. Ils m'ont offert le cadeau parfait pour Noël. Et c'est le livre « Le coût de la virilité » de Lucille Peytavin. Alors déjà, ce livre, il apporte deux choses essentielles. Un éclairage sur l'actualité, parce qu'il parle concrètement de ce que la France économiserait si les hommes se comportaient comme les femmes. Et des arguments solides pour déconstruire la masculinité toxique au passage. Donc, historienne et spécialiste des droits des femmes, Lucille Peytavin sort son essai en 2023 aux éditions du Livre de Poche. Et une nouvelle édition illustrée en collaboration avec Fabrice Aès est sortie en octobre 2025. À l'origine, c'est un essai dans lequel elle tente de calculer une chose très simple, le coût, la facture de ce qu'on appelle la masculinité toxique. En fait, l'écrivaine, elle essaye de théoriser combien coûte chaque année cette masculinité à l'État. Trigger warning, parce que je préfère prévenir dès maintenant, c'est pas un essai belliqueux écrit par une féministe enragée, c'est un essai pédagogue écrit par une historienne où tout est sourcé, démontré, chiffré. Donc, et d'ailleurs, elle commence par des chiffres assez éloquents. En France, les hommes représentent, attention, 96% des personnes incarcérées, 84% des auteurs d'accidents de la route mortels, 86% des mises en cause pour meurtre et 97% des auteurs de violences sexuelles. Bref, la liste est très longue parce que dans ce livre-là, il y a plein d'autres chiffres qui sont mis en avant. Et elle reconnaît quand même que, bien sûr, les femmes commettent aussi des infractions. Que, bien sûr, ce ne sont pas tous les hommes. Et que, bien sûr, il y a d'autres facteurs qui entrent en jeu, notamment socio-économiques. Et son postulat, il est simple. Diminuer la masculinité toxique, ça nous rapporterait un max de thunes. Mais un max de moula. Donc, comment c'est possible ? Comment elle fait ? Et elle va le prendre, en fait elle prend une par une les excuses qu'on invoque habituellement pour justifier les comportements violents ou à risque des hommes, et elle les démonte, tout simplement. La théorie des pulsions incontrôlables, faux, des études le montrent. La théorie de l'héritage éternel, a.k.a. l'homme de 2026 serait encore un homme des cavernes, faux, des études le montrent. Donc, la conclusion est simple. La masculinité toxique n'est pas innée, elle est inculquée par la culture, la publicité, l'éducation, des domaines totalement transformables. Alors, c'est quoi le prix ? Combien coûte la masculinité toxique à l'État ? C'est la vraie question.
9: Dis-nous tout.
16: Eh bien, en additionnant l'ensemble des coûts, la virilité toxique coûterait 95,2 milliards d'euros par an. Eh oui, 95,2 milliards d'euros. C'est plus que le déficit de la France en 2019. Et pour bien qu'on visualise, Lucille Peytavin propose des infographies très parlantes. Avec cette somme, on pourrait, par exemple, diminuer de moitié l'impôt sur le revenu, rembourser la dette de l'hôpital ou encore combler le déficit des retraites. Donc voilà pour ma petite reco. Conseil, lisez-le si vous voulez briller autour de la prochaine galette des rois ou tout simplement pour clouer le bec à un vieux masque.
9: Merci beaucoup Estelle, à dans un mois pour une nouvelle chronique.
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9: Je ne sais pas si vous avez vu passer l'info, mais le Haut Conseil à l'égalité a publié son rapport annuel la semaine dernière. Qui de mieux qu'Estelle pour le décrypter ? C'est l'heure de sa chronique. 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
16: Et avant d'entrer dans le vif du sujet, petit rappel pour bien comprendre de quoi on parle. Le Haut Conseil à l'égalité entre les femmes et les hommes, qu'on appelle plus simplement HCE, est une instance consultative indépendante créée en 2013. Son rôle, être un lieu de réflexion, d'évaluation et de proposition sur les politiques publiques en matière de droits des femmes et d'égalité. Et chaque année, le HCE publie un rapport sur l'état du sexisme en France. Et pour nous aider à comprendre ce rapport, je laisse la parole à Michel Vianès, membre du Haut Conseil à l'égalité.
25: Le Haut Conseil à l'égalité entre les femmes et les hommes, présidé par Bérangère Couillard, a remis son rapport annuel à la ministre Aurore Berger. Alors c'est un travail, je dirais, très solide, qui est fondé sur 700 000 données et qui ont été recueillies auprès de plus de 3 000 personnes à partir, je dirais, d'un questionnaire internationalement reconnu et qui a été analysé par un laboratoire du CNRS. Alors, ce rapport rend visible l'impact très concret du sexisme dans la société française. Alors, je rappelle que le sexisme est une idéologie qui repose sur l'idée d'une infériorité des femmes par rapport aux hommes et donc qu'il s'oppose frontalement au principe fondamental de notre République, l'égalité entre les femmes et les hommes.
16: Et oui, le 20 janvier, le rapport du HCE nous apporte à la fois une bonne et une mauvaise nouvelle. Vous voulez que je commence par laquelle ?
9: Bah, la bonne.
16: Alors la bonne, c'est que les femmes se déclarent de plus en plus féministes.
9: Ah,
16: c'est
9: intéressant.
16: Cool. Mais la mauvaise, c'est que les hommes sont de plus en plus séduits par les discours masculinistes.
9: Ah, je pensais me tromper.
16: Bah non, malheureusement, on aimerait tous. Et pour comprendre cette polarisation, le rapport y met en avant trois constats majeurs. Premier constat, deux types de sexisme. Donc le rapport se distingue par deux formes principales, le sexisme paternaliste et le sexisme hostile. Le sexisme paternaliste s'inscrit dans une vision très patriarcale de la société. Il se présente comme bienveillant, protecteur, mais légitime en réalité une répartition hiérarchisée entre les femmes et les hommes. En gros, pour eux, les femmes sont très fragiles ou ont besoin d'être protégées, et c'est ok. Les chiffres sont parlants. Selon le HCE, ce sexisme concerne un quart de la population, soit 12,5 millions d'hommes et 3 millions de femmes. Le sexisme hostile, lui, est perçu comme plus violent. Il inclut des attitudes agressives et dévalorisantes à l'égard des femmes. Le HCE alerte sur une dynamique particulièrement préoccupante. En fait, ce sexisme, il s'inscrit de plus en plus dans une logique d'adhésion collective. Et surtout, il est étroitement lié à une plus grande tolérance des violences sexuelles. Le rapport le souligne clairement. Plus l'adhésion à ce type de sexisme est forte, plus les viols et agressions sexuelles sont jugés acceptables. Le sexisme hostile toucherait environ une personne sur six, soit 6 millions d'hommes et 3,5 millions de femmes. Alors oui, Les hommes sont majoritaires dans ces chiffres, mais les femmes y adhèrent aussi. Deuxième constat, la libéralisation de la haine sur les réseaux sociaux. Ces gros haters là, on les voit tous. Donc le rapport, il explique que les réseaux sociaux constituent un espace de cristallisation et d'amplification des discriminations et des violences faites aux femmes, mais aussi aux minorités de genre. Derrière l'anonymat ou les pseudonymes, certains considèrent ces espaces comme des zones où tout serait permis. Résultat, le cybersexisme est identifié comme la première forme de discours de haine en ligne. 84% des victimes sont des femmes. Et le troisième constat, le dernier, bien sûr, le phénomène du masculinisme. C'est une première pour une institution française de consacrer une analyse spécifique au masculinisme. L'étude révèle que 15% des hommes estiment qu'une femme victime d'agression sexuelle peut être en partie responsable de ce qui lui est arrivé. Un chiffre qui illustre clairement la banalisation de la culture du viol en déplaçant la responsabilité de l'agresseur vers la victime. Autre chiffre marquant, 46% des hommes de moins de 25 ans estiment qu'un homme ne doit pas montrer ses émotions. Donc pas de ouin-ouin ici. Ce qui renforce le stéréotype masculiniste de l'homme fort. Sans ambiguïté, les experts du rapport qualifient les discours masculinistes de menaces pour l'ordre public et d'enjeux de sécurité nationale. Ils soulignent que l'essor d'Internet a largement contribué à leur diffusion et à leur banalisation. Et au-delà de ces constats, le rapport rappelle que les inégalités entre les femmes et les hommes restent très concrètes dans la vie quotidienne, que ce soit au travail, dans l'espace public, en politique, dans la sphère familiale et même dans les médias. Dernier chiffre pour appuyer ce fait, 86% des femmes déclarent avoir déjà vécu une situation sexiste. Donc après tous ces constats alarmants, c'est légitime de se demander comment lutter contre le sexisme. Et je vous propose d'écouter à nouveau Michel Vianès.
25: Eh bien, je dirais que l'heure n'est plus seulement à la prise de conscience, mais à l'action contre ce terrorisme misogyne. Donc, les leviers concrets. D'abord, évidemment, l'éducation à l'égalité des filles et des garçons, la responsabilisation des plateformes numériques, la protection des victimes et surtout la reconnaissance institutionnelle du danger. Et ce n'est pas du tout un sujet marginal, c'est une menace réelle pour la cohésion sociale, pour la sécurité publique, notamment des femmes, et les principes républicains, parce que, ben, on le rappellera tant de fois, mais il faut quand même le rappeler encore, l'égalité entre les femmes et les hommes, c'est le pilier de la démocratie, et le sexisme, quelles que soient ses formes, c'est la négation.
16: Voilà pour ce rapport du Haut Conseil à l'égalité de 2026, un rapport dense, documenté et surtout révélateur de l'état de notre société. Et franchement, ça en bouche un coin.
1: Merci beaucoup pour ce décryptage de qualité, Estelle. À bientôt pour une nouvelle chronique, ça t'embouche un coup.
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1: Tu restes avec nous, Estelle, parce que c'est l'heure de ta chronique.
16: Et en ce moment a lieu la commission d'enquête sur l'audiovisuel public à l'Assemblée nationale. Juste petit contexte pour que vous suiviez tous. Depuis fin octobre dernier, l'audiovisuel public fait l'objet d'une commission d'enquête à la demande du groupe Ciotiste. Elle est présidée par Jérémy Patrier-Leitus, député Horizon, et son rapporteur Charles Alloncle, député Union des droites pour la République. Elle vise à examiner plusieurs points. Le premier, les thèmes développés et les angles retenus par le service public. En gros, de quoi on parle sur les chaînes publiques. Le second, vérifier l'objectivité et la traçabilité des processus de décision. Qui décide quoi et comment. Et enfin, faire le point sur les budgets consacrés à l'audiovisuel public. En gros, comment sont gérés les sous-sous dans un contexte politique obsédé par la réduction des dépenses. Le 2 février était auditionnée Léa Salamé, accompagnée des rédacteurs en chef du 20h de France 2, Hugo Planiard et Julien Dupéré. Et oui, notre très chère présentatrice du 20h a dû faire face aux questions de Charles Alloncle. Et elle y a répondu avec beaucoup de maîtrise. Autre contexte pour ceux qui suivent pas trop les gossips politiques. En gros, depuis 2015, Léa Salamé est en couple avec Raphaël Glucksmann. Raphaël Glucksmann, c'est un député européen du parti Place Publique, régulièrement cité comme potentiel candidat à l'élection présidentielle de 2027. Et elle savait que la question viendrait, qu'elle serait insistante, voire soupçonneuse. Donc Charles Alloncle a posé la fameuse question.
2: Chacun le sait, mais le conjoint est le plus souvent la personne à qui l'on se confie en toute transparence, que l'on soutient, que l'on accompagne dans ses espoirs et aussi dans ses ambitions. Même si absolument personne ici ne doute de vos compétences journalistiques évidentes, quelles garanties concrètes apportez-vous aujourd'hui aux Français pour assurer votre impartialité, votre indépendance, tant dans le traitement de l'information que dans la ligne éditoriale du journal et plus particulièrement encore dans le choix et le traitement des invités politiques?
3: Face à cette question, Léa Salamé a répondu droit, sans haussement de voix, sans colère, avec une ligne très claire, indépendance et liberté de penser. Voici sa réponse.
5: Monsieur le Président, Monsieur le Rapporteur, je veux d'abord dire, ici, et c'est important, qu'avant d'être la femme de quiconque, je suis une journaliste indépendante, honnête et une femme libre.
3: Parce que oui, en 2026, nous les femmes, nous sommes encore obligées de rappeler que nous sommes libres. Elle ne nie pas la légitimité de la question, et elle y répond par les faits. En 2019, lorsque son compagnon s'engage dans la campagne européenne, elle se retire de l'antenne le jour même. Et ce, malgré l'avis contraire de sa hiérarchie qui n'en voyait pas la nécessité. En 2024, elle applique la même règle, lors des élections européennes. Donc pour demain, même principe.
5: Si les candidats, je sors de l'antenne.
3: Cette réponse, elle surprend personne. Elle a toujours été claire sur ce point. Lors de son arrivée aux 20h en septembre dernier, le principe avait déjà été posé par France Télévisions. C'est net, elle ne s'accroche pas, elle se retire. Mais sa réponse ne s'arrête pas là.
5: Je reçois près de 400 invités par an. Vous pouvez juger que mes interviews sont bonnes, moyennes ou ratées, mais jamais personne n'a pu entendre que mon compagnon ou quiconque tenait mon stylo. Je n'ai jamais fait une seule interview sous l'influence de quiconque. Et pensez-vous vraiment qu'en 2026, une femme pense forcément comme son mari, qu'une femme vote forcément comme son mari, qu'une femme prie comme son mari, qu'une femme fait ce que lui demande de faire son mari? Vous pensez sérieusement qu'on en est là? Je ne le pense pas, moi.
3: Elle précise qu'elle ne parle pas d'un principe féministe, mais républicain, et retourne la question. Pourquoi se retire-t-elle à chaque fois? Et c'est par souci d'indépendance, pour ne pas abîmer le lien de confiance avec les Français, pour éviter le moindre doute, la moindre suspicion.
5: Mon indépendance, mesdames et messieurs les députés, c'est mon talisman. J'y tiens plus que tout.
3: Et elle conclut par ce perfect.
5: Et aujourd'hui, il est député européen. Moi, je mène mon travail en toute impartialité, en toute indépendance. Personne ne me tient le crayon. Et je ne suis pas une femme sous influence.
3: Franchement, c'est une réponse plutôt solide. Et on pourrait croire que le sujet est clos. Mais que nenni. Charles Alloncle pose une nouvelle question, clairement piégeuse. Pour le bonheur de tous, on va se l'écouter.
2: Est-ce que vous pensez vraiment que si vous étiez la compagne de Jordan Bardella, vous seriez aujourd'hui toujours à la tête du journal de 20h de France 2?
3: J'ai regardé l'audition dans son intégralité. Et je peux vous dire qu'à ce moment précis, la tension a été palpable dans la salle. On a même assisté à une petite chamaillerie entre le président de la commission, Jérémy Patrier-Leitus, et le rapporteur. Bon, la question, elle a un double sens. Grosso modo, votre compagnon est à gauche, donc c'est acceptable. Mais qu'en serait-il s'il appartenait au Rassemblement National? Toujours avec la même maîtrise, Léa Salamé espère tout bonnement que, je cite, si la compagne de Jordan Bardella était journaliste, elle pourrait continuer à exercer sur une chaîne privée, comme publique. Charles Alloncle se défend en assurant qu'il poserait la même question à un homme. Il cite l'exemple de Laurent Delahousse en couple avec Marine Tondelier. À cet instant précis, l'audition bascule. On quitte la déontologie pour entrer dans une mise en scène politique. Et Léa Salamé, sans hausser le ton, recentre le débat sur ce qu'elle maîtrise. La règle, la transparence, l'indépendance. Au moment de ces questions, deux choses apparaissent clairement. D'abord, que le rapporteur teste la frontière entre vie privée et information publique. Et ensuite, en 2026, une femme peut être encore réduite à l'ombre de son compagnon. Et ça, c'est profondément désolant.
9: Tu m'embouches un coin. Merci Estelle, dans 3 semaines.
3: Yeah,
9: pour une prochaine.
3: Pour une prochaine.
9: Ça t'embouche un coin.
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9: On passe à la chronique. Ce soir, Estelle revient sur les élections municipales. Ça nous avait manqué. Avec un zoom sur les femmes dans la politique locale, c'est la chronique. Ça t'embouche un coin.
26: Alors, les municipales sont passées et je me suis posé une question toute simple. La politique locale, c'est toujours une affaire d'hommes ou pas en 2026? parce que cette année, attention petite révolution, pour la première fois, autant d'hommes que de femmes sur toutes les listes. On peut applaudir. Mais doucement quand même. Jusqu'ici, la règle n'est pas la même partout. La parité était obligatoire uniquement dans les communes de plus de 1000 habitants. Dans les plus petites communes, c'était beaucoup plus souple. Des listes à taille variable, sans réelle contrainte. Les électeurs pouvaient barrer des noms et en ajouter d'autres. On appelait ça le panachage. Et bizarrement, cette pratique a perpétué dans les esprits que l'usage et l'exercice du pouvoir étaient avant tout une affaire d'hommes. Les élections envoyaient au conseil municipal beaucoup plus de représentants masculins que féminins. Mais ça, c'était avant, puisque la parité s'applique maintenant partout. La loi qui met fin au panachage et qui impose des listes paritaires dans les villages a été votée en mai 2025. Et s'est donc appliquée cette année pour la première fois en 2026. Et quand on sait qu'il y a plus de 25 000 petites communes en France, on se dit « ça y est, ça va changer ». Enfin, sur le papier. Parce que dans la réalité, la parité, elle s'arrête souvent à la porte du pouvoir. Quand on regarde qui décide vraiment, là, les hommes reprennent la main. Alors oui, il y a des progrès, petit à petit. Le cadre législatif facilite progressivement l'engagement des femmes dans la vie publique. Par exemple, depuis 2019, les frais de garde d'enfants peuvent être pris en charge pour permettre à une mère de participer à une réunion ou un conseil municipal. Et en décembre 2025, il y a eu une nouvelle avancée. Une mairesse en congé maternité peut continuer à toucher ses indemnités. Parce que oui, on a découvert récemment qu'une mère, M-A-I-R-E, pouvait aussi être une mère, M-E-R-E. Incroyable, non ? Révolutionnaire. Mais est-ce qu'en 2026, la gente féminine a réussi à conquérir le fauteuil de mère ? Pour vous donner un ordre d'idée, en 1965, 20 ans après le droit de vote, on dénombrait 1% de femmes mères dans les communes. Aujourd'hui, en 2026, elles sont 22,6%, ce qui équivaut à 7888 femmes élues. C'est 516 de plus qu'après les municipales de 2020. Et plus on monte en taille de ville, plus les mairesses disparaissent. Seulement 8 maires des 42 villes de plus de 100 000 habitants sont des femmes. Il y a Johanna Roland à Nantes, Catherine Trottmann à Strasbourg, Nathalie Appéré à Rennes, José Massy à Toulon, Nathalie Conders à Dijon, Laurence Ruffin à Grenoble, Erika Bareit à Saint-Denis à La Réunion, Sophie Jossin à Aix-en-Provence. Oui, je les ai toutes listées parce qu'elles le méritent. On le voit bien, le fauteuil de maire reste le plus souvent une affaire d'hommes. Mais les inégalités ne s'arrêtent pas là. Selon les données compilées par Politis, seulement 24,4% des listes aux élections de 2026 étaient menées par une femme. Sans surprise, le moins bon élève est l'extrême droite, avec à peine 22% de femmes contre 77% des hommes. A l'inverse, plus une liste est classée à gauche de l'échiquier politique, plus elle a de chances d'être portée par une femme. Outre la place sur les listes, la répartition reste très genrée. Aux femmes, la petite enfance, la culture, la santé, et aux hommes, les finances, le sport, la sécurité. Bref, la féminisation avance petit à petit. À ce rythme-là, la parité réelle dans les mairies, elle arrivera en 2083. Alors en attendant, on peut toujours se consoler avec cette idée simple, que le monde tournerait beaucoup mieux si les femmes en étaient aux commandes, selon les dires d'une grande philosophe féministe, ma mère.
7: Merci Estelle, merci maman d'Estelle, le grand ciao.

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1: Finalement, suite à une affaire, j'ai été en prison. J'en ai pris pour 6 ans et puis j'ai été libéré. Je n'avais plus rien à faire. Alors j'ai écrit un livre sur ma vie. Un réalisateur l'a lu. Il m'a demandé s'il pouvait l'adapter au cinéma. Puis il m'a proposé de jouer le rôle principal. Je lui ai dit que je n'étais pas acteur et que je n'y arriverais jamais. Mais il a insisté pour que j'y participe. Et il se trouve que le film a eu un succès phénoménal.

0: に入って刑期が終わる頃にはその組がね。
1: Quand Ando est sorti de prison, son clan était complètement dispersé. Il l'a donc dissous. Et il est revenu dans le droit chemin, si je puis dire. Il est devenu acteur de cinéma et il a joué dans 3 ou 4 films, dont un sur le clan Ando que j'ai moi-même réalisé. Au-delà de son jeu d'acteur, il avait un charisme exceptionnel. C'était dû au fait qu'il avait appartenu au milieu, mais aussi à sa présence à l'écran. Il était très cinégénique.
2: Noboru Ando était plutôt bel homme, très apprécié du public japonais. Il ressemblait un peu à Alain Delon. C'était le beau gosse du milieu Yakuza.
3: Voici l'album personnel de M. Ando. Ce sont des images de la dissolution de son clan, c'était en 1964. Toute la presse avait été conviée. Il y avait même des journalistes étrangers. Jamais une dissolution de clan Yakuza n'avait été rendue publique, c'est pour ça qu'il y avait autant de journalistes.
4: But now we come to a period that I call the battle for identity.

0: Salut les kids et bienvenue dans En attendant Godard, saison 17, épisode 41. Cette semaine, émission Révolte, Révolution et Désillusion. Passer son temps à faire les 400 coups, mourir jeune plutôt que vivre à genoux. L'époque laisse tomber la rage, il vaut mieux être voyou plutôt qu'être sage. Tête haute et toujours fier, ils ont gardé en eux les souvenirs d'hier. Se prévenir contre l'avenir, se dire que demain pourra toujours être pire. Enfin bref, il est 19h et comme disait Peter, c'est l'heure. Eh oui, vous êtes bien dans l'Attendant Godard, l'émission de cinéma qui est la mieux. Quel autre est donc, vous l'aurez peut-être compris via cette citation d'une chanson de...
1: Trust.
0: Non, de pas loin, de Brigada Flores Magón. Donc il sera question ce soir d'orage et de jeunesse à l'occasion de la parution aux éditions Façonnage d'un livre de Stéphane Duménildo, une histoire du cinéma rebelle japonais, et chez Spectrum Film d'un coffret contenant les deux films de... Kazuo Mori, A Certain Killer et A Killer's Eye, donc occasion pour faire une émission spéciale consacrée au cinéma enragé japonais de l'après-guerre et notamment des années 60 et des années 70. Et pour parler de ce jeu autour de cette table, il y a bien évidemment la fine fleur de la critique du Grand Ouest à ma gauche, toujours à ma gauche, il y a carrément Floré. Bonsoir Thibaut.
2: Salut Thomas, salut à toutes et à tous.
0: Il y a également le docteur Erwan. Bonsoir docteur.
3: Bonsoir.
0: Avec nous, un jeune padawan, Léonard. Bonsoir, Léonard.
4: Bonsoir.
0: Donc voilà qui est le padawan de notre camarade Melvin Z, qui est derrière comme une figure tutélaire dans le studio pour veiller un petit peu sur la jeunesse, exactement. Donc voilà, Léonard qui est venu de la lointaine et hostile région parisienne jusque dans les terres hostiles du fond de la Bretagne pour son stage de seconde. Et voilà qui donc assiste à cette émission et qui évidemment aura la parole... à la fin de l'émission. Donc voilà, ce sont les forces en présence. Et pardon, j'ai oublié, il y a Margot à la mise en son de cette émission. Bonsoir Margot, quand même. Oui Thibaut ?
2: Non, rien du tout. Ah,
0: d'accord. Donc voilà, ce sont les forces en présence. Avant de passer à la section critique de cette émission, quelques nouvelles neuves de tête de ligne.
5: Un saut de merde, docteur ! Il va jeter un saut de merde en plein figure !
0: Alors les agendas locaux, pour commencer, nous vous rappelons que ce dimanche, dans le cadre des films du dimanche soir proposés par nous-mêmes et nos meilleurs amis du cinéma et mort, je vois que tu avais déjà oublié Erwan, ce sera donc Indiana Jones et le Temple Maudit qui passera ce dimanche à 20h, ça va être super chouette et ça va donner faim. Tu viendras Erwan ?
3: Oui, je serai des vôtres.
0: Très bien. Et d'autant que vous pourrez en profiter, puisque donc ce même dimanche jusqu'à mardi soir, ce sera le début de la fête du cinéma, les places seront à 5$ européens.
3: Formidable.
0: Exactement, c'est super, quelle belle opération.
3: Tu vas pouvoir aller voir plein de comédies navrantes.
0: Exactement,
3: ça va être super.
0: Oui. Mais d'autant que le même jour, vous pourrez aussi aller voir à l'Arvor à 18h que La Bête Mère de Claude Chabrol en copie restaurée, parce que j'avais déjà évoqué il y a quelques semaines, mais les films de la meilleure période de Claude Chabrol, donc celle des années 70, ont été coproduits par le Margoulin de Genovese. Les droits ont enfin été débloqués, donc il y a tous les films de cette carrière, les pompidoliennes, donc comme on l'appelle, qui ont été restaurés et qui vont ressortir. Normalement, ils repasseront à Rennes.
3: Et c'est un des rares films qui se passe à Quimper.
0: Exactement, c'est vrai. Il a tourné 6 fois en Bretagne, Claude Chabrol.
3: C'est un des rares.
0: Concarneau, Quimper, ouais. Dinan.
3: C'est le deuxième, parce que celui avec Aznavour et Serrault,
0: les fantômes du Chapelier, c'est à Concarneau.
3: Alors c'est censé se passer à Concarneau, mais c'est en fait tourné à Quimper et à Morlaix. Ah. Voilà, très exactement. Mais là par contre, quand les bêtes meurent, ça se passe à Quimper. Voilà.
0: Même si chez c'est toi, pas quoi, dans le terre-terre.
3: Même,
0: quoi,
3: même
0: dans...
3: si c'est pas tourné à Quimper en tant que tel.
0: Sur les terres de Terracine.
3: Exactement. Sur les terres de mes ancêtres.
0: Ça te rappelle le pays.
3: Exactement. Et les galettes au beurre.
0: Exactement. Donc voilà, c'est tout. Il se passe pas grand chose de sinon. Et donc dans les sorties nationales, eh bien demain sort F1. Copyright, le film, c'est le titre du film. Il y a le gros copyright. Hein,
3: c'est pas une adaptation d'un jeu vidéo, le F1
0: non,
3: en question.
0: C'est, non, c'est F1. L'adaptation du sport. C'est d'accord. Produit donc par les mecs qui ont la Formule 1, qui depuis quelques années font un gros lobbying pour essayer de rendre recool la Formule 1 auprès des jeunes. Et visiblement, ça marche. Et donc là, ils font.
3: Ça a déjà été cool la Formule 1.
0: Je sais pas. Et donc voilà. Et donc réalisé par Joseph Kosinski avec Brad Pitt qui a 65 ans, essaie de nous faire croire qu'il en a encore 45. Voilà, avec Javier Bardem, on espère qu'il fera n'importe quoi. Mais bon, un film sur la Formule 1, c'est bon, on s'en fout quand même.
2: Oui, après, il y a le Real. Déjà, un, il y a le Real. Et deux, si on veut regarder un bon film de Formule 1, autant regarder le documentaire sur Ayrton Senna.
0: Exactement. Et si on veut un bon film de voiture, on regarde Jour le tonnerre, bien évidemment.
2: Oui.
0: Il y aura peut-être bientôt une suite, d'ailleurs, malheureusement. Terrible.
2: Oui,
0: sinon,
2: j'ai vu ça.
0: Ouais. Sinon, sortie.
3: Ça s'appellera Jour de tonnerre au pluriel, entre parenthèses.
0: Oui. entre parenthèses, trois petits points. Sinon, rayon français après 40 jours et 40 nuits, après 6 jours, 7 nuits, voici, et après 13 heures, voici 13 jours, 13 nuits de Martin Bourboulon, le réalisateur des Trois Mousquemères qui était sorti les années précédentes, et qui donc raconte la sortie de l'ambassade française en Afghanistan au moment du retour des talibans en 2021, quand Frédéric Lefebvre était l'ambassadeur de France en Afghanistan. Et donc c'est basé sur ce long bouquin.
2: C'était Lefebvre.
0: Ouais. Voilà, avec Roche Dizem qui va dire ah, il faut aider quand même. Ah. Bon. Mais bon, c'est Martin Bourboulon, donc c'est probablement.
3: J'espère qu'ils diront Zadig et Voltaire à un moment.
0: Ah oui, c'est vrai. Sinon, rayon comédie.
2: C'était Frédéric Lefebvre.
0: Eh oui.
3: Ah, mais comme quoi, tu peux être un gros nulard et te retrouver.
2: T'as le mec, il est.
0: En Afghanistan.
3: Bon, remarque, je me dis que quand t'es un gros nulard, c'est là que tu te retrouves.
0: Ouais, en général.
3: C'est pas New York.
0: Non,
3: quoi,
0: voilà. Tu vas en Birmanie, tu vois, en Afghanistan.
3: Voilà, on t'envoie dans les pays de merde. On espère vaguement que tu vas te faire buter.
0: Dans
3: quoi,
0: des pays de merde, non mais quelle intolérance.
3: Bah, dans des pays ou dans des pays avec des situations de merde, plus
0: c'est
3: exactement.
0: C'est compliqué.
3: Puisque l'Afghanistan est un grand pays avec une grande civilisation, mais c'est pas Gégène depuis 40 ans quand même.
0: Au bas mot. Sinon, rayon comédie française, il y a Le Grand Déplacement, le nouveau film de Jean-Pascal Zadi avec la première équipe africaine qui va dans l'espace. Pourquoi pas. Les retours sont très négatifs, donc ça donne envie. Okay. J'ai envie de dire.
3: Okay. C'est une sorte de Rasta Rocket, mais.
0: Mais dans l'espace.
3: Mais dans l'espace. Okay.
0: What could go wrong?
3: Bien sûr.
0: Alors, sinon, il y a un film qui s'appelle M3 Gan 2.0. J'imagine que c'est Megan 2.0, donc la suite de Megan sur une poupée maléfique robotique. J'ai pas vu ça.
3: Non.
0: J'en ai rien à foutre. Je crois que c'est des trucs Blumhouse ou compagnie. T'as vu ça, toi?
3: Non.
0: J'en ai rien à foutre. Voilà. Sinon, il y a Ange. Ange, avec l'accent, avec le nouveau film de Tony Gatliff, qui se passe dans le monde des.
3: Gitans.
0: Bien joué. Avec Arthur H.
3: D'accord.
0: Voilà, qui a un chapeau et qui joue un gitan. Sinon, il y a un polar qui s'appelle Once Upon a Time in Gaza. Je ne sais pas si ça a vraiment été tourné à Gaza, mais en tout cas, le film a été tourné il y a 2 ans, je crois, un truc comme ça, donc c'est éventuellement possible. Mm-hmm. Donc, il y a un polar hein, qui n'est pas un documentaire, donc il y a un pur film de fiction. Il y a le nouveau film de Kate Forzani, dont on n'avait pas une nouvelle, et c'était bien heureux depuis leur adaptation de Manchette et Bastide, Laissez bronzer les cadavres. Et donc, ils reviennent avec Reflet dans un diamant mort, un nouveau film fétichiste sur le polar et sur le giallo. Italien
2: ouais, avec un super titre encore.
0: Voilà, et une super affiche, mais bon, en général, les films ne suivent pas. Avec Fabio Testi, cette fois qu'ils ont ressorti de son placard, et qui a l'air de toujours tenir la forme. Et sinon, pour finir, une chose de plus, pour vous les mélomanes, il y a l'opéra pop filmé de Miley Cyrus, Something Beautiful, au cinéma. Miley Cyrus, docteur ?
3: Ah oui, non, je suis partant à fond.
0: Thibaut, Miley Cyrus ? Quelques bonnes chansons ? Flowers Moins votre canne.
2: Ouais, faut... Ouais.
3: Ça manque de crin-crin, tout ça.
2: Voilà, faut que ça soit très tôt.
0: Wrecking Ball.
2: Ouais, faut que ça soit très tard dans la soirée ou très tôt dans la matinée.
3: Mmh. Et avec beaucoup d'alcool dans le sang.
0: Fair enough. À consommer avec modération, Aaron.
3: Bien sûr.
0: Donc voilà, nous allons passer à la section critique de cette émission pour plonger dans le monde terrible et violent du Japon de l'après-guerre.
1: La Toei a d'abord gagné de l'argent en idéalisant et en glorifiant les Yakuza. Puis elle a fait du bénéfice en détruisant leur réputation. C'était presque aussi malhonnête que les méthodes des Yakuza. Mais même quand on allait rencontrer des Yakuza pour les interroger, on gardait toujours nos distances. Et ça, tout le monde le savait. Donc la police n'a jamais eu quoi que ce soit à redire. C'est plutôt quand on montrait les complicités entre les Yakuza et la police, comme dans certains de mes films, que là, ça les dérangeait.
4: Dans les années 60, le Japon sortait du chaos d'après-guerre. Il y avait énormément de mouvements de révolte d'étudiants. Les jeunes qui participaient à ces luttes étaient prêts à se sacrifier pour défendre leurs idées. Ils se battaient pour le bien du peuple. C'était l'idéologie dominante chez les jeunes japonais à l'époque du traité nippo-américain dans les années 60.
1: De nombreux jeunes révolutionnaires sont devenus des hors-la-loi. Même s'il ne faut pas confondre les révolutionnaires et les Yakuza, Ces deux communautés avaient en commun d'avoir recours à la violence pour arriver à leur fin. Et je pense que les films de Yakuza de la Toei ont trouvé écho chez ces jeunes, ou du moins les ont intéressés.
4: À l'époque des mouvements anti-traités nippo-américains, les étudiants assistaient aux séances nocturnes des films de Yakuza de la Toei. Pour se préparer aux manifestations du lendemain. Apparemment, ça leur donnait du courage et de la motivation. En tout cas, c'est ce que j'ai entendu dire.

0: En attendant Godard sur Stylab, donc c'était un extrait du documentaire Yakuza Eiga, réalisé par Yves Montmaillier en 2009, suivi d'un extrait musical court mais intense, antisocial, par le groupe Le Scroll, donc mélange de musique noise, hardcore, avec en même temps free jazz et ska. Parce que pourquoi pas, voilà, une des belles découvertes de ces dernières semaines. Donc voilà, parce que le antisocial, il en est quand même question donc, dans le sujet dont nous allons parler. Dès à présent, à l'occasion de deux sorties, la sortie du coffret Kazuo Mori avec ses deux films A Certain Killer et Killer's Eyes, et la sortie du livre de Stéphane Dumenildo aux éditions Façonnage de Une histoire du cinéma rebelle japonais. Donc, comme je le disais en présentation, revenir un petit peu sur justement cette période dense de l'histoire du cinéma japonais, celle de l'après-guerre, et notamment là où son cinéma était peut-être parmi les plus passionnants et les plus intéressants du monde, donc les années 60 et les années 70. Et c'est un petit peu ce que propose de revisiter Stéphane Dumenildo dans son ouvrage aux éditions Façonnage. Une fois de plus, on a déjà parlé des éditions Façonnage, mais dans une autre collection qui sont des bouquins un peu plus compacts, qui sont des purs essais. Et là, c'est la collection où ils avaient fait paraître le bouquin de Yal Sadat sur le Vigilante et le livre de Julien Abadi sur Speed Racer, où il y a vraiment une forme assez différente. Mais j'aime beaucoup le format, très belle maquette,
1: ouais, c'est très
0: chez Façonnage. Ils font toujours de très très beaux ouvrages, richement illustrés, avec un texte dont la qualité n'est pas moindre, parce que Stéphane Dumenildo, on le connaît, il était critique au Cahier du cinéma dans les années 2010. Il a été commissaire d'exposition, notamment pour une exposition sur les fantômes au musée du Quai Branly, Chirac, il y a quelques années, et donc il a fait beaucoup de travail là-dessus, et notamment il s'intéresse beaucoup au cinéma d'Extrême-Orient, on va dire de manière générale. Il avait écrit un bouquin sur James Franco il y a une quinzaine d'années, mais là c'est vraiment ses sujets donc d'expertise, on va dire, et notamment sur le cinéma japonais, qui est un sujet que pour le coup il connaît très bien, sur lequel il a énormément écrit. Et avec cet ouvrage-là, il propose un peu de faire une chronologie et une recontextualisation du Japon de l'après-guerre et du système de production des films. Et dans une deuxième partie, il se concentre un peu plus sur certaines figures en fait, du cinéma japonais, que ce soit des comédiens ou bien des comédiennes, mais aussi les différents metteurs en scène qui ont un peu marqué le genre, comme Suzuki, comme Fukasaku, comme Okamatsu, revenir sur la figure donc de Oshima, l'auteur. Et donc sur toutes les contradictions de la révolte et de la révolution japonaise d'après-guerre qui s'inscrit dans un contexte assez particulier, puisque donc vous n'êtes pas sans savoir que le Japon a perdu la Seconde Guerre mondiale, notamment après s'être pris deux bombes atomiques sur la gueule. Et donc en 1960, il y a par une grande partie de la population japonaise des manifestations pour remettre en question l'accord ANPO, qui est donc l'accord de coopération, collaboration,
1: colonisation,
0: colonisation,
1: suggestion, ouais.
0: De suggestion donc des États-Unis donc au Japon pour protéger le pays, participer à sa relance économique en faisant en sorte qu'il ne retourne
1: pas. En échange de bases militaires.
0: En échange de bases militaires.
1: Notamment à Okinawa, si ouais. Mes souvenirs sont bons. Hein,
0: exactement.
1: De manière à surveiller ces cochons de Chinois et ces cochons de Coréens.
0: Ces sales communistes.
1: Ben voilà, tous ces sales communistes, exactement.
0: Exactement, donc ce traité est assez régulièrement remis en cause parce qu'il est vu à raison comme un système colonial qui se met en place.
1: Pareil qu'en Corée du Sud hein, d'ailleurs,
0: hein, oui.
1: Ça a été un peu le même système après la guerre de Corée.
0: Oui, mais c'est...
1: Et avec le même résultat, c'est-à-dire une hostilité assez franche d'une partie de la population, notamment les plus jeunes.
0: Écoutez, comme disait Charlie, on ne fait pas d'omelette sans casser des œufs.
1: C'est
0: donc,
1: clair.
0: Voilà. Mais c'est toujours embêtant d'être l'œuf.
1: Bien sûr.
0: Et donc en fait, Dumenildo revient un petit peu, remet dans le contexte général du Japon pour après redérouler les différentes phases en fait du cinéma japonais, et notamment dans sa veine la plus contestataire, ou en tout cas la plus... genré, donc c'est-à-dire vraiment dans les films de samouraï, dans les films de sabre, et puis après dans les films de yakuza et ses différentes déclinaisons jusqu'à, on va dire, l'après 68, et comment est-ce que tout ça va évoluer avec les rapports qu'il y avait avec l'armée rouge japonaise, mais on y reviendra après. Thibaut.
2: Oui, le livre est vraiment un très très bel objet. En effet, la maquette est hyper agréable, iconographie de dingue, avec des affiches qui sont toutes plus magnifiques les unes que les autres. Et en effet, c'est vrai que Stéphane Dumenildo, alors on le connaît surtout voilà par rapport à son travail au Cahier du cinéma, Mais c'est vrai que si on a l'occasion de le suivre, par exemple, sur les réseaux sociaux, c'est une personne qui fait la... qui donne à voir la richesse, un, de la, du pays, de la culture japonaise, mais la culture au, avec un grand C au sens large, et puis avec la cinématographie japonaise. Donc, en effet, rien de plus normal pour lui que de nous sortir ce, ce livre-là, qui est en même temps un ouvrage théorique, parce qu'il aborde en effet les questions de genre cinématographique, tu l'as dit, qui est en même temps un ouvrage historique et un ouvrage également du fait de l'iconographie, un ouvrage graphique.
0: Donc, après, j'aime bien justement le fait qu'il ne parte pas trop sur le terrain de la théorie et de...
2: C'est ça qui est hyper important parce que alors le premier l'introduction
0: il y a un peu de branlette, mais c'est normal parce qu'on aime bien dans les bouquins de cinéma
2: C'est parce que c'est le cinéma, mon cher. Mais le en effet l'introduction, elle s'appelait Michiko Kemba, pardon, remet en contexte l'accord entre les États-Unis et le Japon via le prisme de la mort de cette jeune étudiante de 20 ans qui appartenait à une section communiste
0: révolutionnaire
2: et qui en fait au cours des manifestations a trouvé la mort, et c'est le point de départ du bouquin en fait. Et ensuite Domenildo va parler de cinéma, et ce qui est intéressant
0: dans une approche chronothématique, c'est-à-dire qu'il fait des retours en arrière selon les genres qu'il investit.
2: Il fait des retours en arrière, mais jamais il ne va céder à la tentation du name dropping ou du film dropping en balançant tout un tas de références. Tout est très...
0: Il y en a quand même qu'on note.
2: Alors, bien entendu, il y en a, parce que ça reste quand même une cinématographie qui est extrêmement riche. Moi, il y a, peut-être 80% des films que je n'ai pas vus là-dedans. Mais en tout cas, vu que la lecture est ultra simple, parce qu'en effet, on va rentrer dans des conditions historiques et théoriques et esthétiques, mais pas non plus, ce n'est pas non plus un travail universitaire. Voilà. Je trouve que c'est un bouquin grand public. Je trouve que c'est un bouquin qui permet parfaitement l'introduction au cinéma japonais. C'est-à-dire que ceux qui ne connaissent que les films de Kurosawa, que ce soit Akira ou Kiyoshi, ceux qui connaissent que
0: Ozu
2: ou Baby Cart, par exemple, enfin vraiment les têtes de gondole du cinéma japonais, ici, ou Oshima, par exemple, ici, on peut vraiment rentrer au cœur de cette double décennie qui est absolument passionnante, parce que le bouquin en fait s'arrête à peu près aux années 80 et l'avènement du capitalisme triomphant qui va faire que, et du toyotisme en fait, hein, vraiment,
0: et qui aura toute qui la va faire vague que le Japon de va films hollywoodiens anti-japonais, voilà. Après
2: ce qui va faire que le Japon va devenir cette puissance économique qu'on connaît maintenant, mais bon, à quel prix, ça on en est tous plus ou moins conscients. Mais en tout cas, c'est vraiment un bouquin que je recommande à mettre vraiment entre toutes les mains, que ce soit pour partir en voyage dans sa tête. Hein. Voilà, la fameuse marode, hein, le cinéma est une fenêtre ouverte sur le monde. Ici, clairement, c'est une fenêtre ouverte sur le Japon, sur une cinématographie passionnante et sur des films absolument passionnants. Mais on aura l'occasion d'y revenir avec quand on va parler de A Certain Killer. Et il y a un dernier point que j'aime beaucoup. Alors, il y a bien entendu l'approche des genres, mais il n'hésite pas non plus à faire dialoguer le Japon avec un autre grand pays de cinéma, et c'est l'Italie. Et le cinéma italien de ces années-là, quand on va parler de Certain Killer, c'est vraiment quelque chose que j'ai ressenti. Je me suis dit, putain, on va dire du... Alors, Melville peut être convoqué, bien évidemment, mais j'ai surtout pensé à Corbucci. Je me suis dit, il y a vraiment quelque chose qui se fait. Et Domenildo, je lis le bouquin après, et Domenildo fait des liens avec le cinéma, la cinématographie italienne de cette époque. Et puis, il y a un ou deux clins d'œil à Fassbinder qui ne sont pas nous déplaire.
0: De toute façon, effectivement, sur...
1: Le célèbre réalisateur japonais.
0: Oui, le célèbre. Mais de toute façon, sur la concordance entre l'Italie des années 60-70, le Japon et dans une moindre mesure l'Allemagne, même si ça n'a pas forcément donné le même cinéma, il y a de toute façon, en termes historiques et politiques, des choses qui se passent déjà, parce que ce sont les trois pays qui ont perdu la Seconde Guerre mondiale et où les faits révolutionnaires et violents ont été beaucoup plus importants que, par exemple, en France, où finalement c'est juste qui balance des pavés. Mais il y a quand même une violence dans ces sociétés-là qui ont été beaucoup plus hardcore que
2: chez
0: nous.
2: Quand on regarde bien, et peut-être que je me plante complètement, mais autant en France... Ce qu'on appelle le cinéma militant, le cinéma post 68, on était plutôt sur on abordait la question documentaire, vraiment sur comment en fait on va donner des caméras pour aller filmer.
0: Ouais, Marqueur, Kebadian.
2: Voilà, mais on va l'arme et voilà et la caméra est une arme et on va aller en mode coup de poing dans la rue pour aller filmer. Mais
0: ça
2: le
0: passe
2: réel.
0: Par le réel, ça passe pas par le prisme
2: ici,
0: de la fiction. Enfin moins.
2: On est voilà ici. Ouais, il y a peut-être l'an 01 de mémoire et encore.
0: Ouais, c'est ça. Parce que Godard déjà il parle.
1: Aussi, Tim Rock aussi.
0: Ouais, mais tu vois Godard déjà ouais. Il parle dans les groupes Medvedkin, mais ça que pardon le film de Faraldo avec Piccoli, donc Tim Rock, il y a peu de choses aussi radicales dans la fiction.
2: Ça reviendra peut-être un peu après. Tu vois, il y a Louis Malle avec Milou en mai qui est convoqué également. Mais on est vraiment sur la question documentaire en France. Ici, c'est du genre de fiction dont il est question, avec des liens un petit peu avec la BD également.
0: Puis en fait,
2: donc,
0: au Japon,
2: très
0: ça,
2: intéressant.
0: Ça part très vite dans la fiction parce qu'il y a à la fois quand même raconter le monde réel, c'est bien, mais faire de la thune, c'est bien aussi quand même. Et donc, en fait, il faut forcément passer par des films de genre qui sont populaires. Par la figure du samouraï, puis après donc par la figure du yakuza, parce que la figure du samouraï est pas forcément délaissée, mais elle est mise dans un autre champ, parce que de toute façon, au Japon, après la Seconde Guerre mondiale, c'est la fin de la féodalité, on rentre dans un nouveau système politique, et la figure du samouraï aussi, sera amené de manière différente.
1: Pour nuancer, pour préciser les choses quand même, la fin de la féodalité, elle est plus vieille que ça. Hein,
0: oui,
1: date,
0: mais genre,
1: elle date du milieu du 19e.
0: La fin de l'empereur,
1: mais par contre, il y a au Japon, mais quelque part, alors, peut-être pas exactement au même niveau, mais comme en Allemagne et comme en Italie, effectivement, c'est des pays losers. C'est des pays qui perdent des conflits. Et c'est des
0: alors
1: pays.
0: Que nous, en France aussi, on a perdu, mais ça n'a pas.
1: Et c'est des pays qui passent en l'espace de presque 10 ans d'une société. Encore relativement traditionnel à une société capitaliste moderne. Donc en fait, c'est des gens qui sont, c'est des générations en fait qui vont se retrouver. Je veux dire, le monde change à une vitesse absolument incroyable. Et chez les Japonais, il y a vraiment cette idée que c'est d'ailleurs assez ambigu, hein, c'est-à-dire qu'il y a à la fois une volonté d'embrasser complètement le côté progressiste dans le sens de libération des mœurs, libération politique, etc. Et en même temps, il y a une nostalgie hyper hyper importante pour justement la société traditionnelle qui se vérifie à travers les figures de samouraïs. Mais c'est là où c'est intéressant, c'est que le samouraï victorieux, le samouraï fidèle, le samouraï loyal, qui existe encore hein, jusque dans les années 50, va laisser la place
0: au Ronin.
1: Et par extension,
0: donc c'est-à-dire et par extension, samouraïs sans maître.
1: Et par extension, aux yakuza, qui sont aussi une forme de marginalité, mais une forme de marginalité particulière, puisqu'elle est quand même inscrite dans la société. C'est-à-dire qu'il y a, il y a un espace dans cette société pour ce type de marginalité.
0: Et le crime organisé,
1: c'est des gens qui ont, je dirais pas pignon sur rue, mais qui sont pas cachés en fait dans la société japonaise, mais qui sont au contraire. Ça c'est la différence, par exemple avec la mafia, c'est qu'ils font partie de la société. Voilà, ils font vraiment partie de la société.
0: Social,
1: Donc il y a cette idée de marginalité, et c'est vrai que c'est très curieux hein, de voir comment le cinéma, et à mon avis déjà justement des gens comme Ozu, comme Kurosawa, mais sous un mode complètement différent, prépare en fait le terrain. Il prépare le terrain. Simplement, ce qui va changer avec Oshima, pour moi, c'est et ensuite avec tous ceux qui suivent, c'est la radicalité. C'est ça qui va changer. Parce que finalement, l'idée de la défaite, l'idée de l'amour pour les losers, pour ceux qui ont déjà perdu, enfin tout ça, tu retrouves ça. Pour ce monde qui est finissant, pour ce monde qui disparaît, tu retrouves ça chez Mizoguchi, ça chez Ozu, chez Kurosawa.
0: C'est un certain romantisme du passé.
1: Oui, et puis une espèce de poésie de la défaite, en fait, que moi j'aime beaucoup, hein, d'ailleurs. Hein, moi je trouve que moi j'aime beaucoup dans le cinéma japonais, parce qu'il y a quelque chose de très mélancolique, en fait, dans cette manière de voir, mais simplement qui va se lier avec une radicalité de la forme qui à mon avis, dérive directement, c'est même pas à mon avis, c'est qui dérive directement d'une radicalité sociétale, en fait, qui est en pleine émergence au même moment. Mais ça ne veut pas dire forcément que les réalisateurs sont tous des communistes révolutionnaires. C'est le cas pour Wakamatsu, oui. C'est le cas pour certains d'entre eux. Mais pour d'autres, je pense que c'est juste que ça infuse, en fait, la société.
0: Y compris
1: en fait.
0: Chez les auteurs, parce que la grande vedette de la littérature à l'époque, donc c'est Mishima, auquel Wakamatsu consacrera son dernier film, Mishima, le jour où il choisit son destin, je crois.
1: Et Mishima, c'est quand même un vieux réac.
0: C'est pas un vieux réac, c'est un mec que d'extrême droite.
1: C'est un vieux salopard. Quoi.
0: C'est un fasciste.
1: Mais un mec curieux.
0: C'est un fasciste,
1: mais c'est un mec curieux.
0: Qui avait aussi des idées révolutionnaires, où en gros, ils avaient peu ou prou certaines mêmes visées avec les marxistes de l'époque, mais des moyens totalement différents. Et la fin de Mishima, pour le coup, c'est vraiment partir dans le grotesque et dans le pathos avec son suicide public, mais qui, de toute façon, annonçait un petit peu la destinée de la révolution japonaise des années 60-70. et que aborde aussi du Ménildo, qui est soit finir dans un geste autodestructeur comme ceux qui se suicident dans des chalets en montagne, ou alors faire comme certains cinéastes ou certains combattants japonais, c'est-à-dire rejoindre d'autres luttes, notamment la lutte palestinienne contre l'État d'Israël, où Akamatsu et Adachi réaliseront le film FPLP, Déclaration de guerre mondiale, par exemple, qui sont des vrais films de propagande, et après ils passeront littéralement à la propagande de par le fait, donc ce qui est à dire la lutte armée, ce qui est pour ça aussi que Masao Adachi sera assigné à résidence pendant 30 ans.
2: FPLP, on l'avait fait à la radio il y a de ça.
0: Il y a quelques années, quand un film de montage des films de propagande palestiniens des années 70-80, parce qu'on n'a pas de film de propagande palestinien après 82, je crois, parce que tout a été brûlé et bombardé.
2: À noter que la table des matières de ce film, chaque titre du bouquin, pardon, de Ménildo, chaque titre est déjà le titre Soleil Rouge, déjà ça pète, mais chaque
0: super film avec Bronson et
2: mais
0: Delon.
2: En fait chaque titre chaque titrage en fait est hyper bien choisi et te donne envie de lire. Alors bien entendu c'est un bouquin qu'on n'est pas obligé de lire de manière j'ai envie de dire linéaire, hein, du début. Tu lis l'intro au début pour bien te plonger dans le contexte.
0: On peut piocher.
2: Mais après, tu peux bien évidemment piocher selon le genre que le lecteur ou la lectrice a envie de convoquer. Mais quand Les Anges Brûlés des 60s, c'est un titre qui claque. Les Chevaliers de la Pègre, on dirait un titre de film de Fukasaku.
1: Ça vaudra jamais le cimetière de la morale, le cimetière de la morale qui est un des 10 meilleurs titres de films au monde pour moi. Le cimetière de la morale,
0: top 3.
1: C'est vraiment typiquement, moi je me souviendrai toujours du jour où je me suis dit il y a un film qui existe qui s'appelle comme ça, il faut que je voie ce film là parce que ça peut que être bien. Un film qui s'appelle Le cimetière de la morale.
2: Le combat sans code d'honneur, t'as le coffret sans combat sans code d'honneur.
1: Mais ça le dorme en paix aussi, voilà, de Kurosawa. Moi, ça fait partie de ces titres en fait où tu dis mais non, mais ça peut que être bien. C'est pas possible qu'on te vende, c'est pas possible qu'on te vole sur un titre comme ça. Obligé de faire un bon film.
2: Le
1: avec
2: cinéma
1: ça,
2: japonais a un art vraiment du titre, et je trouve qu'en fait Ménildo en fait s'inscrit dans cet art du titre, et je trouve que ça correspond. Je trouve ça hyper cohérent.
0: Il y a le film de Toriyama, en fait, Jetons les livres, sortons dans la rue, L'Empereur Tomato Ketchup, tu vois aussi.
2: Tu vois L'Empire des Sens, c'est un super beau titre.
1: Mais jusqu'à On l'appelait Scorpion. Hein. Oui. Les super films de Woman in Prison.
0: Dont 2002 parle aussi justement sur toute la.
1: C'est une franchise en fait.
0: La récupération à un moment donné, parce qu'en fait la figure du Yakuza finalement elle a suivi un peu le même parcours que celle du roman noir en France. Donc c'est-à-dire qu'après-guerre, le roman noir français, c'est plutôt des films qui se passent donc dans le milieu avec les traditions qui sont mis en branle, ce côté de société secrète et de ah là là, à l'époque on avait un code d'honneur et machin.
1: Les jeunes respectent plus rien.
0: Voilà, exactement. Ouais. Ah, mon époque, c'était la mode à l'époque. Et en fait, à partir de fin des années 60, début des années 70, comme en France, il y a eu le néo-polar, au Japon, il y a aussi un genre de néo-film de Yakuza, où il y a finalement des figures beaucoup plus libres, où il y a un cinéma plus cinéma vérité finalement qui se met en place. On montre que quand même les Yakuza, c'est pas que des gens qui aident les vieilles dames à traverser la rue et qui tuent leurs ennemis, c'est aussi des énormes fils de pute.
1: Ah bah carrément.
2: De toute façon, il est dit, hein, parce que chaque chapitre en fait, il y a une courte introduction qui fait une demi-page voire une page voire une page, et en fait tout ça est dit. Et il le dit en fait, je cite en fait, le jidaigeki, devenu un genre noir, donc le film de samouraï, devenu un genre noir et nihiliste, où pouvaient encore survivre intactes les notions de courage, d'honneur et de sacrifice. Les producteurs allaient rechercher ces valeurs hors de la société légale chez les Yakuza, se targuant de les préserver dans un Japon abattu par la défaite. Je trouve ça extrêmement bien écrit, je trouve que ça rend bien hommage en fait à tout ce genre. Et bien entendu, il faut regarder Le cimetière de la morale.
1: Mais le film de Yakuza, c'est quelqu'un comme Fukasaku, donc réalisateur du cimetière de la morale. Moi, c'est quelqu'un qui a une filmographie longue comme le bras.
0: Ouais, parce qu'il a fait déjà, je crois, il y en a 5
1: combats sans code d'honneur
0: et 3 nouveaux combats sans code d'honneur. Voilà.
2: Il y a règlement de compte à Okinawa.
1: Il y a Hôpital Pourfendeur.
0: C'est un garçon qui a assez énervé jusqu'à la fin de sa vie, parce que son dernier film complet, c'est Battle Royale.
1: C'est Battle Royale, ouais, c'est ça. Et c'est intéressant. Et Fukasaku, c'est vraiment un mec intéressant, parce qu'en fait, quand tu regardes ses films du début des années 70, pour moi, c'est vraiment du cinéma nouvelle vague, quoi. C'est-à-dire, c'est tourné caméra à l'épaule avec des trucs dans la rue où tu sens que les gens derrière, ils sont pas prévenus de ce qui se passe. Enfin, tu vois, c'est vraiment du cinoche.
0: Et avant de ça, à l'époque, parce que Akamatsu, quand il faisait ses Pinku Eiga, donc qui étaient les films érotico-porno.
1: Il y a aussi Teru Ishii, c'est ça aussi, qui faisait aussi du
0: cinéma. Et en fait, notamment, il y a un film de Wakamatsu, Shinjuku Mad, où ça commence vraiment tout le début dans le quartier de Shinjuku, qui était le quartier où habitait Wakamatsu jusqu'à la fin de sa vie, donc en 2012. Il s'est fait buté par une bagnole. Et en fait, c'était vraiment un genre de cinéma-vérité, entre la fiction, mais avec un côté extrêmement documentaire, et qui est aussi des films extrêmement politiques, parce que Wakamatsu et son scénariste Masao Adachi, justement, leur principe, c'était d'investir les genres les plus putassiers et les plus populaires, en tout cas les seuls, ou des producteurs filaient de la thune à des gens qui n'avaient jamais fait de cinéma avant, donc là, en l'occurrence l'érotique, le porno et puis le film d'action en gros, et au sein duquel, du moment qu'il y avait le quota de scènes de cul, ils pouvaient faire absolument ce qu'ils voulaient en termes de contenu. Donc ils ont fait énormément de films sur la révolution japonaise et aussi beaucoup à la fin sur l'échec de la révolution japonaise.
1: Qui pour le coup est un truc qu'on retrouve justement en Europe, en Italie, avec des talents variés, mais avec des Joe D'Amato, tu vois, ou des types comme ça, ou en Allemagne justement.
0: Oui, c'est sûr que D'Amato, c'est pas voilà, le même que Solima.
1: Ou en Allemagne, avec toutes ces espèces de films de la fin des années 70 sur les camés à Berlin,
0: Christian
1: F, tu vois, ce genre de trucs-là, qui sont d'ailleurs parfois faits par des maquignons, je veux dire, Uli Leder. Le mec il a fait de tout, c'est lui qui a fait le film sur la bande à Madère aussi.
0: Exactement.
1: Qui n'est pas d'ailleurs un mauvais film en termes de.
0: Je préfère la troisième génération.
1: C'est pas Fassbinder, ça c'est sûr.
0: Mais
1: quoi.
0: Justement, mais Fassbinder à l'époque c'était la même chose. Ce qu'il a raconté qu'il a fait Berlin à Alexanderplatz, donc sa série. C'est-à-dire que si tu veux faire des vrais films politiques et pouvoir dire des choses intéressantes, tu investis obligatoirement les formes qui sont le plus populaires.
1: Bah oui.
0: En Allemagne, ce qui marchait à mort à l'époque, c'était les mélodrames familiaux. Je fais pareil, je le prends, puis au milieu, je vais vous raconter des grosses saloperies, comme quand il fait des mélodrames avec le mariage de Maria Braun, et en fait, il fait juste toute une métaphore sur l'Allemagne d'après-hier.
1: Et là encore, c'est intéressant de voir comment est-ce que ça, pour moi, ça dérive de cinéastes aussi, qui sont des cinéastes qui par ailleurs sont aujourd'hui extrêmement respectés je pense de plus en plus qu'un mec comme Bergman par exemple, c'est un mec qui est hyper radical, moi je trouve, dans son cinéma, et qui, va utiliser une formule de cinéma suédois, parce que c'est ça, par exemple le cinéma suédois, qui est un cinéma qui est évidemment beaucoup moins gros que le cinéma allemand, le cinéma italien, et qui a pas la même industrie du tout. Mais par contre, dans le cinéma suédois, qui est aussi une société très réprimée sur le plan moral, tu vas retrouver cette espèce de folie dans les années 70 avec du porno, avec des trucs hyper violents,
0: avec
1: Bergman. Voilà. Et t'as ce même sentiment de radicalité, même si c'est évidemment avec des niveaux de qualité et des niveaux d'intérêt qui peuvent être assez variés d'un film à l'autre ou d'un cinéaste à l'autre, quoi. Parce que bon, comment ça s'appelle le film avec la thriller, Cruel Story, Crime à froid, c'est pas
0: Christina Lindberg,
1: voilà, c'est pas tout à fait aussi bon que du Bergman, mais le mec est un ancien assistant de Bergman, donc au bout d'un moment,
0: c'est un film qui n'est pas dépourvu de qualité.
1: Non, moi j'ai vu la version, porno est un peu ardu.
0: Un peu racoleuse quand même.
1: Ouais, et puis avec des inserts porno qui sont bien cliniques, bien. C'est presque un côté autopsie, quoi, tu vois, qui est.
0: C'est-à-dire que c'est pas du tout le but recherché. Hein.
1: Non, je sais pas à qui ça pouvait. Enfin, ça a sûrement dû émoustiller des gens à l'époque. Moi, je sais que ça m'a.
0: on le king shame pas, Aaron.
1: Mais après, chacun son truc, chacun son kink, effectivement.
0: Donc voilà, on va faire une petite pause musicale, on va jeter les livres et sortir dans la rue.

0: Vous êtes toujours dans En attendant Godard sur Syllab, et donc c'était le morceau Peace écrit par Hideki Ishima, extrait du film Jetons le livre, sortons dans la rue, donc de Terayama. Nous sommes toujours là à parler de violence et de révolution dans le cinéma japonais de l'après-guerre, avec la sortie donc de Soleil Rouge, une histoire du cinéma rebelle japonais de Stéphane Duménildo aux éditions Façonnage, et du coffret A Certain Killer et sa suite Killer's Eye, réalisée par Kazuo Mori en 1967, tous les deux, parce qu'à l'époque on perdait pas de temps. Et donc nous parlions un petit peu du contexte de l'après-guerre dans le cinéma japonais, des différentes formes que ça a pu prendre, les différentes formes de la violence politique, de la violence sociale et de la violence armée. Et un des grands genres donc, du cinéma japonais est le film de Yakuza et de son évolution. Et là on va parler donc de A Certain Killer, un film de 1967, on va dire pile poil au milieu de notre bornage. Et qui est un
1: film... Qui n'est pas un film politique.
0: Non,
1: hein.
0: Qui n'est pas un film politique, mais qui est quand même un film avec un caractère social, on va dire. De toute façon, c'est forcé dans le cadre du cinéma de l'époque. Qui est un film de tueur à gages sans coup de feu et sans arme à feu, mais il y a quand même des gens qui décanillent pas mal. Film sorti la même année que Le Samouraï de Jean-Pierre Melville, film auquel il était pas mal comparé, déjà parce que le titre français, c'est Le Silencieux. Effectivement, le personnage principal est assez mutique. Mais je ne suis pas sûr que les deux films se soient influencés, parce que celui-là est sorti, je crois, au printemps 1967, et le deuxième est sorti au mois de novembre 1967.
1: Ça me semble un peu juste,
0: mais en tout cas, il y avait peut-être un zeitgeist que les deux films ont capturé d'une manière assez différente. Mais en tout cas, je n'ai jamais été très fan du cinéma de Melville, et encore moins du Samouraï, même si ce film-là par bien des façons, des rapports avec le film de Melville, dans le personnage mutique, dans le côté extrêmement stylisé, extrêmement posé. Certaines Killer est quand même réellement différent, ne serait-ce que parce qu'il est ancré donc, dans le Japon de 1967, de ses banlieues défavorisées, de ses terrains vagues et de ses bidonvilles, et que tout de suite, ça donne un caractère beaucoup moins léché et presque bourgeois que le film de Melville. Et Certaines Killer, je trouve, déroule un très beau programme de tueurs en sourdine presque, parce que c'est un tueur qui ne bosse quasiment que à l'arme blanche, ce qu'on appelle de l'artisanat. Thibaut.
2: Oui, c'est vrai qu'en regardant certaines killers, en effet, on pense aux samouraïs. C'est vrai que les réflexions formelles prennent en compte en fait la modernité cinématographique, et là, on est obligé en fait de le dire, ça reste quand même incongru que ces deux films que les deux réalisateurs ne se soient pas rencontrés. Alors peut-être qu'ils ont discuté, peut-être qu'il y a une relation épistolaire, on n'en sait rien. Hein. Ça a pu exister. Ils se sont peut-être passé des coups de fil, mais je ne sais pas s'ils se connaissaient. Mais en tout cas, la gémelléité est manifeste. Après, pour certaines killers, c'est vrai qu'il y a un côté beaucoup moins théorique, qui est beaucoup plus terreux,
1: exploite,
2: mais il y a un côté terreux, il y a un côté bas-fond en fait que le film de Melville ne convoque pas. Et en fait, ce côté terreux, sec, vraiment peu aimable, ça se retrouve dès l'intro qui est absolument mais magnifique, jusqu'à l'arrivée du titrage du film qui est magnifique également, où en fait
0: sur le fond de revolver
2: incroyablement
0: sur une nappe
2: beau
0: rouge.
2: Le jeu des couleurs est absolument admirable, alors que le générique fait peu ou prou 15 secondes, hein.
1: Oui. Mais et il arrive au bout de genre 10 minutes,
2: voilà, mais
1: alors
2: c'est
1: que le film fait 80 minutes.
2: C'est d'une beauté hallucinante. Mais cette introduction en fait, où on suit, voilà, il y a des engins de chantier, on est dans un terrain vague, il y a un très très beau mouvement de caméra qui accompagne l'arrivée du
1: personnage. On ne sait pas pourquoi le mec va là.
2: Un terrain vague, bidonville, on ne sait pas trop ce qui va... Il y a quelque chose qui va se construire ici, ça va peut-être être des gigantesques logements, on n'en sait rien, ou une immense usine Toyota ou...
0: Les grands ensembles.
1: C'est un espace qui a probablement totalement disparu aujourd'hui.
0: Oui, c'est sûr que pour aller ramasser un caillou sur le lieu du tournage, ça me paraît très compliqué.
2: Mais disons qu'en fait, le programme de cette introduction annonce le programme du film. Voilà, un pays absolument dévasté, un tueur à gages d'un immense professionnalisme. Là, on peut pas le nier. La scène, en fait, dans la comment dire, dans le restaurant où il va buter quelqu'un juste avec une espèce de d'aiguille ou de... Si, c'est une aiguille, hein. Attends. Et admirable de sécheresse et du coup de professionnalisme. Mais voilà, tu sens très bien que ce dont on parlait avec le bouquin de Stéphane Dumenildo, en fait, A Certain Killer, la ressortie Spectrum, en fait, concorde parfaitement avec ça. Donc ce sont vraiment deux objets qu'on peut avoir ensemble et on peut faire naître des dialogues entre le bouquin et le film. Mais là où il y a le côté peut-être plus politique par rapport au film de Melville, c'est qu'en regardant le film, et après j'ai lu le bouquin, moi j'avais pensé au cinéma de Corbucci, direct, avec ses paysages crasseux, ses paysages qui sont vidés de leur sens.
0: Corbucci, il connaît dans sa veine polar, donc la poursuite implacable, revolver...
2: Tous les paysages, en fait, sont dénués de mythologie. Il n'y a plus aucune mythologie dans ces paysages-là, et je trouve ça admirable. Mais c'est typique, en fait, de la cinématographie japonaise et italienne des années 60. Mais je trouve que voilà, le voisinage est évident. Mais là où il y a un truc en plus, je trouve, c'est dans la... Il y a une violence, en fait, par rapport à la profession. Il est tueur à gages, donc forcément il est violent. Mais il y a aussi une violence des échanges humains, qui n'est pas dite de manière totalement explicite, parce que le film, comme l'a dit Thomas, le héros est mutique, même tout le monde, en fait, est plus ou moins mutique, mais il y a de la traîtrise, il y a des jeux d'argent, enfin, toutes les relations humaines sont absolument dégueulasses. Et je trouve que ça concorde bien.
0: Elle ne survit que par le prisme de l'argent.
1: Sauf le héros, parce que je veux dire, c'est ça le truc, c'est que.
2: Il y a le héros lui est quand même... qui est une figure tutélaire, voilà. Et puis tu as les autres à côté. Et je trouve que ça raccorde bien avec cette notion de paysage dévasté, dénué de sens, dénué de mythologie, dénué de moralité.
0: Alors en fait, ça revient un peu à un truc qu'a fait Masao Adachi après fin des années 70, début des années 80, un film qui s'appelle Akai Serial Killer, où il avait développé ce qu'il appelle la théorie du paysage. Il retraçait le parcours d'un personnage qui était un tueur en série par une série de plans fixes sur toute l'histoire de sa vie. Donc en fait, il avait remonté là où il était né, tous les endroits qu'il avait fréquentés pour essayer de voir comment est-ce que le paysage et l'environnement influencent aussi évidemment donc la psyché et les comportements donc des personnes dans le réel. Et là aussi, en l'occurrence, dans A Certain Killer, il y a de ça, sur comment est-ce que ces grands terrains vagues avec des énormes tours au loin influence le comportement et la volonté du devenir des personnages.
1: Quelque chose qu'on retrouvera un peu chez Imamura dans La Vengeance est à moi, hein, qui est un super film de serial killer de 79, moi que j'ai découvert récemment, avec un super film, voilà, un film assez dingue, tiré d'une histoire vraie. Mais pour revenir sur Certain Killer, ce qui m'a plu aussi, c'est que c'est pas que un film sec, justement. C'est effectivement le côté melvillien, c'est un peu l'impression qu'on a en sortant du film. C'est pas pop comme Suzuki.
0: Non, parce que la même année, Seijun Suzuki sort 2 mois après La Marque du Tueur, qui est un film qui est beaucoup plus
1: baryonné,
0: qui aura pour le coup une influence énorme sur le polar japonais, et sur
1: Ghost Dog de Jim Jarmusch.
0: Et notamment sur Killer's Eyes, qui est le deuxième film de cette saga qui ne contient que 2 films, mais où tu vois que ça a vachement influé, que le cinéma Suzuki était tellement puissant, que c'est pour ça d'ailleurs qu'il était viré de la Nikkatsu, mais que ça a vraiment influé sur le reste du polar japonais.
1: Alors que là, c'est à la fois beaucoup plus sobre et en même temps, il y a des moments dans le film, je trouve, où il y a des espèces de petits éclats un peu baroques et justement un peu nouvelle vague. Je pense notamment à un moment...
0: Oui, la française, tu veux dire.
1: Nouvelle vague japonaise même. Hein. C'est-à-dire qu'il y a un moment, par exemple, il y a une scène où le personnage... où on voit des photos de la guerre. Alors on comprend que le personnage, en fait, est un ancien militaire, en fait, qui a fait la guerre et que son métier de ragage, il est la conséquence, en fait, d'une espèce de retrait du monde après la défaite.
0: La continuation de la violence.
1: De continuation de la violence, mais de quelque
0: quand
1: part...
0: Quand tu butes des GI à Guadalcanal,
1: de quelque part, d'une violence qui n'est plus une violence aux ordres. Qui est une violence, parce que c'est ça le truc aussi, c'est que c'est plus une violence aux ordres, mais c'est quelqu'un qui se retranche en fait de la société civile, et c'est l'idée du terrain vague, c'est ça aussi, c'est de se mettre dans un endroit et autour de lui gravitent des gens qui eux aussi sont des espèces de marginaux, une femme assez vénale, il faut bien le dire, un yakuza tout aussi cupide, voilà, des personnages, mais alors c'est ça qui est intéressant, moi, c'est que il perd quand même pas de vue le côté héros, quoi. Le côté héros mythique, le côté samouraï quelque part. C'est-à-dire que le personnage principal, on a toujours l'impression qu'il a trois coups d'avance sur les autres. Et les autres, en fait, sont perdus par leur cupidité ou par leur vénalité. Alors que lui, jusqu'au bout, en fait, il fait. Et d'ailleurs, même la conclusion du film, il n'y a pas de vengeance, il ne fait pas ça ni pour l'argent. Et même quand il se fait avoir, il ne se venge pas derrière, en fait. C'est-à-dire que le gars est spirituellement, en fait, bien au-delà de tous les autres types qui sont autour de lui. Et en cela.
0: Il est moral.
1: Il a une forme de morale, et qui est une morale qui vient de la défaite. Justement, et ça c'est là qui est intéressant, qui vient du fait que il a conscience d'être un loser, il a conscience d'être celui qui a perdu, et il va développer une morale à partir de ça. Et sa morale, elle va lui servir dans son boulot à devenir un vrai professionnel, effectivement, et à penser avec quelque chose d'assez militaire d'ailleurs, hein, à avoir une vision stratégique en fait du crime, et pas simplement une vision bête et méchante de on me file du fric, je vais exécuter des types, quoi. Donc il y a cette et quelque part en ce personnage-là a aussi, hein, une fonction de révélateur, c'est-à-dire que les autres, en s'affrontant à lui, finissent par prendre conscience de leur saloperie humaine, en fait. Parce que lui est inamovible. Voilà. Et je trouve qu'il y a un truc, c'est derrière ce film qui fait 80 minutes, qui est un film qui est hyper straight, même s'il est construit en flashback, hein, il y a quelques flashbacks au début, il y a quelques petits effets quand même de narration, où justement ces images de la guerre, en fait, et on se rend compte en fait qu'il est devant une affiche, en fait, où on voit des images comme ça fragmentées.
0: Qui fonctionnent comme des flashs,
1: qui fonctionnent comme
0: une image à refaire.
1: Comme des flashs documentaires. Voilà, je trouve que c'est un film intéressant parce que c'est vraiment un film qui est vraiment sur une ligne d'équilibre, sur un point d'équilibre entre cette espèce de sobriété. Japonaise, mais qu'on retrouvera chez Melville, justement.
0: Oui, avec un super scope.
1: Voilà, exactement. Le sens du cadrage et tout. Et ce hiératisme de l'interprétation. Et au contraire, des moments plus baroques. Et le personnage féminin, par exemple, je trouve, est beaucoup plus baroque dans son approche que le personnage principal. Donc, en fait, il y a une espèce de confrontation à l'intérieur de ce film-là. Il y a une confrontation, je trouve, de plusieurs tendances du cinéma japonais et qui fonctionne
0: plutôt bien. Entre la nouvelle vague, la modernité, un côté un peu plus classique.
1: Complètement.
0: Le choc des genres, en fait, qui je pense est assez marqueur, enfin, c'est assez typique dans le cinéma de genre de l'époque, mais où il y a une collision entre à la fois différents modes de pensée et différents modes de cinéma, quoi.
1: Et c'est un truc qu'on retrouve un petit peu chez Gosha aussi, chez Hideo Gosha. Ouais. Où il y a un peu
0: dans
1: cette
0: film de ça,
1: où il y a un petit peu aussi, oui, Hideo Gosha, il a fait vraiment plein de trucs très différents, mais il est toujours resté sur cette espèce d'équilibre entre le côté un peu baroque, si tu regardes Goyokin par exemple, ou si tu regardes ou ces films de yakuza, hein, justement, c'est pas baroque comme Mizumi, c'est pas baroque comme Fukasaku, mais c'est pas non plus straight comme Kurosawa, on est dans cette espèce d'entre-deux, justement 67, on est vraiment dans cette espèce d'entre-deux où on sent que le cinéma japonais est en train de se nourrir de plein de choses différentes.
0: On parle de Kurosawa, mais déjà des années 50 et début des années 60, Kurosawa aussi avec ses polars, avec des films de yakuza, il rentrait déjà dans une modernité à plein pied.
1: Entre le ciel et l'enfer,
0: c'est quasiment lui au Japon qui l'a amené.
1: Le ciel et l'enfer, pour moi, c'est presque un film de nouvelle vague, enfin, notamment la deuxième partie du film, toute la partie dans les bidonvilles, là, c'est quasi, pour moi, c'est un film de nouvelle vague. C'est tourné caméra à l'épaule, c'est en décor naturel, il y a plein d'acteurs non professionnels, enfin voilà. Là, c'est plus théâtral. Il y a un côté presque pièce de théâtre, parce qu'il y a presque un côté huis clos à certains moments.
0: Ishikawa aussi faisait ce genre de choses.
1: Ouais, voilà, c'est ça. Mais le truc, c'est que moi, je me rends compte que ma connaissance du cinéma japonais n'est pas assez large pour pouvoir vraiment mettre en perspective ce film-là par rapport à ce qui se fait à la même époque, parce qu'en fait, il y a tellement de films que je n'ai pas vus.
0: C'est tellement productif.
1: Et tellement de cinéastes que je connais pas.
0: C'est comme
1: pas
0: Hong Kong,
1: peu, que
0: dans les années 80, comme les films se faisaient en 5-6 mois, donc ils ont une production énorme.
1: Exactement.
0: La plupart des réals, en tout cas dans des systèmes de production.
1: C'est 2-3 films par an, hein, je veux dire, donc.
0: Avec la Toei, avec la Nikkatsu, c'était 3-4 films par an, voire sur certains d'autres où ils étaient l'acteur, où ils étaient régisseurs, où ils étaient chef op. Donc ça tourne énormément, d'où le fait qu'il y a une production où il n'y a pas forcément une masse de metteurs en scène gigantesques, hein, mais par contre, ils tournent tous énormément. Et dans différents genres, que ce soit Leo Akamatsu, Teriyama et compagnie. Donc ça n'arrête pas, quoi. Et ils investissent plein de genres différents. Mais parce que aussi, il y a beaucoup de réalisateurs qui sont très énervés à l'époque, parce que la nouvelle vague japonaise, ça part pas de gens, on va dire, qui sont...
1: Ah bah c'est pas du bourgeois de droite,
0: non, voilà.
1: comme en France.
0: Comme en France,
1: hein.
0: J'allais dire.
1: Hiroshima, c'est un putain de gauchiste.
0: Donc, c'est-à-dire,
1: hein,
0: que c'est pas des gens qui partent de la théorie du cinéma pour faire des films, c'est des gens qui partent de la théorie politique et de la théorie révolutionnaire pour faire du cinéma. Ah bah, qui ce qui n'est pas vraiment la même
1: vu,
0: limonade.
1: Qui a vu Nuit et brouillard au Japon de Hiroshima, voilà, ou même Conte cruel de la jeunesse. Bon, tu te dis, ouais, ok, tu as une radicalité effectivement politique. Qui n'arrivera, qui n'arrivera en France qu'après mai 68, alors qu'elle est déjà présente au Japon en fait à la fin des années 50 en fait. Elle est déjà, elle est,

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2: Alors, les coups de cœur, désolé Thibaut, mais priorité aux jeunes, avec le jeune homme autour de la table qui fait baisser drastiquement la moyenne d'âge de cette émission. Donc, Léonard, qu'as-tu découvert pour l'instant dans ce séjour, dans ce périple breton ?
3: J'ai découvert du coup Massacre à tronçonneuse. Massacre à tronçonneuse, petit rappel, c'est un film qui est sorti en France en 1974, réalisé par Tob Hooper. Au niveau de l'histoire, en fait, ce film va nous conter du coup... le périple de jeunes qui vont aller faire la fête dans une maison familiale au Texas et qui vont rencontrer une famille de dégénérés aux tendances cannibales et nécrophiles, du coup, assez inspiré d'Ed Gein, du coup, un tueur en série américain. Ce qui m'a plu dans ce film, c'est l'ambiance assez poisseuse et la chaleur qu'on réussit à nous faire ressentir. Cette tension, en fait, constante, une sorte de malaise qui est causée, du coup, par les déviances des antagonistes et l'hystérie, surtout sur la fin de... Du personnage principal. La violence dedans est assez implicite, en fait, comme Shining, il y a très très peu de sang, et c'est malgré tout très très dérangeant. Le méchant est très très complexe, du coup, Leatherface, parce que, contrairement en fait à d'autres films d'horreur, ou du coup, des slashers, en fait, c'est pas lui qui va aller attaquer directement les gens, mais c'est les gens, les protagonistes, qui vont s'introduire dans son antre, et qui vont l'agresser. Du coup, on peut se poser la question de... est-ce que c'est lui qui agresse ou c'est lui qui se fait agresser, parce que c'est un attardé du coup, et en fait lui il veut juste protéger sa maison quoi, qui se fait un peu violer par ces gens. Du coup c'est un film qui fait vraiment vraiment peur, j'ai jamais ressenti ça avant avec un film très poisseux, dérangeant au possible.
4: Avec des tatous morts.
2: Merci beaucoup Léonard, mais je confirme de toute façon on a tous eu peur de
4: pareil, on partage.
2: Merci beaucoup Léonard, excellent choix.
4: On souscrit.
2: Carrément Floret.
5: Moi, ça va être K-19 ou K-19 de la reine Catherine. Film de sous-marin. Alors, on passera sur l'accent russe d'Harrison Ford, yes, bien entendu, ouais. Et de Liam Neeson.
4: Ah, mais c'est un super film, K-19. Le piège des profondeurs.
5: Mais The Widowmaker en anglais.
2: Ouais, c'est mieux. Le faiseur de veuves.
5: Mais voilà, grand film sur la problématique bureaucratique qui n'écoute pas en fait les subalternes et les soldats ouvriers, surtout. Grand film sur une communauté en construction, communauté dont l'acte de naissance est le terreau fertile et seulement l'échec.
2: Merci Floret, docteur.
4: Alors moi ça sera une BD, ça sera la BD Neonomicon, voilà, BD scénarisée par Alan Moore et dessinée par je sais plus, c'est Burroughs, Justin Burroughs je crois, c'est ça, donc est en fait une espèce de prélude à Providence et donc relecture méta par Alan Moore des écrits de H.P. Lovecraft et c'est vachement bien, et notamment il y a une scène de partouze glauquarde dans ce truc que ça faisait longtemps que j'avais pas vu. Une scène...
2: Moi, j'appelle ça un lundi.
4: Ah ouais, c'est exactement. C'était Blerk. C'était bien Blerk.
2: Merci, docteur. Et selon moi, ce sera D'or, film japonais de Banmei Takahashi de 1988, film de Home Invasion qui commence un peu comme un drame familial sur une meuf qui se fait chier dans son foyer et avec un colporteur qui va finir par la harceler et foutre des coups de couteau et des coups de hache dans toute sa maison. Pour carrément virer vers un thriller de palmesque, donc c'était super chouette. On va s'arrêter là, merci beaucoup Margot à la mise en son de cette émission, merci Léonard d'être passé parmi nous. Prochaine émission, prochaine édition, ça, pour l'avant-dernière, parce que là c'était l'antépénultième émission.
4: Exactement.
2: Donc à la semaine prochaine, prochaine émission, prochaine édition, à tchao, bonsoir.
4: Salut.

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0: Mission qui allume la radio Syllabe tous les mardis à 20h. Je m'appelle Laurine et ce soir j'ai le plaisir d'animer cette émission avec Steph et Julie. Salut!
1: Coucou! Hello.
0: Comme chaque semaine, on vous a préparé une fine sélection musicale 100% artistes femmes et artistes minorisés de genre qu'on a, comme à l'accoutumée, beaucoup de plaisir à vous partager.
2: Sortez les briquets!
0: Et on commence sans plus attendre par le très célèbre mot random qui aura été tiré par la main innocente de Gwen le mois dernier. Il s'agissait du mot crème. Steph, c'est toi qui devais nous donner une petite douceur liée à ce mot. Voyons ce qu'il t'a inspiré.

0: Alors oui, on va parler d'un mot tout doux, tout onctueux, tout culpabilisant parfois, oh. C'est le mot crème. Alors je me souviens, Laurine, la dernière fois que tu avais entendu ce mot-là, tu avais pensé très fort à la crème fouettée.
1: Bah ouais.
0: Cette tentation diabolique qui transforme une simple fraise en bombe calorique.
1: Ah oui, j'adore. Hein,
0: c'est pas mal. Alors moi, bizarrement, j'ai tout de suite pensé à la crème brûlée.
1: Tiens, ce alors là
0: hein.
1: Mais tu m'as eu, en fait.
0: Grave, hein. Ce petit dessert, voilà, un mélange de croquant, de fondant, cette petite croûte, voilà,
1: ah,
0: que,
1: oui.
0: De sucre que tu casses comme ça avec la cuillère.
1: On l'entend, là.
0: Voilà.
1: J'ai une confession à vous faire. J'ai mangé ma première crème brûlée, je pense, à 28 ans.
0: Ah.
1: Voilà.
0: Ah oui.
1: Mais alors, c'était une découverte phénoménale. Hein. Vraiment,
0: ah ouais, ouais.
1: Je m'en souviens vraiment, comme si c'était hier, quoi. Voilà, c'est ouais. Tout.
0: Moi, je sais que j'ai eu une période où je mangeais que ça en dessert. Je prenais, dès que j'allais au resto, crème brûlée.
2: Bah oui.
0: Voilà.
3: Moi, c'est un souvenir d'enfance, ouais, vraiment, la crème brûlée.
2: Mais bref, on est en train de couper la chronique, Steph.
0: Ah non, justement, en fait, à un moment, j'ai eu cette période de crème brûlée, mais juste avant ça, j'ai une grosse période où je mangeais beaucoup des crêpes et galettes salées en dessert. J'étais plus dans une période de salé que sucre. Et je me posais une question, d'ailleurs, les filles, vous êtes plutôt quoi? Plutôt team sucré ou plutôt team salé?
1: Mais là, dans l'absolu, dans la nourriture?
0: Ouais.
1: Mais non, mais...
2: Ah, c'est hyper dur comme question. En fait, ça dépend.
0: C'est trop dur. Hein.
2: En ce moment, j'ai longtemps été que team salé. Et là, en ce moment, j'avoue, je ne sais pas si c'est l'hiver, mais il y a un besoin de douceur et de réconfort.
1: Bien sûr,
2: là, c'est chocolat chaud, petite tartine.
0: Ouais.
2: Plutôt au team sucré en ce moment. Mmh,
1: ouais, mais le sucre, il y a aussi ce côté très addictif, finalement. Donc,
0: c'est vrai.
1: Est-ce que si on est team sucré, on est sincèrement team sucré ou est-ce qu'on est juste victime du sucre?
0: Ah ouais,
1: est-ce
0: qu'on est sur ça? On est victime droguée, quoi,
1: ouais,
0: au sucre.
1: Exactement.
0: Ouais. Bah, moi, je suis un peu pareil. Je suis aussi beaucoup entre les deux. Je suis un peu comme une crème bipolaire. Allez, bon, pour coller à ce mot, moi j'ai choisi donc Milk de Garbage. Alors déjà parce que j'adore ce titre, il y a quelque chose de sensuel, presque laiteux, je sais pas si ça se dit, une chanson tout en lenteur, en texture. Et je me suis dit, Milk, crème, on n'est pas trop loin pour obtenir une bonne crème, ne faut-il pas un peu de crème de lait?
1: Voilà.
0: Donc, voilà, on est en plein dedans. Donc Milk de Garbage, c'est la version musicale d'une crème douce, mais un peu vénéneuse, comme si Shirley Manson te murmurait, je suis ton lait du soir avec un sourire dangereux. Shirley Manson, c'est pas de la crème, c'est de la crème rock, la crème qui te colle un peu à la peau mais que t'assumes le lendemain. Alors voilà, crème, ça peut être un dessert, une texture, un moment de douceur ou une chanson un peu tordue qui te fait fondre lentement. La crème, c'est comme la musique, faut savoir la doser. Trop légère, c'est fade. Trop épaisse, ça écœure. Mais quand c'est bien fouetté, c'est la crème de la crème. Et justement, on s'en sert une petite louche. Tout de suite, voici Milk de Garbage.

0: Merci beaucoup, Steph. Merci à Garbage, toujours, oui, pour cette voix duveteuse et laiteuse. Ça fonctionne, je dirais, hein, comme qualificatif. J'adore. C'est toujours très agréable. Merci.
1: Oui, une voix très crémeuse, tout à fait.
0: Mais
1: tout
0: oui.
1: À fait. Et maintenant, direction Berlin, où réside désormais notre correspondante Anna. Mais plus précisément, on va parler d'un lieu qui est presque devenu mythique et que je vais très mal prononcer, le Berghain.
2: Alors, voici le texte.
3: Le Berghain peut être le club le plus légendaire au monde. Aujourd'hui, lieu de pèlerinage pour les fans de techno, le bâtiment est en réalité une ancienne centrale thermique de la RDA. Après avoir attendu pendant des heures et réussi à passer le videur, qui compte 75 000 followers sur Instagram d'ailleurs, on découvre un temple de la techno avec des plafonds de 18 mètres de haut. Et maintenant, Rosalía a une nouvelle chanson classique pop qui s'appelle aussi Berghain. Mais pourquoi donc? Le plus évident, c'est le rapport avec l'Allemagne. Et là, c'est sans doute le refrain qui a fait le plus de débats. Rosalía chante « Seine Angst ist meine Angst, seine Wut ist meine Wut, seine Liebe ist meine Liebe, sein Blut ist mein Blut. » Sa peur est ma peur, sa colère est ma colère, son amour est mon amour et son sang est mon sang. Il s'agit donc d'un dévouement absolu, de la fusion de deux personnes, mais d'une manière sombre et définitive. Elle utilise des mots-clés épiques tels que peur, colère, amour et sang. Cela me rappelle en quelque sorte Compromat et leur chanson « De mon âme à ton âme ». Mais quoi donc du premier couplet de Berghain, qui est également chanté en allemand ? Die Flamme dringt in mein Gehirn ein, wie ein Bleiteddybär. Ich bewahre viele Dinge in meinem Herzen auf, deshalb ist mein Herz so schwer. La flamme peut naître dans mon cerveau. Comme un ours en peluche en plombe, je garde beaucoup de choses dans mon cœur. C'est pourquoi mon cœur est si lourd. Ici aussi, la personne souffre. Et là encore, la souffrance est liée à l'amour. La proximité entre la douleur et l'amour est également visible dans le Bleiteddybär, plombe et douceur. Mais je dois dire que l'ours en peluche en plombe, même en allemand, c'est une image bizarre. D'accord, nous parlons tout le temps de l'Allemagne, mais en réalité, le clip vidéo régorge des références culturelles polonaises. D'après l'excellente analyse de la journaliste polonaise Estera Florek, je peux maintenant vous dire que, dans les clips, Rosalía traverse Varsovie en bus. En plus, l'affiche en arrière-plan du salon dans le clip représente le système cardiovasculaire en polonais. Il est en effet beaucoup question du cœur douloureux et lourd de Rosalía. Chez le bijoutier, on peut voir le tableau d'Amalermin, non pas breton, mais de Da Vinci, provenant de la collection nationale de Cracovie. Et cela continue. Même le morceau de sucre que Rosalie a dissous dans son café provient du film polonais Trois couleurs, bleu, rouge et blanc, qui sont également les couleurs du clip. Elle y chante en espagnol « Je sais que la chaleur me fait fondre, je sais comment je peux disparaître, quand tu viens, je pars ». Et encore une fois, cette dévotion définitive, souffrante absolue qui correspond au style classique de l'opéra. L'amour comme quelque chose qui détruit. Mais quel est le rapport avec le club? Le Berghain est vu comme lieu de perte de contrôle, où l'on se fond dans la foule, où l'on se perd dans la musique. Est-ce que c'est donc un hymne au lâcher prise? À se laisser aller dans l'obscurité? L'abandon total? En même temps, le Berghain est souvent décrit comme une église, un temple. Les gens parlent d'expériences religieuses, rituelles presque sacrées. C'est un lieu de lâcher prise, de rituel, jusqu'à ce qu'il trébuche à nouveau, dort dans la lumière, comme le nom de l'album, dans Lux. Tout de suite, Berghain de Rosalía dans Sortent les briquets.

0: Merci beaucoup Anna, merci Rosalia pour son titre Bergheim. On se permet de préciser une petite mise en contexte hein, d'ailleurs. Hein, le Bergheim a été boycotté assez largement hein, depuis l'an passé parce qu'ils ont tout simplement pris la décision de déprogrammer des artistes qui soutenaient publiquement le peuple palestinien. Donc voilà des petites pressions hein, du gouvernement allemand pour des petites menaces de couper ouais. des subventions, ce genre de choses. Donc une censure assez prégnante, assez évidente, même si bon, a priori du coup le gouvernement serait revenu sur cette décision-là, mais ça reste que la censure est là et elle a des effets concrets en fait sur les lieux de culture, de musique. Donc voilà.
1: Oui, c'est une indication un peu inquiétante.
0: Ouais,
1: c'est cette petite musique qu'on entend également aussi en France hein, d'ailleurs.
0: Oui,
1: c'est ça. Ils ont pas pèse également sur les associations qui peuvent se voir retirer leurs subventions, notamment liées au pacte républicain, si vous vous souvenez.
0: Ce
1: petit pacte qu'on signe en tant qu'association qui peut être mis dans les mains de certains gouvernements peuvent justement nous obliger à nous taire et pas défendre les propos que l'on veut défendre. Et notamment, peut-être les propos qui seraient liés au soutien à la cause palestinienne. Ouais.
0: On va poursuivre avec un petit peu de réconfort et d'amour après tout ça. On continue avec notre courrier du cœur. Comme vous le savez, hein, vous pouvez nous laisser un petit mot sur notre compte Instagram, par mail aussi, accompagné d'un morceau que vous associez à un moment de vie, à une personne, à une petite histoire personnelle ou plus largement collective. Un morceau, porté par des personnes évidemment minorisées de genre. Et on se fera, nous, un plaisir de lire votre petit mot à l'antenne et de diffuser le morceau lié à tout ça. Donc Steph, tu vas justement nous faire la lecture de l'un d'eux.

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0: C'est toi qui m'as offert ce briquet.
1: Non. Pourquoi je vous offrirais un briquet ?
2: Eh bien, merci Antoine de nous avoir partagé ton courrier du cœur. C'était la grande Sophie avec son titre Martin dans Sortez les briquets. Et on le rappelle, eh bien, n'hésitez pas à nous envoyer vos dédicaces, vos mots d'amour.
1: Oui.
2: C'est sur l'Instagram donc, de
1: oui,
2: Sortez
1: s'il vous plaît.
2: Les On se fera un plaisir de lire vos mots comme ceux de Martin. Et tout de suite, eh bien, c'est
3: ceux d'Antoine.
2: D'Antoine. Martin de la grande Sophie, dédicace donc d'Antoine. Et merci encore Antoine.
3: Ouais. Antoine, il nous avait envoyé ça à la boum numéro 2 quand même.
2: Ah ouais,
3: oh,
2: c'était il y a longtemps.
3: C'était il y a si
2: longtemps. J'espère qu'il nous écoute encore.
3: J'espère aussi. Bisous
2: oui.
3: Antoine.
2: Bisous Antoine. Et bien tout de suite, donc, c'est l'heure de notre rubrique Dans mon mood. Et c'est Léa qui nous envoie donc son mood olé olé depuis le sud de la France.

Ce soir, je suis dans un mood cul. C-U-L, cul, fesses, derrière, croupe, postérieure. L'autre jour, j'étais péniblement en train d'essayer de muscler mon cul à la salle de sport. J'y crois encore. Quand soudain, une pensée s'immisce dans mon autre gros cerveau. Mais depuis quand on a des fesses, nous les animaux humains? La réponse, je l'ai trouvée grâce à une BD qui s'appelle « Derrière, une étonnante histoire de fesses », écrite par Erel Hanna et illustrée en collab avec Fred Cham. Figurez-vous que la toute première paire de fesses, elle apparaît chez une seule espèce animale, la nôtre. Ces deux petites bosses à liage musclé gras apparaissent au moment où nos ancêtres décident de se lever pour traverser la rue et avoir un travail. Le passage de la jungle à la savane a demandé de nouvelles capacités. Bah oui, dans la jungle, c'était terrain plat, donc pour échapper aux prédateurs, il s'agissait surtout de grimper rapidos dans les arbres et de jouer à cache-cache derrière un buisson. Mais dans la savane, c'est une autre histoire. Il va falloir marcher et courir sur de longues distances. Et c'est là que nos fesses, elles nous sont bien utiles. Nous ne sommes pas que des physiques, nos fesses, elles nous permettent de rester stables en fait. Autrement dit, si on court sans fesses, bah on se casse la gueule. Et on apprend aussi que c'est au même moment qu'on a commencé à stocker du gras dans cet endroit-là. Et ce, pour deux raisons. La première, c'est que la savane, c'était pas open bar en fait, comme dans la jungle. C'est fini l'abondance. On savait pas quand ça allait être la prochaine fois qu'on allait bouffer, donc il fallait faire des réserves. Et la deuxième, c'est qu'à ce moment-là, on a développé un gros cerveau qui consomme beaucoup de calories. Donc fallait puiser dans le stock du cul. Autrement dit, taille du cul et taille du cerveau, bah, c'est le même combat. Bon, là, je suis sûre en studio que vous vous demandez où ça va aller tout ça, quel morceau j'ai bien pu choisir pour illustrer ce mood très très cul. Eh bien, il y a un morceau qui est sorti le mois dernier et qui tombe à pic. On le doit à la reine du chat à martiniquais, Maureen. Le titre, il s'appelle « Emoji pêche ». Il est issu de son premier album « Queen » et il célèbre les « belles co, belles fidji, belles fesses ». Beau corps, belle fille, belle fesse, en créole martiniquais. Tout de suite, on célèbre nos fesses avec Maureen dans Sortez les briquets.

0: Dis avec les fesses. 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
1: Merci beaucoup Léa pour cette rubrique tout en bien rebondi.
2: Bien rebondi.
3: Bien ouais. Rebondi.
2: On a voilà. Bien bougé nos fesses là en
1: ouais,
2: studio.
1: Ouais, ouais, ouais. Moi, moi pas, clap, trop, clap. Trop, ouais, pas trop.
2: Pas trop.
3: Non, mais si, mais sur place, tu vois.
2: C'est bah ça. Oui. Ouais, parce qu'on est un peu frigorifié, donc on a juste ouais. Rebondi sur nos voilà. Sièges.
3: Ouais, c'est une question de survie.
2: Chata de Maureen.
1: C'est une question de survie, comme dans la savane, du coup.
3: Tout
1: voilà,
3: à fait.
1: On a appris plein de choses hein, dans ouais. Cette chronique. Oui. Donc merci, merci pour ça, Léa. Puis bah, Julie,
2: oui, c'est à moi.
1: En fait, on s'est dit une autre rubrique dans le texte, mais pourquoi pas ? Parce que voilà, on va faire une prochaine émission littéraire, peut-être.
2: Peut-être que ce sera ça, sortez les briquets, finalement. Une émission poétique.
1: Oh oui, bah oui.
0: Alors voici le texte. Texte, texte, texte.
4: Alors, il m'était difficile de vous parler du dernier album de l'artiste multi-instrumentiste française Léonie Pernet, album sorti en juin 2025, autrement qu'en m'attardant sur le texte, les mots et la voix, puisque ce sont bien les mots, le texte et la voix qui sont mis en avant ici. Dans son dernier album, Léonie Pernet ne se contente pas de composer, elle chante aussi en français. Et pour cause, il ne pouvait y avoir qu'elle pour porter ses textes intimes, politiques et poétiques. Tout l'album a été conçu et pensé comme un poème mis en chanson, et ça, ça méritait bien qu'on en parle dans le texte. Donc, j'ai pris ma tête comme on saisit une motte de sel et je l'ai littéralement pulvérisée. J'ai pris ma tête comme on saisit une motte de sel et je l'ai littéralement pulvérisée. C'est avec ces mots qu'on doit au poète résistant René Char que Léonie Pernet a composé ce troisième et dernier album « Poème pulvérisé ». Si le titre de son album est une référence directe à l'un des recueils du poète René Char, et l'un de mes recueils préférés par ailleurs, les poèmes pulvérisés de Léonie Pernet, eux, s'écrivent au pluriel, comme pour mieux rendre compte de cette fragmentation qui nous habite tous. Car pour Léonie Pernet, je la cite, « Chacun de nous est un poème pulvérisé ». Cette dissolution explorée dans l'album raconte nos identités plurielles, la sienne notamment entre le Niger et la France, et embrasse nos différences. Mais cette pulvérisation est aussi, pour Léonie Pernet, un moteur créatif, un geste radical d'écriture qui lui permet, je la cite encore, en devenant elle-même poussière poétique, de mieux appréhender le monde. C'est ce qu'elle nous dit, enfin ce qu'elle nous dit, pardon, c'est que l'artiste, en fin de compte, doit chercher à se dissoudre, disparaître presque, pour parvenir à saisir la réalité dans ses nuances et dans sa pleine complexité. Mais attention, cette dissolution ne doit pas être confondue avec une forme d'autodestruction. Au contraire, ce que nous propose Léonie Pernet, c'est plutôt une recherche, une quête pour découvrir comment réussir à faire commun, tenir ensemble au-delà de nos identités éparses, car après tout, les planètes sont faites de fragments de poussière. Les poèmes pulvérisés de Léonie Pernet invitent donc, au-delà de la fragmentation et dans un monde en destruction, à la réconciliation. Le morceau qui incarne, je crois, le plus cette intention et qui sonne pour moi comme une consolation, c'est le quatrième de l'album. Le texte se veut simple, accessible. Pour Léonie Pernet, malgré la démarche poétique et les multiples références à René Char, il n'était pas question de faire de la chanson verbeuse de Cagneuse. Loin de là. Dans ce morceau écrit en réaction au génocide à Gaza, Léonie Pernet nous interpelle et s'interpelle elle-même comme pour nous sortir de notre impuissance en posant la question suivante. Est-ce qu'il nous incombe de réparer un peu le monde ? Cette question, répétée à plusieurs reprises dans le texte, nous oblige et interroge notre responsabilité individuelle et collective face à la violence. Comment peut-on laisser faire ? Est-ce qu'il nous incombe de réparer un peu le monde ? Si la phrase résonne avec force et au-delà de sa forme interrogative, c'est aussi par les sonorités qui la composent, incombe, monde. L'écho qui se fait entre ces deux mots crée d'emblée une correspondance entre eux et les lie nécessairement, nous rendant responsables du monde. La question alors dérange, elle bouscule, puisqu'elle porte en elle sa propre réponse. Alors pourquoi on ne fait rien ? Qu'est-ce qui nous empêche ? Dans ce morceau qui raconte la stupeur face à la violence et le constat de notre impuissance, il y a donc aussi cette invitation nécessaire à en sortir pour agir. D'ailleurs, la fin du morceau propose une esquisse de réponse, celle qu'on devinait déjà, oui, nous devons, et donc nous pouvons agir. Et le « nous » est important ici, c'est un cri de ralliement, un appel à un nouvel élan collectif, à la résistance en fin de compte. Cette réponse comporte aussi une promesse, celle de Léonie Pernet, qui après avoir utilisé le « nous » parle au « je » comme pour nous inviter à la suivre. Je la cite « J'en fais le serment, devant vous sciemment, je tracerai dans le monde, ne serait-ce que l'esquisse, pour chaque étoile qui tombe, pour nos filles et nos fils, d'une armée de colombes. » Faisons alors nous aussi, avec Léonie Pernet, la promesse de réparer un peu le monde.

0: Merci Julie pour ce titre de Léonie Pernet avec le titre Réparer le monde. Je vais y arriver.
1: Bon, désolé, on a eu un petit fou rire en off, ce qui est complètement contraire avec l'ambiance en plus de la musique de Léonie Pernet. Ouais. Mais en fait, il se passe des choses en off aussi, on peut le dire. Ouais,
2: ça arrive, ça arrive.
1: Ce qui n'empêche pas l'humeur poétique.
0: Tout à fait. Absolument. En tout cas, ouais, très magnifique titre de Léonie.
1: Et je vous invite à découvrir vraiment tout l'album. C'est pas exclu que ce soit peut-être l'album, le full album que je proposerai.
2: Oh,
1: peut-être. Je ne sais pas.
2: On pourra le découvrir à l'antenne alors.
0: Trop bien. Bon, on enchaîne du coup avec toi, Laurine, qui va t'emparer des platines pour nous emmener en Amérique du Nord, c'est ça ?
2: Absolument.
0: On t'écoute juste après le jingle. Je ne suis pas une bombe latine, ni une bombe platine, DJ.
2: Je ne suis pas une bombe latine, ni une bombe platine, DJ. Alors, dans ma discothèque idéale, tout le monde est le ou la bienvenue déjà. Mais force est de constater qu'il y a des chouchous. Il y a des artistes qui ont la part belle, qui prennent toute la couette, et je leur en veux même pas. Dans ma discothèque idéale, il y a des albums bonbons, qu'on écoute une fois, puis deux, puis ils deviennent un peu la bande-son de nos vies. Ils s'intègrent à notre quotidien, nous habitent, rythment nos pensées, se fondent dans nos rêves éveillés et font corps avec nous et avec notre chair. Ils deviennent famille, ils se réveillent avec nous, ils cuisinent avec nous, ils font l'amour avec nous et font même le ménage avec nous. On les connaît sur le bout des oreilles et jusqu'au cœur. Dans ma discothèque idéale, il y a le groupe texan Cruanbin, un groupe avec des productions majoritairement instrumentales, dont la géniale bassiste, chanteuse et directrice artistique est Lauralee Okoa. Et puis à ses côtés, Mark Spear et Donald Johnson à la guitare et à la batterie. Un trio virtuose aux influences sans bornes à la croisée de la soul, du funk, du rock psychédélique, mais aussi de la pop iranienne ou encore du rock thaïlandais. Alors, je le résume assez mal et assez bien à la fois, je crois, c'est pour moi de la musique du désert. Alors pourquoi et comment ? En fait, c'est comme ça littéralement que je la vois quand je l'écoute. Enfin, je la visualise comme ça. Parce que bon, à l'écoute de musique, y a des personnes qui voient des couleurs, par exemple. Et puis parfois, l'image se définit un peu plus nettement encore. Et pour moi, c'est un désert. Alors un désert aux apparences de terrain vague, mais quand même avec davantage... pour moi, c'est davantage un terrain immense à explorer et dont chaque parcelle respire, développe ses propres aspérités, sa faune, sa flore, sa vie et ses émotions saillantes au rythme des écoutes. Alors ce désert, il m'est peut-être apparu instinctivement, mais il m'a aussi largement été inspiré par l'univers visuel extrêmement riche du groupe. Et ça non plus, ça sort pas de nulle part parce que Lauralee Okoa, elle a reçu une éducation artistique assez pointue. Elle a beaucoup dessiné, peint et même organisé des expositions collectives. Donc l'image protéiforme, elle a assez largement participé à dessiner les contours de sa démarche d'artiste et de musicienne. Et c'est un aspect assez évident quand on se penche sur l'œuvre du groupe Cruanbin, sur ses clips narratifs, sur ses pochettes de singles ou ses pochettes d'albums et d'EP. Alors justement, j'en ai deux dans ma besace que je sors. Hop, voilà. Alors, je voulais vous inviter à découvrir en quelques mots, même si je vous encourage bien sûr à aller voir à quoi elle ressemble visuellement. C'est une totale invitation au voyage. Donc ce sont deux pochettes d'EP qui se répondent dans l'image et dans le texte. Donc l'une, Texas Sun, sortie en 2020, et l'autre, Texas Moon, sortie 2 ans plus tard. Donc les deux projets sont naturellement très très complémentaires. Et il démontre de manière assez évidente le soin que Cruanbin porte à l'objet musique, au CD comme au vinyle en fait. Donc je vais en faire une seule description car encore une fois, les deux éléments se répondent presque point par point et sont réalisés par le designer originaire de l'Indiana, Aaron Lowell Denton. Bon, j'écorche un peu son nom mais bon, c'est surtout du groupe dont je veux parler et de Laura, ma préférée. Donc d'abord, alors attendez, je change ma feuille.
1: Oh, c'est vrai que Laurine, entre les vinyles dans la main gauche, les feuilles dans la main droite, c'est pas simple.
2: Et j'ai pris deux vinyles, en fait, je me suis un petit peu compliquée la tâche aussi.
1: Mais parce que c'était... Bien.
2: Voilà, ils se répondent. Donc d'abord, dans le style, on est sur quelque chose d'un peu rétro, qui peut évoquer un peu des courants abstraits, même si c'est très figuratif ici, avec des lignes noires visibles et épaisses, des couleurs vives et contrastées, et une typographie linéale sans empattement pour le titre de l'EP, qui tient quand même une large place dans la composition.
3: Donc je parlais d'invitation au voyage car on a un peu deux instantanés qui laissent penser que nous sommes sur une route. Donc probablement en voiture, en vue subjective et puis à l'horizon. Une ligne de fuite, celle du voyage, de l'échappée. Et puis la ligne blanche centrale, celle de la route sur laquelle nous sommes. Et puis de part et d'autre, on a le bas-côté de la route et un paysage de plaine défilant. Et face à nous, eh ben, l'étendue du ciel et deux astres, le soleil pour le premier EP et la lune pour le second, surplombés par des nuages pour apporter un peu plus de profondeur et de contraste. Donc ce sont des albums et des pochettes d'albums dans lesquels en fait je voudrais vivre ou en tout cas naviguer un bon moment. Elles sont selon moi l'exacte représentation de ce qu'elles contiennent, donc 9 morceaux nés de la collaboration entre le groupe Crumbin et le chanteur de soul et de gospel Leon Bridges. Et je vous propose du coup d'écouter dès maintenant un extrait. Parmi les 9 titres, il était assez difficile de choisir. J'ai même juste failli vous proposer un morceau issu d'un autre album parce que j'arrivais pas à trancher et que j'aurais aussi beaucoup aimé vous proposer un morceau juste instrumental en fait. Mais bon, je trouve quand même dommage de passer à côté du Nectar qui est le titre B-Side. Donc tout de suite, du miel pour vos oreilles avec Crumbin et Leon Bridges dans Sortez les briquets.

0: Passons.
1: Passons. Non, mais de toute façon, je suis pas concentrée. Pardon, les auditeuristes. Voilà.
2: J'ai ouvert les micros un peu rapidement aussi. Là, en régie, j'ai pas fait de signes à, ouais. à mes copines.
1: Attention, les bon. Micros.
2: Donc, à tous sur les micros. Et ben, merci Laurine, en tout cas, pour cette découverte pour moi. En tout cas, de.
3: Elle m'est
2: cru. Oh, je vais pas réussir.
0: Mais
2: je m'étais entraînée. Crown Bean.
3: Franchement, tu l'as dit, mais parfaitement.
2: Crown Bean. Voilà.
3: Mais en fait, t'es trop forte.
2: Super groupe, voilà. Invitation au voyage. Les pochettes d'albums sont effectivement magnifiques.
3: Ouais.
2: Et moi, ce que je disais, c'est que j'avais une petite préférence pour la Moon. Pour
3: ouais, mais toi, t'es une fille de la nuit, toi. C'est pour ça.
2: Bon, allez, avant de te quitter, bah, justement, puisqu'il est question de la nuit, bah,
3: mais oui,
2: on va tout trouver. On va danser grâce à Léa qui nous propose de 2 minutes et 15 secondes, pour être précise, de danse enflammée.

Et l'artiste qui nous fait danser ce soir grâce à Léa, eh bien, c'est une artiste très niche. Il s'agit de Mina, une londonienne qui vient de sortir un album le 20 décembre dernier. C'est tout frais, c'est tout récent et c'est vraiment très cool. Alors n'hésitez pas à aller checker son travail sur les plateformes. Tout de suite, le titre Sirène, Mina sur Syllabe dans Sortez les briquets.

0: Sirène de l'artiste Mina. Mina, c'est ça hein?
1: Mina, tout à fait. Ouais.
0: Mina, la londonienne qui a donc sorti son premier album, je suppose, le 20 novembre dernier. Donc merci Léa pour cette découverte. Mmh. On a mis le son très fort en
1: c'est
0: studio.
1: Ça. On s'est réchauffé.
0: Voilà. Ouais, c'était idéal. Donc, merci beaucoup pour ça.
1: Yes.
0: Et le Laissez-moi danser, hein, souvent ça sonne aussi la fin de l'émission. Donc, le tirage de sort du random. Donc Steph, notre main innocente du soir, je te laisse piocher. On a beaucoup de mots random. Hein. On n'a pas beaucoup de courrier du cœur.
2: Oui, alors on le rappelle, on le temps que Steph cherche. Écrivez-nous.
0: Mais oui, écrivez-nous, en fait.
2: Cœur. Petite dédicace d'amour à vos amoureux, amoureuses.
1: Chaleur.
0: Oh,
1: on en a besoin.
2: Donc le mot random de ce soir, voilà. Il est tout trouvé alors qu'on est frigorifié.
0: Oui, c'est ça.
2: Dans cet hiver et dans les studios Stylab, c'est la chaleur. Ouais, on en veut bien de la chaleur. Ouais. Donc, qui va
1: en faire
0: Kiki.
2: Laurie, j'ai l'impression.
0: Oui, mais je me sens un peu intimidée, mais j'ai quand même envie de le prendre.
2: Ouais.
0: Vas-y, je le prends.
2: Vas-y, allez, voilà. Tu nous donneras la chaleur le mois prochain.
0: Ouais. Je sais pas sous quelle forme, mais il y a beaucoup de choses possibles.
2: Oh oui, tu trouves.
0: Voilà, j'en suis sûre. Ouais. En tout cas, merci. Merci les filles, déjà.
2: Merci à
0: Julie. Merci Julie en régie d'avoir assuré la technique. Merci Steph. Merci à nos chères auditrices. Et puis, la semaine prochaine, c'est Meili qui nous partage son album du mois. Voilà, je suis très curieuse de savoir de quoi il va. De quoi il s'agit. J'allais dire de quoi il va s'agir.
2: C'est ça, je ne sais pas, je ne sais plus parler.
0: Je ne sais plus parler. Tout de suite, on retrouve nos copains de Kill et Vilaine avec de la musique intense et énervée, je suppose, parce que c'est un peu le programme. Voilà. Et puis, nous, on se retrouve en meute dans un mois à peu près. Voilà, on vous

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0: que quand on mettra les cons sur orbite, t'as pas fini de tourner.
1: Chaque semaine, le père Domergue se rend dans les magasins de disques pour faire ses courses. 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Son but, traquer les attaques antichrétiennes et tout ce qui lui paraît blasphème.

0: Bonsoir à tous, il est 21h01. Vous êtes bien sur l'antenne de Syllab et vous êtes dans votre émission hebdomadaire de métal Kill et Vilaine. Bonsoir, ici Romane et je vais essayer ce soir de faire une introduction d'émission qui tient la route parce que ces derniers temps je me suis emmêlé les pinceaux
1: fois. Ça allait.
0: Et comme vous l'aurez deviné, je suis avec le fidèle acolyte, comme on l'appelle désormais, Pierre.
1: Et oui. Vu que Tristan n'est plus là, je suis l'acolyte principale, même si je ne parle pas beaucoup.
0: Et oui, et tu sais que je me faisais la réflexion l'autre jour de me dire, mais tu es le seul à n'avoir raté aucune émission. Tristan en a raté, j'en ai raté, mais oui, mais...
1: N'empêche que c'est honorable. Je peux faire la technique aussi, mais je préfère que tu sois tranquille si tu...
0: Oui,
1: vu
0: je peux assurer
1: beaucoup,
0: la technique
1: au moins,
0: si
1: tu
0: jamais...
1: Peux te concentrer sur...
0: Mais n'empêche que c'est quand même honorable de n'avoir raté aucune émission à ce jour. Ah non, il y en a une que tu n'as pas faite, mais parce que je l'avais enregistrée depuis mon studio personnel, parce qu'il y avait la neige. Il y avait 1 cm de neige, alors arrête, ça y est, c'est la catastrophe. Ouais. On n'en avait pas vu depuis 10 ans en même temps.
1: Les petits blindes français avec notre neige là...
0: Le sujet d'aujourd'hui, je ne l'avais pas teasé la semaine dernière puisque j'avais pas d'idée de ce que j'allais faire à ce moment-là. Aujourd'hui, on va parler de métal slave. Et donc, un sujet plus vaste que ce qu'on peut penser finalement. Il y a beaucoup de choses à dire. Et la semaine prochaine, on a 2 interviews de prévues. On en a une la semaine prochaine, une la semaine d'après. La semaine prochaine, on va accueillir Guigui et Jojo, donc Guillaume et Jonathan, qui ont un nouveau projet pour mettre en avant la scène métal française avec l'exportation d'un concept américain. Peut-être que toi, tu connais, Pierre, c'est Audiotri.
1: Ça ne me parle pas du tout.
0: C'est un concept de Chicago où les groupes, quand ils passent jouer à Chicago, ils s'arrêtent, ils font un live de 2-3 chansons avec eux, sans public, sans contrepartie financière. Et donc, eux, leur travail Audiotri, c'est de faire du son très propre, de l'image hyper quali, avec des petites interviews et de proposer en fait, aux artistes de pouvoir faire leur promo via un truc très pro.
1: C'est une sorte de session live in vitro, enfin...
0: Ouais, c'est ça. Je ne sais pas si tu connais Tiny Desk aussi.
1: Oui, totalement.
0: Bah,
1: oui.
0: C'est le même concept, mais pour le métal.
1: Ok. J'adore Tiny Desk déjà.
0: Donc voilà,
1: et en soi, le live, il apporte tellement plus que, que le studio.
0: C'est plus authentique. Et il y a moins d'artifice aussi, donc c'est plutôt chouette. Et donc, c'est ce concept un peu comme Tiny Desk, mais donc Audiotri, c'est la version américaine. Et eux, ils ont pour projet de créer la version française. Parce qu'ils disent que le métal français ces dernières années est hyper dynamique et ils ont vraiment raison. Il se passe vraiment quelque chose en France ces derniers temps.
1: Ils sont implantés où du coup ?
0: Ils sont implantés à Paris. Mais alors j'ai discuté, alors je ne sais plus si c'était Guillaume ou Jonathan. Je crois que c'était Guillaume que j'ai eu par un message et qui me disait qu'il était originaire de Dinard à la base.
1: Ok, d'accord.
0: Donc ça l'a fait rire quand je lui ai parlé de la radio. Il m'a dit j'ai été étudiant sur Rennes donc je connais. C'était assez marrant. Et la semaine suivante, on va accueillir Claudine Do. Dans le cadre
1: les
0: de son... Alors, c'est à la fois les rattrapages et puis... alors, de ce qu'elle m'a dit par message, en tout cas aujourd'hui, c'est que la programmation du Mordel Fest était en train de se boucler, là, en ce moment. Et que du coup, on aurait peut-être des petits spoilers d'ici 2 semaines dans l'émission.
1: Ah.
0: Et puis, il faut dire que c'est... alors, ils ont ouvert récemment une cagnotte qui, visiblement, n'a pas eu énormément de visibilité puisque les coupures budgétaires pour la culture sont de plus en plus importantes. Et donc, pour l'organisation de la prochaine édition qui, de ce qu'elle m'a dit, va bien se tenir, il y a des difficultés financières. Et donc, c'est aussi l'occasion de nous, avec le petit support qu'on a, de pouvoir parler d'un festival local qui est... en plus de ça, très très chouette. Donc, elle sera avec nous dans 2 semaines, il me semble. Avant qu'on commence le Blind Guardian, il va falloir que tu écoutes très bien tous les extraits qu'on va diffuser aujourd'hui, Pierre, puisqu'ils feront l'objet de notre jeu de fin d'émission. L'objectif ne sera pas de retrouver les artistes, mais de savoir si l'extrait a été diffusé pendant l'émission ou pas.
1: Heureusement que je n'ai pas une journée de taf compliquée, parce qu'on me demande de faire un devoir de... Bonsoir.
0: Oui. Oh ça va te demander d'être attentif sur la technique, c'est l'essentiel, non? On va tout de suite pouvoir lancer le jingle du Blind Guardian.
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0: Et donc, aujourd'hui, on est vraiment sur un flash très classique. Pas de grosses actus à l'horizon. Et donc, du coup, j'ai fait un petit condensé de tout ce qu'il y avait... à savoir tout d'abord Arch Enemy qui traverse en ce moment une vraie phase de transition. Fin 2025, Alissa Whiteglaze a officiellement quitté le groupe après plus de 10 ans au poste de vocaliste. Elle avait rejoint Arch Enemy en 2014, prenant la suite d'Angela Gossow. Et donc, depuis le départ d'Alissa, le poste de chanteur ou de chanteuse, puisque le premier vocaliste d'Arch Enemy était un homme, n'a pas encore été officiellement pourvu. Tout indique, cependant, que l'annonce est imminente. Le groupe a commencé à teaser l'arrivée de la nouvelle voix et les spéculations vont bon train. Un premier élément a fait réagir un post du groupe posté il y a environ une semaine identifiant Angela Gossow. De quoi relancer immédiatement l'hypothèse d'un éventuel retour. Et donc là, j'ai vu juste avant de lancer l'émission, j'ai vérifié qu'ils n'avaient pas annoncé quelqu'un entre-temps. Et donc ils n'ont pas encore annoncé quelqu'un. Cependant, Angela Gossow a fermé les rumeurs en disant que ce n'était pas elle qui avait été choisie, mais que visiblement il y avait bien quelqu'un qui avait été désigné. En parallèle, il y a un autre nom qui circule avec insistance. Il s'agit de Mayara Puertas, la vocaliste du groupe brésilien Torture Squad. Elle a récemment publié des images d'elle en studio, donc en train de créer de la nouvelle matière, accompagnée en illustration de cette photo d'un morceau d'Arch Enemy en fond sonore. Là encore, aucune annonce officielle, mais dans un moment où le groupe se prépare visiblement à un nouveau chapitre, ce type de publication ne passe évidemment pas inaperçu. On est donc clairement dans la phase de teasing avant la révélation, le remplacement est en cours, l'arrivée d'un ou d'une nouvelle vocaliste est actée dans les faits et la communication s'installe progressivement. Reste à savoir si le groupe choisira la carte. Ah bah non, ça je le sais, j'avais écrit ça, mais rien. Donc je me demandais s'ils allaient choisir la carte historique ou celle d'un nouveau visage. Visiblement, c'est plus la piste d'un nouveau visage, Mayara Puertas ou autre. While She Sleeps, ensuite, a annoncé une pause dans ses activités live et l'annulation des dates prévues afin de se concentrer pleinement sur la création. Le groupe de metalcore, originaire de Sheffield, actif depuis 2006, a officialisé cette décision à travers un court documentaire intitulé The Paradox of Progress, le paradoxe du progrès, dans lequel les membres reviennent sur leur parcours en expliquant les raisons de ce choix. Dans cette vidéo, ils parlent très ouvertement de l'épuisement lié au rythme constant des tournées, des sorties d'albums et de la pression permanente de produire du contenu dans une industrie qui ne ralentit jamais. Ils expliquent que ce cycle continu finit par nuire à la créativité et à l'équilibre personnel. Plutôt que de continuer mécaniquement, ils ont décidé de faire un pas de côté. Le message est clair, il ne s'agit pas d'une séparation ni d'un arrêt du groupe, mais d'une pause stratégique. Leur objectif est de se recentrer sur la musique, de retrouver du sens dans ce qu'ils créent et de préserver leur santé mentale et leur cohésion interne. Ils insistent d'ailleurs sur le fait que la longévité du groupe repose précisément sur ce type de décision, prioriser le bien-être et l'authenticité plutôt que la course permanente à la visibilité, et c'est selon eux la seule manière de durer. Cette annonce s'inscrit aussi dans un contexte plus large où de nombreux artistes évoquent la pression croissante de l'industrie musicale actuelle entre la nécessité de tourner constamment pour exister économiquement et les exigences de présence continue sur les réseaux sociaux. Et si vous voulez en savoir plus, je vous renvoie vers l'épisode qu'on avait appelé Scroll and Destroy, qui a été diffusé il y a 3-4 semaines, qui parlait précisément de métal et d'Internet. Et donc, While She Sleeps ont choisi de rompre avec ce modèle, au moins temporairement, pour préserver la qualité de sa création. On termine avec une information beaucoup plus lourde, qui dépasse largement la sphère métal, mais qui la touche directement. Le nom de Casey Wasserman, dirigeant de Wasserman Media Group, apparaît dans les documents rendus publics dans le cadre de l'affaire Jeffrey Epstein. Pour rappel, l'affaire Epstein concerne un vaste réseau d'exploitation sexuelle de mineurs organisé par le financier américain Jeffrey Epstein, dont la culpabilité est aujourd'hui largement documentée malgré son décès en 2019 avant d'avoir pu être jugé. Son nom est devenu le symbole d'un système de pouvoir, d'argent et de protection autour de violences sexuelles. Dans les documents judiciaires déclassifiés publiés début janvier 2026, il me semble, de nombreux noms de personnalités publiques sont mentionnés. Cela ne signifie pas automatiquement qu'elles ont commis des crimes, mais leur présence dans ces dossiers soulève des questions la plupart du temps, même si on peut voir par exemple que Rihanna y apparaît, mais en fait c'est des mails de spam de marques qui vendent ces CD. Toujours est-il que ça pose question, en particulier quand ces personnes-là, elles occupent des positions d'influence importantes. Casey Wasserman dirige Wasserman Media Group, une agence majeure de gestion de talent et de marketing sportif. L'agence représente de nombreux artistes internationaux, y compris dans la scène rock et metal. Le fait que son nom apparaisse dans les dossiers Epstein a provoqué des réactions immédiates dans le milieu artistique. Plusieurs groupes et artistes ont annoncé vouloir se dissocier de l'agence. Dropkick Murphys ont déclaré avoir déjà rompu leur contrat. Dying Wish ont exprimé être horrifiés par cette situation et ont affirmé leur soutien aux survivants survivantes. Grandson a demandé la démission de Casey Wasserman. En dehors du métal, d'autres figures publiques ont également pris leur distance, comme la chanteuse Chappell Roan ou l'ancienne joueuse star de football américaine Abby Wambach. Par ailleurs, Casey Wasserman est également président du comité d'organisation des Jeux Olympiques de Los Angeles, qui doivent se dérouler en 2028. Et dans ce contexte de pression médiatique et publique, il a annoncé vouloir vendre son agence. Ce qui est central ici, ce n'est pas seulement l'apparition d'un nom dans des documents judiciaires, c'est la réaction de la scène. On voit des artistes qui ne veulent plus rester silencieux, silencieuses face à des affaires liées à des violences sexuelles, surtout quand elles touchent des réseaux de pouvoir. Cela rappelle aussi que le métal, comme toute scène musicale, dépend de structures économiques plus larges. Quand ces structures sont éclaboussées par des scandales de cette ampleur, la question éthique devient immédiate. Et la réaction rapide de certains groupes montre une volonté de cohérence entre leurs discours, leurs valeurs et leurs choix professionnels. L'affaire continue d'évoluer. Mais une chose est certaine, dans un contexte où les violences sexuelles et les abus de pouvoir ont longtemps été minimisés, le silence est de moins en moins la norme. Et donc maintenant qu'on en a terminé avec cette dernière nouvelle du Blind Guardian, il est 21h12, nous sommes presque en avance finalement, et on va pouvoir entamer ce nouveau chapitre que j'ai sobrement nommé Slava Metalus, qui en ukrainien veut dire gloire au métal. Et donc... on va pouvoir lancer cette petite virgule du jour, c'est parti.

0: Alors, on va commencer par une partie qui est peut-être un petit peu moins marquée métal, mais qui est essentielle pour comprendre cette musique, puisqu'elle est, elle a été façonnée par l'histoire et la mémoire de ce territoire. Tout d'abord, on va pouvoir faire donc des petits rappels historiques pour être sûr que tout le monde comprenne ce qui se passe. En 1917, on assiste à la révolution russe et à la chute de l'Empire. En 1922, ensuite, la création de l'URSS. Le régime devient autoritaire avec propagande et mise en silence des oppositions. On y voit des répressions massives, des camps de concentration, des purges, etc. La Seconde Guerre mondiale arrive et l'URSS est le pays le plus meurtri du conflit. La guerre froide s'enchaîne ensuite avec cette pression permanente et cette tension idéologique constante. Et en 1991, on fait très rapide, je vous l'avais dit, on arrive à la chute brutale de l'URSS et la transition dans le capitalisme des années 90 pour la population de l'URSS qui est violente avec une pauvreté massive, l'arrivée des mafias, de la corruption et surtout d'une instabilité politique qui est encore très présente aujourd'hui. Et un point clé à comprendre, c'est que cette transition, elle n'est pas progressive, elle se fait du jour au lendemain. On passe d'une société où finalement tout est plus ou moins commun et où on a beaucoup, beaucoup, beaucoup de restrictions à une société où en fait, qui prône hein, l'individualité et qui est complètement différente. On peut par exemple évoquer le film Goodbye Lenin, qui date de 2003, qui illustre parfaitement ce choc brutal entre le monde soviétique et le capitalisme qui triomphe à cette époque, et encore aujourd'hui. Alors même si l'histoire de ce film, elle se passe à Berlin-Est, le ressenti est comparable. Je ne sais pas si tu connais ce film, Pierre.
1: Pas du tout.
0: Alors c'est un film qui est à la fois humoristique, mais aussi très satirique, qui raconte l'histoire d'une dame qui tombe dans le coma pendant l'occupation à Berlin-Est, il me semble, et qui se réveille après la chute de l'URSS et donc la chute du mur de Berlin, et qui se retrouve plongée dans un monde où il y a des pubs Coca-Cola partout, et en fait c'est son fils, je crois, qui essaye de lui cacher le fait que le mur est tombé. Et c'est à la fois très drôle, mais en même temps ça met en évidence beaucoup de choses. Les conséquences culturelles de tous ces événements très lourds, ils sont importants puisque c'est une population qui, sans faire de généralité évidemment, mais a quand même cultivé cette culture de la prudence avec une méfiance à l'égard des autres et de la société qui est vraiment intégrée, avec des émotions qui sont très intériorisées, avec beaucoup de silence. On peut faire le parallèle très rapide avec la population nordique, même si l'histoire, elle est pas la même. C'est pas forcément une culture qui est fermée, mais c'est une culture qui est marquée par cette histoire. Il y a vraiment cette idée de trauma très diffus au sein du territoire, avec des identités nationales qui ont été fragmentées, puisque il y a eu des pays qui ont été absorbés dans un ensemble plus grand à un moment donné, qui ensuite ont re-été fragmentés. La carte, elle est complètement différente du moment où l'URSS se forme. Il y a des pays qui récupèrent leur nationalité, des pays qui se créent, des pays qui se fragmentent, et une identité qui est un peu difficile à saisir. Et donc, après cette chute de l'URSS et cette fragmentation, la population va très rapidement avoir la nécessité de redécouvrir leur propre racisme, leur propre racine. Oulala, c'est terrible. Non mais
1: c'est lapsus.
0: Oui, c'est le non, peut-être non. Pas un lapsus non plus, mais disons que heureusement que je me suis corrigée. Et il y a quand même une ambivalence qui est très forte, c'est-à-dire qu'il y a un rejet du stalinisme et du régime communiste de l'URSS qui est très fort. Cependant, il n'y a pas forcément une adhésion hyper intégrale au capitalisme. Les gens sont pas forcément fans du nouveau système, sans forcément se dire qu'il faudrait retourner à l'ancien. Il y a une espèce de nostalgie un peu complexe malgré tout, c'est pas idéologique, mais c'est un petit peu l'ouverture au monde du jour au lendemain, forcément. C'est comme si on ouvrait les portes à la Corée du Nord, ça créerait forcément un sacré décalage entre leur mode de vie et le nôtre, et forcément que...
1: C'est clair.
0: Voilà, c'est quand même assez particulier. Il faut vraiment insister sur cette idée d'une société qui est passée du collectif imposé à l'individualisme brutal. Et donc, le métal, c'est venu forcément dans ces territoires-là impacter la manière dont il est fait, puisque le métal, comme vous le savez déjà, c'est un espace de colère, de catharsis, de mémoire et d'identité. Et dans ces pays-là, on va très facilement retrouver des sonorités plus sombres, des ambiances froides, cette idée de tension permanente avec peu d'humour et peu d'autodérision. et surtout très souvent des engagements politiques qui sont assez forts. On ne fait pas du métal festif là-bas quand l'histoire nationale allait encore à vif. Donc évidemment, il n'y a pas d'équivalent d'Electric Callboy et il n'y en aura pas avant un sacré moment, je pense. Il faut resituer le fait que le métal joyeux décomplexé comme celui d'Electric Callboy, même s'il est très intéressant, moi je l'aime plutôt bien, il est quand même culturellement situé. Il faut pouvoir avoir la liberté à la fois politique et mentale de pouvoir rire dans ce genre de musique. Et donc on peut facilement faire ce pont pour parler d'ambiance avec la Cold Wave. Et donc l'exemple que je vais donner, on en a parlé avec toi Pierre, ouais, juste avant le lancement, ouais, de l'émission, c'est Molchat Doma. Donc c'est pas du métal en tant que tel, mais on va y retrouver cette idée de froideur, de, oui, tension.
1: Ça représente vraiment, en tout cas personnellement, ça représente vraiment l'image que j'ai de la Russie, ouais, très terne, très triste.
0: Oui, très grise.
1: On a l'impression qu'il y a un filtre gris qui s'est installé.
0: Oui, c'est ça. Oui, c'est Molchat Doma, même si c'est génial. En fait, c'est très oppressant quand t'écoutes ça.
1: C'est tellement bien, mais c'est vrai que c'est oppressant. C'est... Mm.
0: Et la Cold Wave biélorusse, parce que Molchat Doma sont originaires de Biélorussie, et même la Cold Wave russe, même si bon, c'est pas la question ici, ils partagent vraiment ce climat émotionnel que beaucoup de scènes métal locales. Et puis je trouve que écouter Molchat Doma, c'est un peu déjà dans un premier temps comprendre une ambiance générale dans cette culture musicale. C'est pour ça que je vous ai sélectionné le premier extrait musical du jour. C'est le titre Kletka. Alors normalement il s'écrit en russe, mais j'ai dû faire des traductions de russe sur tous les extraits, c'est terrible. C'est parti, on écoute ça.

0: Et donc, je vous ai donné quand même pas mal de repères historiques, mais qui ne sont pas forcément propres au métal. J'avais envie aussi de passer un petit moment à replacer le métal dans cette histoire. Il faut savoir qu'en URSS, le métal, ce n'est pas officiellement interdit, mais c'est très marginalisé, c'est très surveillé, et comme toute la musique de toute façon qui pénètre sur le territoire, elle circule surtout via des cassettes copiées et des échanges privés, des radios occidentales qui sont captées aussi de manière clandestine. La vraie émergence publique, elle va commencer à la fin des années 80 avec la fameuse Perestroïka et la Glasnost, qui sont deux systèmes, pour résumer, qui viennent un petit peu s'ouvrir au capitalisme sans pour autant, et donc au monde extérieur, sans pour autant intégrer le reste de la foule, qui vont permettre quand même de... C'est des systèmes qui vont permettre de libéraliser un petit peu le système communiste de l'URSS. Et avec ça, donc, les clubs rock vont devenir légaux, autorisés, avec des premières scènes qui sont plutôt visibles. Un des groupes clés de cette époque, c'est Aria, qui est formé en 1985, qui est énorme en URSS. Il y a un énorme débat, et je pense que vous comprendrez pourquoi, qui les compare très souvent à Iron Maiden, un petit peu trop à Iron Maiden. Et en fait, je pense qu'il y avait une facilité aussi pour eux, comme c'était Iron Maiden très souterrain chez eux, alors que ça explosait mondialement, de se rendre compte que les gens ils connaissent pas chez nous, on va pouvoir faire exactement pareil, et puis les gens vont adorer. On va pouvoir écouter un extrait, c'est le
1: Roman. Je pense qu'aussi qu'il y avait peut-être aussi un manque de culture.
0: Oui, c'est
1: du
0: ça.
1: Du coup, comme... le ce qu'il y avait de plus accessible à l'étranger, du coup, ils ont pu le récupérer.
0: Oui,
1: plus
0: non, mais
1: facilement.
0: Voilà, exactement. C'était facile de faire un petit peu la même chose, parce que c'est En fait, les gens ne connaissaient pas le métal forcément beaucoup.
1: Il y avait un manque de référence cruel.
0: Oui. Oui, clairement. Et le titre que je vous ai sélectionné, c'est 1100, qui est le seul titre qui n'était pas en russe.

0: je crois que tu comprends. Je t'ai vu lever les bras en l'air lors de dire oui, bon oui, là c'est un peu gros.
1: C'est flagrant. Après, les petits solos à plusieurs guitares, ouais, c'est vrai que ça fait très heavy.
0: Oui, ça fait très heavy old school en plus. Et j'ai laissé le solo de guitare en entier en me disant c'est juste tellement flagrant quand, et puis la voix juste avant
1: la voix très vive,
0: qui ressemble beaucoup aux voix d'Iron Maiden, évidemment. Donc en 1991, on l'a déjà dit, la chute de l'URSS et du coup l'ouverture au monde, et dans les années 90 donc vont exploser beaucoup de scènes extrêmes avec du black, du doom, du thrash. C'est globalement ce qui est fait dans les territoires les plus proches, en Allemagne, dans les pays nordiques. Donc c'est ce qui va arriver en premier, entre guillemets. C'est encore une structuration qui est locale cependant et qui est très peu exportée. Ça reste chez eux globalement. Et certaines franges du black metal russe, elles se lient à des idéologies radicales, notamment autour du collectif Blazeburst Hall, qui est un label lié au NSBM. On reviendra sur cette notion de NSBM à un moment donné. C'est vrai qu'on en parle beaucoup et on reviendra là-dessus sur le fait que ça résume absolument pas la scène black et que c'est très minoritaire. C'est vrai que souvent c'est un truc dont les médias ont beaucoup parlé, donc c'est pour ça qu'ils ont beaucoup de visibilité. Mais en parallèle, il y a quand même des scènes progressistes, expérimentales, très atmosphériques, qui vont se développer fortement, notamment le groupe Butterfly Temple. Donc le nom était en russe, je l'ai traduit pour vous ce soir, en anglais quand même, pour que ça fasse toujours un petit peu stylé. C'est « Blood will flow out of rivers ».

0: Et donc, on a placé les principaux repères historiques qu'il faut avoir pour comprendre un petit peu cette histoire de métal slave. Et maintenant, on l'a déjà vaguement évoqué, mais on va pouvoir évoquer de manière un petit peu plus détaillée la construction musicale. Alors tout d'abord, il faut savoir que le climat et la manière que vivent les sociétés en fait, influencent beaucoup la musique. Et donc, forcément, ça va être une musique qui va être très influencée par le froid, la nuit, parce que c'est des pays où il fait souvent plus nuit que jour, et cette idée un petit peu d'immensité. Une grande partie des pays slaves y connaissent des hivers qui sont donc longs, rigoureux, peu lumineux, et avec des paysages qui sont composés de beaucoup de plaines qui sont très vastes, de forêts très denses, et de zones rurales qui sont très étendues. Une densité de population globalement qui est beaucoup plus faible hors dehors des grandes villes. On verra, vous voyez bien, de toute façon, je pense que la plupart des gens le savent, en Russie, en fait, il y a même pas 10% du territoire où il y a de l'activité humaine, en fait, parce que le terrain est quasiment impraticable ailleurs. Et donc, la plupart de ces espaces, ils sont très, très peu urbanisés comparés à l'Europe que nous, on connaît, finalement.
1: Je crois que c'est le sud-est de la Russie qui est extrêmement peuplé comparé au reste du territoire.
0: Bah, c'est la partie russe européenne, parce que la Russie, c'est aussi un pays qui se partage sur deux continents. Donc, la partie asiatique de la Russie, elle est très, très peu occupé. L'environnement, ça va vraiment façonner cet imaginaire sonore, les paysages froids, horizontaux, brumeux, avec donc cette musique beaucoup plus étirée, beaucoup plus atmosphérique, avec moins de saturation chaotique, plus de nappes, de profondeur, de couches superposées. Et donc là, on peut facilement faire le comparatif avec notre épisode de la semaine dernière avec le post-metal, et je me suis dit que c'était une bonne suite logique, finalement. Cette impression de solitude et d'échelle immense va influencer les compositions en les rendant souvent longues, répétitives et très immersives. Et comme en Scandinavie, encore une fois, la nature, elle est centrale dans l'imaginaire. Mais la tonalité, chez eux, elle est moins mythologique, elle est un petit peu plus existentielle, plus introspective et surtout beaucoup plus désenchantée. Avec un impact sur la structure musicale, tout ça, ça donne des tempos plus lents, des riffs très répétitifs qui donnent une sensation d'horizon infini un petit peu, l'importance des dynamiques progressives plutôt que des ruptures brutales et des constructions par touches successives. Un groupe qui me permet un petit peu d'illustrer ça, c'est le groupe Somn, qui est un groupe originaire de République tchèque. Et le titre que je vous propose aujourd'hui, c'est « The All Devouring ».

0: Ça, c'est un des groupes que j'ai un petit peu découvert en faisant mes recherches et je le trouve vraiment chouette. Et le post-metal, ça y est, je suis repartie à la semaine dernière, moi. C'est terrible en ce moment, je crois que je suis un petit peu fatiguée. Je le dis souvent aussi, ça. La musique slave, c'est une musique qui, du coup, va beaucoup s'apparenter au post-metal dans le sens où il y a beaucoup de travail de la texture musicale, notamment avec des drones. Et je me suis rendu compte, d'ailleurs, en préparant cet épisode, que la semaine dernière, on a beaucoup parlé de drones, on n'a pas forcément donné de définition. Enfin, je n'ai pas donné de définition, je suis la seule responsable. Du coup, je me disais que c'était peut-être un terme un petit peu, sans vouloir faire la fille très élitiste, mais je me dis que moi, j'aurais jamais écouté de métal, j'aurais pas forcément su ce que c'était qu'un drone.
1: C'est très abstrait, drone,
0: C'est très
1: parce que
0: abstrait, un drone. Toi, t'as
1: tu
0: une
1: sais
0: définition dans
1: pas.
0: ta tête?
1: Enfin, quand tu parles de drone, tu parles de, par exemple, Sono.
0: Non.
1: Ok.
0: Les drones, en musique, ça définit donc une note ou un accord qui va être tenu sur une très longue
1: Je croyais que
0: durée.
1: tu parlais du genre de métal, le drone.
0: Ah non.
1: Ok, d'accord.
0: Ouais, bah
1: C'est
0: tu
1: pas
0: vois,
1: grave.
0: j'ai bien fait
1: Ah
0: de...
1: ouais, non, bien sûr.
0: Mais oui, c'est un terme même pour des personnes qui écoutent du métal qui peut paraître très vaporeux au final. Et je me suis dit que moi, ça faisait sens parce que j'avais regardé la définition il y a longtemps, mais qu'en vrai, ça n'inspirait pas forcément ça. Et donc, ça va donner le drone cette sensation d'être quasi immobile et ça va servir de fondation harmonique pour venir créer cette sensation de tension. Et ça donne aussi une sensation d'ancrage, souvent très oppressante. Il y a aussi l'utilisation dans le métal slave de beaucoup d'effets sensoriels avec cette idée de flottement et de pression simultanée. Et je vous ai parlé de cette image la semaine dernière, le fait de nager, notamment quand on fait l'étoile de mer, par exemple, dans l'eau. C'est un moment qui est où on est vraiment en détente, mais où en même temps, il y a une tension musculaire qui est constante pour rester immergé et pour pas couler. La brutalité vient moins de la vitesse que de la saturation de l'espace sonore, et ça vous l'aurez bien compris avec Somne qu'on a diffusé juste avant. Et ça va venir créer, ils vont venir créer aussi cette idée de malaise diffus, de suffocation lente, plutôt que de grosses explosions. Il n'y a pas de break metalcore globalement dans le métal russe, dans le métal slave. Ça y est, je fais des raccourcis. Même s'il y en a, il y en a. Vous verrez. Le lien qu'on peut faire donc avec le post-metal, c'est ces structures longues, cette construction très atmosphérique, l'importance des textures, de la spatialisation, avec moins de hiérarchie instrumentale aussi, avec cette voix qui va être intégrée dans le mur sonore et qui va véritablement être mis à égalité par rapport aux instruments et moins être mis en avant. On peut faire aussi un lien avec l'électronique, avec beaucoup de synthé, beaucoup de sound design, des beats très lents, lourds, inspirés de la cold wave, mais aussi de la musique industrielle avec un travail de la matière sonore plutôt que de la virtuosité. On peut écouter un extrait du groupe Grima, qui est un groupe de black atmosphérique qui est originaire de Sibérie. Comme quoi, même en Sibérie, il y a des musiciens qui font du métal. Et le titre que je vous propose, c'est Siberian Sorrow.

0: Et on voit bien dans cet extrait-là notamment que la batterie hein, en arrière-plan, elle est très très rapide par contre. Mais tout le reste, c'est beaucoup plus lent que ce qu'on a l'habitude d'entendre bah, dans du black. Donc, et ça, c'est vraiment, moi quand je pense à du metal slave, je pense typiquement à ce genre de sonorité. Je ne sais pas si tu as quelque chose en tête, Pierre, quand tu t'entends parler de metal slave.
1: Moi, je pensais à Arkona. Donc, y a rien à voir, mais un truc un peu plus pagan,
0: Oui.
1: du coup, dans le style. Mais bah après, tout ce qui est terne, froid, en vrai, ça va avec le black metal, ça va avec
0: Oui.
1: les forêts enneigées. Enfin.
0: Bah, non seulement ça matche beaucoup avec le paysage, mais en plus, bah, quand le territoire s'est ouvert à l'extérieur, bah, en fait, autour d'eux, il y avait l'Europe du Nord qui était très douée dans le black, et puis l'Allemagne qui était très douée dans le thrash, dans le doom et ce genre de musique. Donc c'est vrai que ça a été un petit peu la bonne combinaison pour pouvoir créer une terre très riche sur ce type de musique. Et je pense que personnellement, cette scène, elle pourrait vraiment connaître un développement international plus fort dans les prochaines années. Alors, je suis pas une experte non plus, mais disons que je sens bien cette idée-là d'un métal qui explose comme on a été, et on est toujours très fan du métal nordique, en France en tout cas, et en Europe de manière plus générale aussi, j'ai l'impression. Parce que ça propose aussi autre chose que le metalcore, qui aujourd'hui est le roi du métal, et que moi j'aime beaucoup et que je ne me permettrai pas de détester un jour, mais qui se standardise beaucoup. Et qui, même si j'ai l'impression qu'il se renouvelle un petit peu ces derniers temps, est pas très très très courageux dans ses propositions. Et ça prend son temps d'ailleurs, ce renouvellement, je trouve. Et donc ça répond un peu à... Ça va pouvoir répondre, je pense, à une fatigue d'une partie du public face à des structures donc trop calibrées, et ça va offrir aussi cet espace vraiment immersif, profond, avec une expérience sensorielle qui est vraiment complète. C'est moins immédiat, mais à l'écoute, c'est plus durable. Et il y a ça, c'est le groupe que j'ai découvert en faisant mes recherches et qui est vraiment mon coup de cœur des groupes que j'ai écoutés pour la préparation de cette émission. C'est Follow the White Rabbit, un groupe russe. Dont l'extrait a été très difficile à sélectionner puisque c'est du madcore. Donc on est sur quelque chose avec des structures qui ne se répètent jamais. Donc décider quel était le meilleur moment du morceau, de quel morceau, c'était quand même très compliqué. Je vous ai sélectionné un extrait du titre qui s'appelle The Isle Light. Et on se retrouve juste après.

0: J'avais envie de prendre un temps aussi pour vous parler d'un groupe qu'on avait souvent évoqué avec Tristan, qui lui m'a fait découvrir au tout début, de cette émission, donc fin d'année dernière. Et je suis complètement fan de ce groupe et aujourd'hui ça a vraiment intégré les groupes que j'écoute tous les jours. Il s'agit de White World, un groupe ukrainien qui a été formé en 2012 à Odessa. C'est une figure majeure aujourd'hui de la scène post-black moderne qui sont connues de manière internationale aujourd'hui, il faut le dire, et c'est un bel effort pour des groupes, pour des groupes de ce territoire-là qui ont encore du mal à émerger à l'étranger. Ils se sont notamment fait connaître grâce à deux albums, Love Exchange Failure qui est sorti en 2019 et False Light qui est sorti en 2022. Et je trouve que c'est vraiment un exemple parfait d'un métal qui est façonné par le climat et l'histoire. Il y a vraiment cette idée de noirceur, de tension lente, d'atmosphère urbaine très froide. C'est un mélange de black, de post-metal. Il y a beaucoup d'influences jazz et beaucoup de musique très ambiante. Avec beaucoup de saxophones et produits. J'ai pas sélectionné un extrait sans saxophone comme je l'avais fait avec Rivers on Hill. Je m'en remets pas de ce traumatisme, visiblement. Je crois que j'en parle à peu près à tous les épisodes. Avec une longue montée en tension avant de grosses explosions. Il y a ce travail massif des drones. Tu peux me redonner la définition des drones, Pierre ?
1: Non.
0: Et beaucoup, beaucoup de nappes, avec une brutalité qui vient davantage de l'atmosphère que de la vitesse, même si, il faut avouer, ça va quand même assez vite chez White World. Avec des thématiques en fait, qui sont absolument pas étonnantes pour un pays ukrainien. Ça parle d'aliénation moderne, d'urbanité très froide, de désillusion sociale. C'est très introspectif. Et puis depuis 2022, le contexte ukrainien en arrière-plan, sur lequel on reviendra plus tard également, et cette tension politique perceptible dans leur musique, c'est pas du militantisme froid. C'est pas brut. 1, 2, 3, je vais y arriver. C'est pas du militantisme, comment dire, frontal avec des mots qui sont posés. Ça passe beaucoup par des métaphores, par des comparaisons, des figures de style. Mais globalement, ils sont très clairs sur leur position face au conflit ukrainien avec la Russie, même si c'est peut-être le conflit russe avec l'Ukraine, je sais pas. À voir. J'ai pris un risque ce soir. Parce que on va diffuser mon titre préféré de White World. J'ai essayé au début d'en mettre un autre. Et finalement, j'ai fini par revenir sur celui-là parce qu'il est vraiment absolument génial. Le seul problème, c'est qu'il dure presque 11 minutes. Et je me suis dit qu'en fait, c'est peut-être l'occasion ultime de faire passer ce titre en radio un jour. Donc je me suis permis le petit écart. Et le titre donc s'appelle Phoenix. Il a été publié sur l'album False Light en 2022. Donc, comme je vous le disais. Et vraiment observer la montée qui dure environ 3 minutes. Et c'est quelque chose, je tiens à le dire. On écoute ça tout de suite. Bonne écoute.

0: J'espère que vous étiez tous en tenue de pilates au moment du début de ce morceau, parce que je trouve que pour une séance de pilates, c'est le titre parfait. Et on discutait avec Pierre pendant la pause musicale en se disant, est-ce qu'une seule radio en FM a déjà diffusé l'intégralité d'un titre de ce titre-là ? C'est vrai que 11 minutes, c'est assez ambitieux en radio.
1: Ouais, c'est sûr, ouais.
0: Mais je trouve que ça en vaut tellement le coup. Je sais pas, c'est ce genre de chanson où tu sais pas... Si, il y a des manières de l'expliquer en vrai, mais il y a un amour qui est viscéral et des sensations qui sont viscérales aussi quand on l'écoute. Et celle-là fait partie désormais de ces chansons-là pour moi. Donc j'espère que vous avez passé un bon moment. Et puis on va passer à la suite maintenant, puisqu'il va bien falloir qu'on rentre chez nous à un moment donné. Et c'est vrai qu'un titre de 11 minutes, ça ne nous faisait pas rentrer très très tôt. Donc cet univers-là de... Tu voulais rajouter quelque chose ?
2: Ah non, du tout.
0: Ah non, j'ai cru t'entendre parler. Il faut savoir que White World, avec cet univers, c'est pas forcément un cas isolé, même si eux, j'en suis particulièrement fan. Après, c'est la sensibilité de chacun, aimer un groupe ou pas. Mais c'est vraiment une esthétique qui va être très présente dans beaucoup de pays slaves, et notamment... J'allais rajouter quelque chose et puis j'ai déjà oublié parce que c'était pas sur ma feuille. Avec cette logique musicale progressive, puis c'est ce qu'on disait aussi pendant la pause musicale, c'est cette musique qui dure 11 minutes, mais t'as 14 chapitres à l'intérieur et tout est d'une cohérence et pourtant ça n'a rien à voir. Les chapitres n'ont rien à voir les uns les autres, mais en fait quand tu les mets tous dans l'ordre, et bah, ça fait sens et ça paraît hyper logique de les mettre là. Il y a plusieurs groupes qui sont à citer. Un groupe dont on va citer le nom avec prudence quand même, puisqu'ils ont plusieurs fois été rapprochés d'une certaine manière de la scène NSBM. Ils n'ont jamais clairement affirmé leur position, mais disons qu'on les a déjà vus traîner un petit peu avec cette sphère-là. Mais n'empêche qu'il faut les citer. C'est Druk, formé en 2002.
1: Oui, j'ai cru voir certains petits trucs voilà, par rapport à ce...
0: C'est un peu flou, mais n'empêche que... Ouais. Voilà, j'étais pas à l'aise à l'idée de les diffuser, toujours est-il qu'ils sont quand même hyper majeurs dans cette histoire-là, donc il fallait les citer. Groupe de black metal atmosphérique, donc ancré dans l'histoire et la poésie ukrainienne, et également Furia, formé en 2003. Et là, on est sur du black assez expérimental, très sombre, très personnel, et je vous ai sélectionné le titre Sato Kola. Je ne sais pas si je le prononce correctement, mais on va pouvoir en écouter un extrait. C'est parti.

non chrétienne qui est même pas monothéiste, parfois revisitée. On peut notamment citer le groupe Arkona, que tu as cité tout à l'heure, Pierre. Du folk metal païen qui va être très ancré dans la mythologie slave. On peut aussi citer Galadriel, un groupe atmosphérique très mélancolique. On va pouvoir écouter un extrait de leur chanson « No More Lights ». Et il y a beaucoup de... Je ne sais pas si vous avez remarqué dans les titres qu'on peut comprendre en anglais, il y a quand même beaucoup cette notion de pas de lumière, pas de joie, on est pas content. Parce que le titre là s'appelle « No More Light », le titre qu'on va écouter après c'est « No Way Out ». Donc clairement c'est « No Future ». On écoute ça tout de suite.

0: trouve que vraiment, cette voix très angélique qui vient par-dessus un truc très très dur, en fait, c'est un décalage qui fonctionne très bien.
1: En fait, moi, je me voyais trop avec une image de Black,
0: enfin, oui, de Black
1: à la... Mais oui, à la place de la femme qui chante.
0: Oui, c'est presque surprenant, mais Galadriel, pour ça, c'est absolument génial. Et le petit tintement de cloche qu'on entend aussi au tout début... Il y a des éléments un peu angéliques dans un truc qui est très dur. Enfin, je trouve que le décalage est génial. On peut également citer Batouchka, forcément, avec donc cette esthétique orthodoxe qui est détournée, des atmosphères liturgiques très noires, voilà.
1: Attends, tu parles de quel groupe de Batouchka, du coup?
0: Batouchka,
1: Il y en a 3 ou 4 qui existent maintenant.
0: Il y a 3 ou 4 Batouchka, mais je ne connais qu'un seul Batouchka.
1: Ouais. Bah, t'as le russe,
0: ça m'étonne pas qu'il y ait...
1: T'as le américain, t'as le ukrainien, t'as le...
0: Je pense que c'est le russe dont je parle, forcément.
1: C'est l'originel.
0: Le Batouchka originel. Mais c'est fou. Tout le monde... Tu me diras, Batouchka, ça m'étonne pas qu'en fait, il y ait plein de groupes qui aient voulu s'appeler comme ça. Ils auraient pu leur faire un procès, ils auraient gagné des sous.
1: Il est intéressant, Batouchka, et peut-être que... Il y avait cette idée de l'antichrisme, je ne sais pas.
0: Oui, bah c'est vrai que pour là-dessus, le terme fonctionne plutôt bien. Des groupes très modernes dans la forme qui se rapprochent un petit peu plus de ce que nous, on produit en Europe et notamment aussi aux États-Unis, en Amérique, pour être plus global. Les Canadiens sont très forts, notamment. On peut citer Ginger, groupe de métal moderne, avec une notion de prog assez marquée. Et un groupe qui est très, très, très exporté aujourd'hui, avec une chanteuse qui fait beaucoup parler d'elle. C'est une chanteuse qui, longtemps, s'est enlaidie sur scène, en fait, parce qu'elle ne voulait pas que son groupe fonctionne, parce qu'il y avait cette espèce de sexualisation féminine de son personnage, puisqu'elle est la seule femme du groupe, en plus. Et elle a récemment aussi discuté du fait qu'elle en avait un petit peu marre qu'on parle de son groupe comme un groupe avec une vocaliste féminine, en disant, c'est pas un genre de métal, le groupe de métal avec une vocale féministe.
1: Le fameux terme métal à chanteuse qui apparaît beaucoup dans les articles.
0: Ouais, et donc elle parle très très souvent de ça, et en fait le succès du groupe s'est créé sur une période où volontairement en fait elle faisait en sorte de ne pas s'afficher, de jamais porter de décolleté, ce genre de choses, de jupes courtes, etc. pour que son groupe fonctionne uniquement parce que c'est bon ce qu'ils font. Et c'est bon ce qu'ils font en plus, donc ça aurait été dommage que ça se fasse autrement. On peut également... on va écouter une intégrale de Ginger, mais ça, ce sera un petit peu plus tard en conclusion, entre guillemets, de cette émission. Mais on peut écouter un extrait aussi de Within Destruction, qui est un groupe de deathcore moderne qui est très connecté au code actuel. C'est un groupe slovène. Et donc, on va pouvoir écouter un extrait du titre No Way Out, celui dont je vous parlais déjà tout à l'heure.

Et Within Destruction, c'est un groupe qui s'exporte de plus en plus à l'international. Et forcément, avec la popularité actuelle du Deathcore, je ne suis pas forcément étonnée, surtout qu'ils sont plutôt doués dans leur domaine, il faut le dire. Un dernier artiste très moderne que j'avais envie de citer en passant un extrait, c'est Ice Peak. Ice, la glace. Peak, voilà. C'est pas un groupe de métal à proprement parler, mais c'est un groupe avec une esthétique très industrielle, beaucoup d'électronique. C'est très sombre, très politisé. Et ils ont notamment fait, il y a quelques années, c'est sorti en 2021, un titre avec Holly Sykes de Bring Me the Horizon en featuring. Donc il faut dire que c'est quand même, quand tu fais un... Alors je dis pas qu'il faut absolument aimer Bring Me the Horizon, je dis juste que quand on arrive à avoir un featuring avec le type qui est probablement le chanteur de metalcore le plus connu de tous les temps, c'est qu'il y a une certaine forme de validation quand même. Le titre s'appelle Vampire sans le E. Et on va pouvoir en écouter également un extrait.

0: Et ça, c'est typiquement le genre de choses où Tristan il dirait « Non, j'aime pas. C'est trop industriel, j'aime pas. » Non, mais on est d'accord.
1: Je sais pas. En vrai, je pense qu'il peut s'ouvrir quand même à certains
0: trucs. Ouais, mais quand c'est de l'indus, Tristan, il a quand même un petit peu de... Écoute, on garde l'extrait sous le coude. S'il vient nous rendre visite un jour, on lui posera la question en personne. Et si jamais il nous écoute, il peut nous envoyer un message, évidemment. Un cas très sensible qu'on va également mentionner, parce que sinon j'aurais très mal fait mon travail, mais qu'on va pas diffuser puisque je possède de gros désaccords avec ce groupe, c'est Slaughter to Prevail, donc groupe de metalcore, de deathcore même, moderne, originaire de Russie. Et moi j'ai un gros désaccord notamment avec leur vocaliste Alex Terrible, je ne sais pas comment on dit. Toujours est-il que sur les réseaux sociaux, il a la mauvaise habitude de faire des posts souvent assez homophobes, assez sexistes, ce genre de choses. Et clairement, on n'a pas forcément envie de donner de la force à des gens comme ça en diffusant leur musique, surtout quand on a le choix de pouvoir ne pas le faire. On va également mentionner cette question de la scène NSBM. Donc petit rappel, mouvance de black metal principalement, Donc très nationaliste, qui s'est beaucoup développé d'abord dans les pays nordiques, qui a transpiré un petit peu autour de lui, et qui a la particularité d'être composé de néo-nazis. Donc ça a un poids historique médiatique qui est complètement disproportionné, puisque certes c'était très important d'en parler à un moment donné, et ils ont existé, et ils existent toujours d'ailleurs. Toujours est-il que c'est quand même très minoritaire dans la sphère du black metal, surtout aujourd'hui, et que en fait on donne peut-être trop d'importance et que du coup les gens ont tendance trop facilement à penser que le black metal c'est forcément composé que de néo-nazis, alors que finalement c'est une très petite part des blackeux. Et on peut notamment citer un label historique slave qui est Blaze Burst Hall, qui était lié à la scène NSBM et qui a signé énormément de groupes et qui n'existe plus d'ailleurs, je crois. Il faut en parler, comme je disais, ça existe, mais ça ne définit pas cette scène-là. Et ça par contre, je trouve que c'est important de le dire à un moment donné, parce qu'on l'évoque souvent nous aussi, mais parce que historiquement, ça a un poids. Le métal slave, c'est quand même un métal qui est en tension permanente. Les conflits aujourd'hui, ils sont toujours présents sur leur territoire. Et on peut notamment citer la guerre qui se déroule actuellement en Ukraine, déclenchée par l'invasion russe. Et ça prouve que ça reste une région très instable. La Biélorussie, ça demeure sous régime autoritaire avec une très très forte censure. Plusieurs pays vivent dans des équilibres politiques fragiles. Les tensions identitaires héritées de l'URSS ne sont pas totalement résolues, loin d'être résolues même. Et surtout, ce sont des territoires où le basculement rapide, c'est pas quelque chose d'exclu. Et la population qui y vit a très bien conscience qu'un retour à des régimes très très très autoritaires, beaucoup plus autoritaires que ceux qu'ils ont actuellement, c'est vraiment pas impossible. C'est une réalité contemporaine pour eux. Et il y a beaucoup moins de confiance en l'avenir, disons, qu'en France, même si ça se démantèle chez nous aussi. Les médias, ils sont encore très contrôlés dans certains pays. La liberté d'expression, la plupart du temps, reste limitée, avec un très gros risque pour les discours critiques. Et donc, ça cultive, encore une fois, cette culture de la prudence, cette expression de la part des groupes qui est souvent très métaphorique, très symbolique, et avec donc ce recours à l'atmosphère pour venir dépeindre à l'étranger en fait, ce à quoi ressemble un petit peu leur quotidien. La mémoire des conflits, les déplacements forcés, les ruptures économiques, les transitions violentes et les tensions politiques actuelles vont se dépeindre sur le métal, qui va devenir un outil naturel d'expression, puisque c'est un genre intense, très physique et qui est vraiment, et ça je l'ai déjà dit de nombreuses fois et je ne suis pas sans vous l'apprendre, capable de porter beaucoup de colère, beaucoup de frustration, aussi beaucoup de mélancolie. Et c'est pas incapacité à faire joyeux de leur part, c'est vraiment un choix esthétique qui est lié au contexte. Et un groupe qui va très bien illustrer ça, c'est les Ukrainiens du groupe 1914. C'est un groupe de black and death mélangé à du doom, dont le thème principal, c'est la Première Guerre mondiale. Et je crois que Tristan, encore une fois, il est toujours présent dans ma mémoire, en avait parlé quand on avait fait l'épisode sur le métal social et le métal qui est très engagé vers des causes politiques fortes. Et donc, depuis le début de la guerre en Ukraine, en 2022, donc, leur musique, elle résonne d'autant plus. Il n'est pas question, là, de la guerre en Ukraine actuellement dans leur musique, mais cette esthétique très militaire, l'atmosphère de champ de bataille, vont venir incarner musicalement et symboliquement la présence permanente de la guerre dans l'espace est européen. Et on va pouvoir écouter un extrait du titre Verdun.
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0: Et donc, oula, j'avais pas vu que le micro s'était rallumé, oulala. Et donc, c'est vraiment pour commencer à conclure petit à petit ce chapitre, une scène qui est pour moi en montée. Et il y a déjà des éléments qui permettent de le voir, notamment Ginger, dont on a parlé tout à l'heure, qui vraiment s'impose mondialement et qui aujourd'hui, sur la scène du métal moderne, a un poids vraiment énorme. Je pense que la vocaliste dont j'ai oublié le nom actuellement, je vais essayer de le trouver pendant la pause musicale, elle fait partie des vocalistes métal féminines à l'heure d'aujourd'hui qui sont les plus populaires et dont on parle très très très souvent. White Ward aussi, dont on a écouté une chanson, c'est presque du hardcore à ce stade, ça dure 45 secondes, non c'est ça? Pierre, t'es d'accord avec moi, 45 secondes, c'est ça?
1: De quoi?
0: La chanson de White Ward.
1: Oui.
0: Oui, ah, c'est du hardcore, White Ward, de toute façon, c'est bien connu. Qui, petit à petit, s'exporte aussi très très bien dans la scène post-black, qui est encore en plus une scène très niche à l'international et qui prend de l'importance ces dernières années. Et clairement, White Ward est en train de prendre son ticket vers les groupes références de ce genre-là. Within Destruction, I Speak, Arkona, ils trouvent aussi leur public au-delà des frontières. Et Arkona, ça fait quand même un sacré moment que... Beaucoup de métalleux sont capables de citer leur nom. Et c'est une scène qui gagne en visibilité, donc, mais aussi parce qu'ils prennent petit à petit en maturité, en reconnaissance, même si le métal, c'était pas illégal pendant l'URSS. Comme je le disais, c'était quand même très surveillé, très censuré. Et donc, ils ont commencé à développer du métal très tardivement dans leur histoire par rapport au reste du territoire. Et donc forcément on peut encore refaire le parallèle avec la Corée du Nord si elle se libère un jour et que les gens commencent à y faire du métal, parce que là-bas je suis pas sûre qu'il y ait des gens qui osent.
1: Je pourrais te citer un groupe, mais il y a une vidéo assez dingue qui existe.
0: D'un groupe nord-coréen?
1: Alors non, mais d'un groupe d'un autre pays qui sont venus en Corée du Nord
0: jouer. Ok.
1: Et tu vois le live et tu vois les têtes des nord-coréens, ils ont jamais entendu ça et
0: mais
1: ça
0: oui.
1: Fait...
0: Ah ouais, il faudrait que je regarde ça.
1: Je vais te faire la recherche.
0: Oui,
1: mais
0: oui,
1: c'est
0: oui.
1: Assez
0: il faut qu'on fasse la recherche,
1: ça.
0: Absolument. Je dois avoir ça. Mais oui, forcément, je suis pas sûre qu'il y ait beaucoup de groupes de métal là-bas. C'est comme en Arabie Saoudite.
1: Vraiment, il y a aucun groupe de métal.
0: Oui, en Arabie Saoudite, il y en a un.
1: Oui, mais en Corée du Nord.
0: En Corée du Nord, il y en a pas.
1: C'est pas possible.
0: Mais tu vois, par exemple, même en Arabie Saoudite, qui est moins fermée que la Corée du Nord, ce groupe-là qui a dépassé les frontières. Ils vivent de manière totalement anonyme. Ils ont donné, je crois, 2 interviews dans leur vie et on n'a jamais vu leur visage. Ils ne se sont jamais produits en live. C'est tellement dangereux qu'en fait, ils protègent vraiment leurs arrières. Donc, en fait, on n'en était pas à ce point-là en URSS, mais c'était quand même très compliqué d'en pratiquer à un moment donné. Donc, ça s'est développé. Ça a explosé très tardivement. On va pouvoir écouter, avant de faire la conclusion, un intégral, encore une fois, de Ginger. J'avais commencé à vous le teaser tout doucement pendant l'épisode. Le titre s'appelle « Who is gonna be the one ?» et je pense que c'est un de mes titres préférés de Ginger, personnellement. J'espère que vous allez passer un bon moment. À tout à l'heure.

0: Et donc, c'était le titre. J'ai déjà oublié le nom, Pierre, s'il te plaît. Who is gonna be the one de Ginger. Et d'ailleurs, si vous écoutez les paroles à la fin, elle raconte quelque chose du genre n'oublie jamais le passé que tu as vécu et le futur qui t'attend. C'est finalement une très très bonne conclusion pour cet épisode. J'ai regardé le nom de la vocaliste parce que ça me titillait et j'aime pas en fait citer des noms, surtout des noms féminins hein, finalement en n'allant pas jusqu'au bout des choses. Il s'agit donc de Tatiana Shmailouk pour ceux qui ne l'avaient pas. Moi je l'avais plus. Et donc moi je trouve que, je sais pas ce que t'en penses toi Pierre, mais je trouve que c'est vraiment une scène qui est hyper intéressante et dont finalement, moi j'avais l'impression de rentrer sur quelque chose qui allait être très rapide à préparer. Et je me suis retrouvée face à une masse d'informations qui était assez énorme. Et c'est génial en fait comme scène.
1: On parlait de la Corée du Nord il y a quelques temps, mais ils ont quand même la possibilité, la liberté de pouvoir produire quelque chose de leur main. Heureusement qu'il y a du métal en Russie, et vu le nombre de personnes qui existent dans ce territoire, forcément.
0: Ouais, mais même quand tu sors de la Russie et que tu vas en Tchéquie,
1: dans les pays slaves, oui.
0: Dans les pays slaves, en fait, qui sont souvent beaucoup plus petits aussi. Mais il y a une vraie scène hyper intéressante j'ai l'impression en tout cas, commence à s'exporter de plus en plus, et c'est vraiment une bonne chose. Parce qu'ils font des choses particulièrement... particulièrement chouette, et en fait c'est à chaque fois que tu vas dans un territoire différent, la musicalité n'est pas la même, et la leur, moi je la trouve, je suis assez sensible à ça aussi hein. Il faut le dire. On va donc conclure cette émission, alors pas conclure puisqu'il nous reste le petit jeu de fin d'émission. Est-ce que tu as bien écouté tout l'épisode, Pierre?
1: Je sais pas, j'ai essayé de faire mon mieux.
0: On va pouvoir déjà diffuser la petite virgule de début d'émission. De début de chronique, de jeu, je sais pas quoi. Enfin, toujours le.
1: Il est 22h22.
0: Il est 22h22, c'est ça.
1: Allez, c'est parti.
0: C'est parti.
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0: D'ailleurs, tant qu'il est toujours 22h22, vous avez 30 secondes tout pile pour le faire. Touchez votre nez. T'as touché ton nez, tout pire, c'est génial.
1: Ou alors peut-être que quelqu'un pense à moi. Non, c'était pas ça le truc
0: Je sais pas, moi quand j'étais petite, il y avait ma cousine qui me disait sur les heures miroir, comme ça, il me disait touche ton nez.
1: Okay.
0: Donc, je sais pas. Moi, le rituel, c'est ça en tout cas. Donc, 6 extraits. Je rappelle les règles du jeu. Le but, c'est de deviner si cet extrait a déjà été diffusé pendant l'épisode ou pas. Oh, tu lèves les sourcils.
1: Ouais, on verra.
0: On écoute le premier extrait.
1: C'est parti.
0: C'est parti.

0: Alors, soit Somme, soit Grimna.
1: Grima.
0: Soit
1: c'est
0: Grima.
1: Ça.
0: Ok.
1: Wow, bah, écoute, tu vois, finalement, t'as.
0: Ok, eh, ok. C'est...
1: Bravo, bravo. Je m'attendais à ce que tu peut-être que tu dises que tu l'avais entendu, que t'es le nom du groupe. Ça c'est
0: oui,
1: fort.
0: Mais, alors, juste pour préciser, j'ai des petites dentilles sèches sur mon pad, sur l'écran. Sur l'écran, j'ai tous les groupes notés. Donc,
1: c'est pour ça que j'ai mis la fin en tapis, parce que je me suis dit si je mets le même extrait avec les timings, tu vas pouvoir faire des rapprochements. Ce serait trop facile.
0: Mais pour chaque groupe, j'ai associé à quelque chose que je connais en fait. C'est pour ça que ça me permet.
1: Ah mais c'est t'as vraiment joué le jeu en plus, je trouve ça.
0: Ah bah ouais. Mais alors Grima justement, pour préciser, moi ça m'a fait un peu penser à Winterson.
1: Je connais
0: le
1: pas
0: côté death metal, alors c'est là c'est du black, mais du death metal ouais, je pouvais me retrouver un petit peu, c'est pour ça que
1: mais le death metal et le black atmo, en fait on peut assez facilement
0: peut,
1: je trouve y trouver des
0: choses,
1: similitudes, ouais. Donc je comprends du coup forcément. On va passer au deuxième, c'est parti, celui-là tu devrais y arriver normalement.

0: Le soulagement. Le soulagement, parce que je te
1: voyais. C'est quoi ça? Mais je voyais ton c'est expression ça, et je te regardais ça, attentivement c'est... pour voir ton et, regard s'éclairer.
0: J'attendais, tu vois. J'étais en mode, il va y avoir de la voix ou pas? Et dès que ça s'est lancé, fait. Ah, okay.
1: Mais j'ai bien insisté dessus parce que je me suis dit, celui-là, il faut qu'il le trouve.
0: C'est Galadriel.
1: C'est Galadriel, voilà. Oui, bravo. Avec le titre No More Light, pour le rappeler quand même. Que t'es okay. Pas retenu le nom du titre. Bah, non, quoi que non, tu l'as sur ton panneau, en fait, toi. Pour les auditeurs, disons que c'est peut-être mieux. On va passer à l'extrait suivant. C'est parti.

0: J'ai l'impression qu'il n'était pas présent.
1: Il n'était pas du tout présent, ouais, effectivement. Okay. C'est le titre Father Dragon de Ulta, qui est un groupe russe. Donc on reste sur du métal slave, cependant. Je connais très peu ce groupe, donc j'ai pas grand chose à en dire, mais le titre est chouette, allez l'écouter si jamais ça vous intéresse.
0: Le début était intéressant, ouais.
1: Je trouve que c'est... ils ont des petites phases un peu particulières, très typiques de leur groupe, finalement. On passe à l'extrait suivant.

0: tu parlais de Madcore durant l'émission. J'ai l'impression que du coup que c'est c'est Follow the White Rabbit.
1: C'est pas Follow the White
0: Rabbit.
1: Ouais,
0: c'était donc c'est, non, c'est groupe,
1: Follow the White Rabbit est bien un groupe ouais, de Madcore, mais
0: donc c'est un groupe qu'on n'a pas mis à l'émission ce soir.
1: Et toi de me le dire.
0: Bah alors, je pense qu'on l'a pas entendu.
1: Et ben on l'a entendu.
0: Ah ouais.
1: C'est okay. Within Destruction.
0: D'accord.
1: Avec le titre, okay, donc No Way Out. On en a parlé en, okay, plus de ce titre là parce qu'on avait deux No.
0: Ouais.
1: Non, c'était deux trucs out, je sais plus.
0: No More Light, No Way Out.
1: C'est ça. Ah, mais il y avait le No et le Out. C'est pour ça que j'ai eu le doute. En fait, il y a juste un mot qui change. Donc, c'est groupe de deathcore originaire de Russie, si je me, okay, souviens bien. Deathcore pour sûr. Russie, j'ai un doute. On passe à l'extrait suivant si, ouais, tu veux bien.

0: J'ai l'impression que c'est Somme, non? Non? Non, bah je l'ai pas alors.
1: C'est à la fois oui, à la fois non. En fait, j'ai pas cité le nom de ce groupe puisque c'est celui qui figure dans la virgule.
0: Ah oui, d'accord.
1: Voilà. Okay. C'était le twist.
0: Okay, okay.
1: Donc on l'a écouté dur, effectivement, mais on n'en a pas vraiment parlé parce que c'était dans la virgule de début de chapitre, disons. Et c'est le groupe Besna avec le titre Lanovec, qui est un titre très chouette. Allez vraiment l'écouter si jamais ça vous a séduit là tout de suite. Et ça vaut le coup d'aller y jeter un coup d'œil si ça n'a pas été le cas. Parce que, en fait, c'est des chansons qui sont très longues, donc à un moment donné, on y trouve son compte. On passe au dernier extrait de cette émission. 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

0: ça sent que t'assumes pas, t'assumes pas du tout.
1: J'assume pas quoi
0: pop, c'est de la pop russe. C'est...
1: Je l'ai même pas fait exprès, je crois. Mais il me semble que Zara Larsson est originaire de... J'ai un doute, mais...
0: Parce que moi, je la connais, la pop russe.
1: Ouais.
0: Mais je sais pas du tout...
1: C'est Zara Larsson. Alors après, je peux regarder, j'ai mon téléphone sous la main.
0: Ouais, ouais,
1: on peut faire la recherche en direct. Mais c'est possible, en vrai, que je suis presque sûre qu'elle est pas américaine, hein, déjà.
0: Ouais.
1: Mais si c'est le cas, elle est suédoise.
0: Ah oui, donc ça n'a rien à voir, en fait,
1: oui.
0: Ce que tu...
1: Non, je voulais faire une blague et là pour le coup j'avais pas d'inspiration. D'habitude j'ai un titre qui me vient en tête et j'ai juste regardé le top des musiques pop du moment. Elle est tombée, c'est tombé. Je connaissais celle-là, j'en connaissais pas beaucoup dans le classement, disons que je connaissais celle-là. Bon, mais ça aurait été drôle qu'elle soit russe et que j'ai pas fait exprès.
0: T'aurais dû regarder le top 10 Spotify par pays.
1: Ben oui.
0: Prendre le premier,
1: mais
0: tu
1: oui,
0: vois,
1: mais j'ai pas été créative là, Pierre, désolé.
0: C'est pas...
1: Écoute, c'était un petit peu rigolo et puis bah en fait
0: c'est marrant
1: titre...
0: de finir
1: c'est...
0: sur cette émission.
1: C'est un titre qui est vraiment pas récent, genre ça date des années 2015 je crois, un truc comme ça.
0: Ok.
1: Et moi je sais que je l'écoutais à l'époque,
0: rien.
1: Donc
0: ça me dit rien du tout.
1: C'est pour ça que je l'ai choisi, j'ai regardé le classement, j'étais en mode je la connais, je l'ai écoutée à un moment donné de ma vie et bon voilà. On va pouvoir conclure cette émission. Comme je le dis à chaque fois, hein, malheureusement, les canapés de la régie ne sont pas forcément très confortables pour dormir là. Donc, il va falloir qu'on rentre chez
0: mais
1: nous
0: oui.
1: À un moment donné. Mais ça fait qu'on est dans le timing, encore
0: ouais.
1: Une fois. Et ça c'est beau.
0: On
1: c'est
0: est là, on a le temps, en vrai, pour être dans le... Il nous reste une demi-heure, en vrai, on était large.
1: Oui, bah, disons qu'on essaye quand même de tenir sur une heure et demie, en général.
0: C'est notre parce que... objectif depuis le début.
1: Oui, bah, en fait, il n'y aurait pas... des problèmes de bus pour rentrer, je resterai bien plus tard, mais à un moment donné, rentrer à pied moyen. Merci d'avoir été avec nous ce soir. Merci à toi, Pierre, d'avoir été avec
0: Merci
1: moi.
0: Merci à toi.
1: On conclut une émission de métal sur du Zara Larsson. Ça, je trouve ça absolument génial, moi, si vous voulez mon avis. On se retrouve la semaine prochaine et la semaine prochaine, le thème, je l'ai choisi, laissez-moi le retrouver. On va parler... j'ai déjà oublié, c'est fou ça.
0: Ah, c'est une interview.
1: Il y a une interview, effectivement, mais c'est la première
0: Alors,
1: partie
0: oui,
1: de...
0: Alors oui, tu n'as pas précisé justement de quoi tu allais parler juste après l'interview.
1: Effectivement, et je crois que le sujet que j'avais choisi, c'était de parler du rap dans le métal.
0: Ah ouais.
1: Et là, il y a des choses à dire. Il y a des choses à dire. Et la semaine d'après, du coup, comme on reçoit Claudine Do du Mordelfest, qui est aussi présentatrice de l'émission de métal du samedi, enfin rock et métal pour le coup, cette émission-là, du samedi sur Radio Laser. Donc si jamais ça vous intéresse, allez y faire un tour.
0: On est confrères.
1: Exactement. Et puis en plus, j'écoute ces émissions de temps en temps. Elles sont vraiment très chouettes. Elle reçoit des groupes quasiment à chaque fois. Et les groupes sont trop bien. C'est comme ça qu'elle trouve les groupes pour son festival, d'ailleurs, la plupart du temps. Et donc, l'épisode sera dédié. Et puis, les festivals approchent en plus. Donc, ça tombe bien. On va pouvoir parler du métal et de son histoire avec les festivals qui est non pas moins large que celle des autres genres, finalement. Et donc, encore une fois... Merci, merci à Pierre, merci aux auditeurs, merci à moi d'avoir trouvé le courage de venir ici ce soir. La route était dure, il y avait de la pluie, c'était long. Et on se retrouve la semaine prochaine. En attendant, bah, portez-vous bien. À bientôt.
0: Salut.
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3: Connaître. C'est du brutal.
4: Je lui ai expliqué un truc, moi je suis un nerveux, donc là à tout moment ça part en fait.

0: pense que quand on mettra les cons sur orbite, t'as pas fini de tourner.
1: Chaque semaine, le père Domergue se rend dans les magasins de disques pour faire ses courses. Il achète toutes les nouveautés de musique black metal qui lui paraissent suspectes. Son but, traquer les attaques antichrétiennes et tout ce qui lui paraît blasphématoire.
2: C'est malade !
3: C'est moi ?